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4: Un homme averti en vaudeux.
5: Ouais, ouais, un homme averti en vaudeux, c'est sérieux. Hein? Je vais expliquer qu'un homme averti en vaudeux.
6: Ah, ouais. Que?
5: Qu'un homme averti en vaudeux normaux.
6: Normaux, il va être normaux.
5: Ouais.
6: Ah, ouais. Et alors, les mecs, ça va?
5: Alors, t'as des avantages, des inconvénients aussi, hein?
6: Ah, il y a de tout, quoi. Non, parce qu'il dit un homme averti en vaudeux, le mec.
5: Ah, ouais. Hein?
7: Alors?
6: Ah, ouais. Il dit il y a des avantages, mais il y a surtout des inconvénients.
7: Ouais.
6: Non, il y a de tout. Mais il y a des inconvénients quand même, quoi. Parce que moi, j'ai connu un mec qui était un homme averti qu'en vaut deux, tu vois.
7: Non.
6: Et ben, il était bien emmerdé, le mec.
7: Pourquoi?
6: Parce que, tu vois, si on t'avertit d'un truc qui t'intéresse, ça va, tu vois, parce que quand t'es pas au courant, t'as l'air d'un con, bon. Mais si on t'avertit d'un truc qui t'intéresse pas, t'as l'air de deux cons. Eh oui, les mecs.
8: Mais dis donc, si tu veux gifler un mec par exemple, puis si tu l'avertis, t'es obligé d'en gifler deux alors.
6: Surprise au mec.
7: Hein. Moi j'ai connu un mec comme ça qui était un homme averti qu'en vaut deux, tu vois, bah il le savait pas le mec.
6: Ah ouais, mais t'as le contraire aussi. T'as les mecs qui se croient deux, sont tout seuls, hein. Ah, tiens. Moi j'ai connu un mec qui était un homme averti qu'en vaut deux qui était tout seul.
7: Mais alors.
6: Eh ben, ils étaient bien emmerdés, le mec. Mais il y en a toujours un des deux qui le sait.
5: Non, monsieur, c'est l'autre.
6: Ouais. Alors, par exemple, mettons que t'es là, les mecs, ils arrivent, il est tout seul. Mettons que je te le fais, tiens. Bon, alors, je suis là, hein. Moi, je suis là, bon, le mec, ils arrivent. Parce que les mecs avertis sont toujours ensemble. Bon, salut, qu'est-ce que t'as foutu de ça, toi, mec sympa, toi, ben. Alors, l'autre, bon, t'es se balader, t'es aussi noche, ça, tu vois, bon. Voilà. La gueule de l'autre. Oui, moi, alors, on me dit pas bonjour, alors, je suis un juif, je sens le gaz.
8: Mais dis donc, et ça marche aussi avec les bagnoles, alors?
7: Quoi, les bagnoles?
8: Ben, si tu veux doubler une bagnole, par exemple, tu klaxonnes. T'es obligé d'en doubler deux alors.
7: Ah, ça n'avertit pas.
6: Mais moi je vais te dire, t'es quatre dans ta bagnole. Tu dis attention, je double, t'as surcharge.
9: Ça marche pas, d'accord. Tu connais un mec, moi il était agent double.
6: Ouais.
9: Et un jour il en a prévenu un autre.
6: Oh la merde, il a fait le con.
9: Ils sont retrouvés à 8.
6: 2 fois 2, 8.
9: 2x2, parce qu'il y a déjà
6: un défaut, tu vois. Ah, c'est les mecs, ouais.
5: Ouais, mais dis donc, ouais, si les mecs, comme ça, ils arrêtent pas de se prévenir, ils arrêtent pas de se multiplier.
6: Bah, ils gèrent.
7: Évidemment, mon vieux. C'était quoi, toi? Les Chinois, ils sont 12 au départ. Oh. Tu savais pas ça? Mais tous les matins, ils s'avertissent, ils se préviennent, comme ça, sans arrêt.
6: Faut que ça, les mecs. Dis donc, t'as été au courant que. Ouais, ouais.
7: Deux de plus.
6: Moi, j'ai connu un mec. Il était dans la jungle, le mec. Tu vois, le mec, il faisait que ça, tu vois, c'était son boulot. Ben, les mecs, par exemple, son routier, tu vois, lui, il était dans la jungle. Sympa quand même, le mec. Et le mec, il marchait, peinard, bon, tout ça. Et au bout d'un moment qu'il marchait, il tombe nez à nez avec un lion, dis donc. Tu la connais,
7: non? Non,
6: alors, attends, alors, justement, alors, il tombe nez à nez avec un lion. Tu vois, un lion normal, tu vois, 400 kilos. Alors ça surprend quand même, tu vois, je veux dire.
7: Moi dans la jungle qu'ailleurs quand même, hein.
6: Le mec, oui, mais le lion. Non, t'imagines un lion, il cherche un resto, bon, il tombe sur un menu touristique, ça l'intéresse, tu vois. Il va pas chipoter. Alors, on se disait, il y en a un qui va bouffer l'autre, c'est sûr, tu vois. Et le mec, il se voyait pas en train de tout manger, lui. Tandis que le lion, même s'il commence, t'es obligé d'y compter tout, tu vois, parce qu'il gâche. Il gâche plus ou moins le reste, tu vois. Et à ce moment-là, il y a un mec qui arrive et qui le prévient, tu vois, il l'avertit. Il dit attention, le lion va te bouffer, tu vois. Et ben le lion, il a bouffé l'autre. Eh, remarque, il n'y avait qu'à fermer sa gueule, le mec. Et remarque, je vais te dire, une fois que t'es un homme averti et que t'en vaux deux, que le lion, il bouffe n'importe lequel, tu t'en sors, hein.

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3: Salut à tous, bienvenue dans votre rendez-vous de la rentrée 2026-2027. C'est la première émission du Grand D. Et oui, c'est le dernier vendredi du mois. Voilà, c'est pas compliqué, hein. Il y a eu quel jour? Ah, c'est le dernier vendredi du mois. Ah bah, c'est le Grand D. Ah bah, évidemment. Et pour cette première, eh bien, j'ai d'abord notre technicien, quand même, Teddy, qui s'occupera de nous régler les micros dès qu'il le peut. Et la vidéo aussi, puisque la vidéo, elle sera sur Facebook. Page Radio Ornithorynque pour tous ceux qui veulent nous regarder un peu cette émission, puisqu'on a des invités ce soir. Salut Teddy.
8: Bonsoir.
3: Il y a notre chroniqueur fidèle à cette émission. Salut Yves.
9: Salut Patoche. Bonjour tout le monde. J'en bafouille dès le départ. Salut Teddy. Bonjour à nos invités et à tous ceux qui sont sur Facebook également, en plus de la radio.
8: Il faut dire pourquoi il bafouille, parce que Yves n'a jamais eu autant de femmes autour de lui.
9: Non, c'est vrai.
3: Alors, il a une petite panique parce que son micro était resté ouvert et il ne voulait pas passer à l'antenne. Voilà, faut tout dire, Teddy. Hein. Ouais. Le technicien a oublié de remonter son micro.
8: Non, mais d'habitude, il n'y a jamais autant de monde que ça. Et
3: t'en as oublié. Hein.
8: Voilà. J'ai oublié. Non, j'ai pas oublié. Oui, je vais dire que j'ai oublié.
9: Tu m'as oublié.
8: J'avais juste envie que. On t'entend pas.
3: Voilà. Mais bon, voilà, alors, de toute façon, c'est une émission spéciale ce soir, puisqu'on a des invités autour de la table, trois femmes de l'association Les Petites Biluriennes, qui sont pas si petites que ça finalement, hein, mais bon, elles font tous un peu plus d'1m60. À peu près. Mais bon, c'est pas une question de taille, comme on dit, c'est pas ça l'important.
8: Ouais, ça m'arrange. Ça m'arrange.
3: Autour de la table, il y a la présidente de l'association, il y a Justine. Bonjour Justine.
10: Bonjour.
3: Il y a une membre active de cette association, c'est Nadia. Bonjour Nadia.
10: Bonjour.
3: Et puis il y a la secrétaire de l'association. Il y a toujours plein de boulot pour les secrétaires, prendre les rapports, les AG, machin. On dit, oh bon, non, il n'y a rien à faire. Bah, tu parles, ouais. Et là, c'est Stéphanie. Bonsoir Stéphanie.
10: Bonjour.
3: Bonjour, bonsoir. On ne sait plus quelle heure ça passe. C'est rediffusé, c'est pas rediffusé.
7: Dimanche à 15h, ça sera bonjour.
3: Voilà, justement.
7: Et mercredi à 3h, c'est bonne nuit.
3: Alors, les petites biluriennes, elles sont là pour un événement annuel. Maintenant, c'est un rendez-vous qu'elles donnent à tous les gens de la commune et bien sûr au-delà du territoire, évidemment, puisqu'il s'agit d'Octobre Rose et c'est une action, effectivement, en faveur d'une action contre le cancer et notamment le cancer du sein. Voilà, donc les femmes sont au premier plan concernées et les petites biluriennes se sont senties concernées pour justement faire des actions pour faire un don aux associations qui luttent contre cette terrible maladie. Alors, avant de commencer de vous présenter un peu ce qu'elle nous prépare pour le mois d'octobre, on va faire quelques petites news quand même, quelques sorties de la semaine. Il y a la saison Épidore de l'association Théâtre Épidore qui commence ce dimanche 27. Alors, pas au Théâtre Épidore de Bouloire, mais à Montfort-le-Génois, au Pont Romain, avec un spectacle un peu de cirque, voilà. Mais bon, c'est du cirque, théâtre vivant, hein, voilà, théâtralisé. Voilà, il y a une structure mobile qui symbolise la quête de liberté, où quatre jeunes circassiens vous invitent à découvrir leur culture et partager leurs souvenirs. C'est le dimanche 27 septembre, donc à 17h. Vous pouvez réserver, bien sûr, auprès du Théâtre Épidore, au 02 43 35 56 04, ou bien sûr, la billetterie est en ligne sur www.théâtre-épidore.com. Voilà pour la rentrée théâtrale de la saison théâtrale d'Épidore, qui est aussi chargée, je tiens à le dire, de l'animation culturelle du Génois Bulurien, avec la communauté de communes, évidemment. Il y a aussi, justement, dans le hall de l'Épidore, une exposition qui se termine dimanche. Donc, dépêchez-vous d'y aller. Vous avez plus que deux jours. C'est Voyage en Art. Ce sont 6 artistes qui exposent dans le hall Épidore. Voilà, 6 artistes peintres, photographes. Il y a même des tableaux avec de la couture. Enfin, pas de la couture, de la broderie. Voilà, donc plein de choses à découvrir. Et il y a une annexe cette année à l'atelier de la Licorne à Bouloir, rue Nationale, dans l'atelier d'Anne de Champagne, où effectivement, elle a ouvert son lieu aussi aux six artistes de l'année dernière. Et là, elle a fait même un agrandissement puisqu'il y a la licorne et maintenant il y a la chambre de la licorne. Donc n'hésitez pas à y aller.
8: Après, il y aura l'antichambre de la licorne, il y aura le pot de chambre de la licorne.
3: Oh, faut qu'il casse tout, il salit tout ce monsieur. Ah, voilà. Donc
9: tu dis retourne à ton deuxième bureau.
3: Je tiens à dire quand même que l'entrée est gratuite et donc voilà, c'est libre. Vous n'êtes pas obligé d'acheter un tableau si vous rentrez. C'est juste un régal déjà pour les yeux et discuter un peu avec les artistes. Voilà. Et la vitrine est belle, voilà. Il y a donc aussi ce week-end, il y a le triathlon, je crois.
8: Le
3: comice agricole de Brulon qui fait plein de choses, notamment un open international de sculpture à la tronçonneuse. Voilà, c'est assez nouveau, ça s'est déjà fait, hein, bien sûr.
9: Bon, c'est sur bois, c'est pas sur personne.
3: Oui, c'est sur bois et pas sur pierre non plus, parce que la tronçonneuse, elle supporte pas. À Sargé-les-Le-Mans aussi, il y a le 18e rendez-vous, la 18e édition du Festival de théâtre amateur. Tous les spectacles sont gratuits, il faut le savoir. Donc ça commence le vendredi et jusqu'au dimanche. Allez-y, il y a une bonne programmation. Ce sont des spectacles pas trop longs pour en mettre un maximum. C'est une heure et quart, maximum une heure et demie. Et donc allez-y, à Sargé-les-Le-Mans, la salle, effectivement, espace culturel Célia. Voilà. Donc il y a même possibilité de manger sur place. Il y a des accords avec les commerçants. Donc voilà, ça fait une petite sortie aussi sympathique et pas chère. Hein, à notre époque, il faut trouver des trucs pas chers. Parce que bon, c'est vrai que Bouloir à Sargé, il faut consommer un peu de pétrole, mais allez-y à 5, hein, par exemple, dans la même voiture.
8: Acheter une grande voiture, je sais pas. Vendez votre voiture, achetez une autre voiture.
3: Alors c'est pas... Teddy se propose avec sa voiture électrique de vous emmener.
8: Si vous avez une grande rallonge.
3: Il y a un concert Voice, de Gospel Voice au Luar. Ça, c'est le 26 septembre. C'est samedi à 17h30. Ça se passe à l'église Notre-Dame de la Présentation. Voilà, le pape n'a pas le temps de s'arrêter, mais bon, il peut pas être partout non plus. Hein, il y a la chorale épicœur aussi qui chantera au Braille sur Épicole. C'est épicœur, voilà. Ils font un concert chorale avec le Chœur du Val aussi. Voilà, ça se passe à l'église du Braille-sur-Mérise et c'est le dimanche 27 septembre à 16h pour ceux qui aiment les chants chorales, hein, tout simplement. Hein. Il y a l'auto, bon, aussi au Braille, ils s'en passent des choses au Braille, hein, avec l'auto des Majorettes le dimanche 27 à partir de midi. Voilà.
8: Hein. Alors pour la rediff, c'est foutu. Hein.
3: Ouais. Oui, bah tant pis. Hein. S'ils peuvent encore aller l'après-midi, mais ils ne pourront pas jouer. Ouais. Ils peuvent regarder les numéros sortir. C'est passionnant, moi je vous le dis. Le 3, ouais, bingo.
8: On dit plus bingo, en fait.
3: Ils disent pas bingo?
8: Non, on dit apéro.
4: Non, ça c'est Teddy qui dit ça.
10: On fait du bruit, quoi.
8: Ouais, on fait du bruit. Enfin, je sais pas, ça fait longtemps que j'y étais. Et justement, attends, j'y vais. Je vais faire un autre. J'y vais, je vous laisse.
3: Oui, salut. C'est bien, va faire ton bingo. À Marolles-les-Saint-Calais, il y aura un vide-grenier le dimanche 27 septembre. Voilà, donc ce sera bon pour la rediffusion, parce qu'à partir de 15h, on peut encore aller à un vide-grenier à Marolles-les-Saint-Calais. Et en plus, ils fêtent leur 20 ans.
8: Et il y en a également à Tuffet-Val-de-la-Chéronne.
3: Et c'est l'association Gym Volontaire, je crois, qui s'occupe de ça sur Marolles-les-Saint-Calais. Donc il y a encore des petites choses. Ah, il y a un bal country pour Octobre Rose. Ah oh, oui, c'est pas vous ça.
10: Non.
3: Eh ben ça se passe à Mulsanne, tout simplement. C'est le vendredi 2 octobre. Donc voilà, c'est pas en concurrence.
10: Non.
3: Il y a pas de concurrence pour Octobre Rose. Voilà. Donc pour ceux qui aiment le country, je sais qu'il y en a beaucoup dans la région, puisque il y a un club à Saint-Calais, il y a un club à je sais plus où, à Conneray.
8: Ouais.
3: Voilà, il y a plein de clubs. Ouais. Tout à fait. À Sargé-sur-Braye aussi. C'est bien. C'est un rendez-vous. C'est assez suivi.
8: Aux États-Unis, il y en a pas. Aux États-Unis, il y en a pas.
3: Oui, mais on pourra pas.
10: Vas-y.
8: Alors là, c'est pourri pour la rediffusion. Mais en tout cas, il y a un truc assez sympa demain qui se passe du côté du Luar. Donc c'est le samedi 26 septembre. Tout au long de la journée, vous allez pouvoir aller rencontrer les nouveaux maraîchers qui sont installés au Luar et qui vont vous donner, alors non pas vous présenter vous présenter les jardins, mais aussi vous parler de comment eux ils ont fait face à la canicule.
3: Et oui.
8: Et voilà, pour vous donner des idées aux jardiniers en herbe, qui comment eux ont fait pour avoir des légumes malgré la canicule.
3: Ils ont tiré sur le soleil avec des fusils.
8: Ça a pas marché, non. Non, voilà, en tout cas, ça se passe au Luar demain entre 10h et 18h.
3: Allez, le samedi 3 octobre, il y aura la foire de Conneret, voilà, la foire classique, artisans, commerçants, locaux.
8: Exactement.
3: Salle des fêtes de Coudrecieux le samedi 3 octobre, il y aura la soirée moules frites. Bon, pour ceux qui aiment les moules et ceux qui aiment les frites. Voilà, ça tombe bien, c'est ensemble. On m'a demandé aussi d'annoncer à l'éolienne à Arnage, il y a une comédie musicale qui s'appelle J-5 avant le show. C'est réalisé par des professionnels et c'est plutôt sympathique puisqu'il y a aussi des amateurs qui participent à ce spectacle. Donc à l'éolienne le samedi 3 octobre. C'est très à la mode les comédies musicales, ça revient. Ouais. Et même en province aussi, puisque la plupart sont quand même sur Paris, et on a la chance quand même d'en avoir quelques-unes dans le coin. Et on va terminer avec le tractocross de Laigné-Saint-Gervais. Ça faut pas louper, hein, parce que c'est la finale nationale du tractocross.
8: Ah mon Dieu.
3: Ah voilà.
4: M'a appelé.
3: Et en plus, c'est sur un circuit inversé. Alors, je sais pas, faut déjà connaître le circuit à l'endroit.
10: Le circuit de base.
3: Il y a un circuit inversé. Alors, ce qu'ils font en marche arrière, je sais pas. Voilà, ça se passe au dimanche 4 octobre. Voilà, c'est la route de, je sais plus où.
7: Louviers.
3: La route du Lude. Vous pouvez pas le louper. Bon, une petite entrée à 10 euros. Voilà. Donc, bon, il y a plein de choses. Vous pouvez retrouver toutes ces informations-là, toutes les sorties sur notre site internet. C'est sur la première page. Il y a à l'affiche et où on retrouve tous les flyers que vous nous avez envoyés, qu'on a récupérés aussi de temps en temps pour vous informer de ce qui se passe dans le coin. Vous pouvez pas vous ennuyer.
8: Il y a le 14 juillet qui va débarquer également.
3: Oui,
8: le 14 juillet à la Varée, qui était reporté à cause des conditions sanitaires. Eh bien,
10: climatique surtout.
8: Oui, sanitairement et climatiquement. Eh ben, j'ai dit climatique, vous avez mal entendu.
7: Oui, c'est vrai.
8: Et en fait, le spectacle vous sera proposé le 3 octobre avec le feu d'artifice également.
3: Oui, puisque vous n'avez pas le droit de brûler la pastille le 14 juillet.
8: Exactement.
3: Tout simplement.
8: Voilà, le roi a dit non. Et à noter aussi que le 10 octobre, du côté de Montaillé, l'association des parents d'élèves de Montaillé et Corpin propose une soirée cabaret avec un show orchestré par l'ancien magicien de Patrick Sébastien.
3: Ah oui, oui,
8: voilà,
3: c'est vrai.
8: Il y aura 4 danseuses, il y aura une chanteuse, il y aura également un ventriloque et un très bon repas. Voilà.
3: C'est un très bon magicien parce que Patrick Sébastien, elle a disparu de l'antenne.
8: Exactement. Mais la meilleure magicienne, c'est Delphine Ernotte quand même, parce que là, elle est fait valser. Hein.
3: Allez, pour ponctuer cette première partie de l'émission, comme d'habitude, on essaye de voir un peu la programmation de la semaine prochaine, puisque Teddy, il a des découvertes. Voilà, il a un album de la semaine, il a bien présenté son album en avant-première sur le dernier du Grand D. Teddy, qu'est-ce que tu nous as proposé pour lundi?
8: Eh ben, pour lundi, ça va être très calme.
3: Ah.
8: Pour lundi, je vous propose de découvrir Lofay, une chanteuse, compositrice, musicienne islandaise d'origine chinoise, qui mélange du jazz, de la pop et de la musique classique. Alors, elle a été révélée grâce aux réseaux sociaux. Elle vient de sortir A Matter of Time. C'est son 3e album. Et c'est un album que Yves m'a fait découvrir. Et je vous propose de découvrir un extrait de cet album. L'album s'appelle Matter of Time. Vous allez pouvoir découvrir d'autres titres de cet album à partir de lundi. Ce sera à 8h50 dans la matinale. C'est pas trop tôt. Et évidemment, sur Ornithorynque. Là, je vous propose un extrait de cet album. C'est Mister Eclectique.

0: A Matter of Time, c'est un album que vous pourrez découvrir à partir de lundi 8h50 dans la matinale C'est pas trop tôt sur l'antenne d'Ornithorynque, un album également à découvrir tout au long de cette semaine.
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0: Et avec Patoche, et on reçoit aujourd'hui l'association des petites biluriennes.
3: Alors, juste un petit mot, pour la musique que tu viens de passer, on pourra, j'espère, la retrouver dans les émissions du jazz du lundi soir. Je pense qu'on pourra la remettre dedans.
0: Non, parce que j'y ai pas pensé, mais effectivement, non.
3: Essayons, on pourra les remettre.
0: Non.
3: Je les mettrai alors. Oui, les petites biluriennes sont là. C'était voilà, on se dispute régulièrement avec Teddy sur la programmation musicale, mais c'est normal. Les petites biluriennes, oui, c'est Octobre Rose. Voilà, c'est le rendez-vous annuel que vous proposez à vos adhérents et au public pour soutenir votre action contre le cancer. Juste avant, pour représenter un peu l'association des petites biluriennes, pour ceux qui les découvriraient, elles sont souvent présentes maintenant depuis 2 ans, je crois.
4: Deux ans.
3: On les a vues sur le forum des associations où elles ont aussi rencontré le public qui est venu à leur rencontre. Et Justine ou Stéphanie, ou Nadia même, hein, qui veut prendre la parole pour présenter rapidement cette association et rappeler à notre public, à nos auditeurs, ce qu'il en est.
4: Alors du coup, les petites biluriennes, elles ont effectivement été créées en 2024, donc ça fait 2 ans, on est sur notre deuxième année. Et donc c'est une association basée à Bouloir qui a été créée dans une volonté toute simple, c'était d'être là pour les femmes touchées par le cancer. Du coup, de leur apporter soutien moral ou financier, mais d'être présent.
3: Au début, c'était d'abord une rencontre, un club de femmes, on va dire.
4: C'était un club de rencontre.
3: Mais voilà, sans le côté derrière. Mais oui, c'était d'abord pour se regrouper et faire des choses ensemble.
4: À la base, on voulait effectivement réunir les femmes, qu'on puisse avoir un temps pour nous. On avait à dire que les hommes vont foot, les hommes vont à la pêche. Et ben nous, on avait voulu créer notre univers. Voilà, c'est ça.
3: Et puis effectivement, ça s'est imposé un peu à vous, ce combat contre le cancer. Et c'est un peu les actions que vous menez pour récupérer des fonds et en faire don aux associations.
4: Alors l'année dernière, effectivement, on a fait don de 600 euros à la Ligue contre le cancer. Cette année, du coup, on en redonnera, je pense, une partie aussi.
3: Vous avez choisi la Ligue contre le cancer ou d'autres ligues ou d'autres
4: la Ligue nationale contre le cancer.
3: D'accord. Ouais. Ok. Non, mais c'est important. Il existe plein d'autres fondations ou associations qui luttent contre le cancer.
4: Tout à fait. Ouais.
3: Donc, voilà. Donc vous avez choisi la Ligue contre le cancer. D'accord.
4: C'est ça.
3: Et donc ça va se traduire. Donc l'année dernière, ça s'est traduit comment cette action? C'était quel événement que vous avez fait?
4: Alors on avait fait un vide ta chambre sur le mois de janvier. Nous avions fait un karaoké au mois de mai. Nous avions fait avant au mois d'avril un salon du bien-être. Pardon, j'y arrivais au presbytère du Breil. Et nous avons fini notre année après par la soirée d'Octobre Rose qui avait lieu l'année dernière le 3 octobre.
3: D'accord. Et donc là, vous êtes dit, faut continuer. On a un public, il y a eu du monde l'année dernière en plus, je crois.
4: Il y a eu du monde, et malheureusement autant de malades. Donc
3: bien sûr,
4: ça change pas.
3: Et donc vous avez décidé cette année de proposer quel type de spectacle?
4: Alors du coup, cette année, on est parti sur une soirée spectacle, effectivement. Ou du coup, si Stéphanie, tu voulais en toucher deux mots?
5: Non,
4: t'as pas envie.
5: Tu parles tellement bien.
3: Faut s'entraîner. Alors je le dis quand même aux auditeurs, voilà. Stéphanie et Nadia, c'est la première fois qu'elles sont au micro, et donc effectivement, elles osent pas trop prendre la parole. Et puis Justine, elle commence à avoir de la bouteille.
4: C'est ça. Donc, pour parler de notre soirée, du coup, on était sur une soirée spectacle où nous, on voulait à la base une soirée cabaret, pardon. Et en fait, on est parti sur une soirée spectacle plus globale parce que c'est du bénéfice.

0: bénévoles. C'est fait que bénévolement par des bénévoles. Donc on a une chanteuse présente.
1: Bénévole. Précisé à chaque
0: avoir...
1: fois.
0: Ouais, on va avoir du coup.
1: On a le nom de cette chanteuse.
0: Alors elle est indépendante, elle n'est pas connue, mais
1: elle chante un petit peu déjà dans le coin, dans le café.
0: Alors
1: dans
0: je l'ai rencontrée parce qu'elle a chanté à mon mariage.
1: Ah oui, d'accord, ça aide.
0: Donc elle vient chanter. Donc c'est Mélanie Normand qu'elle s'appelle. Mmh. Elle viendra chanter du coup sur notre spectacle. Les troupes de danse. Donc nous, on est très local. Mmh. La MJC.
1: Qui est une bonne école, un atelier danse en tout
0: c'est
1: cas.
0: C'est ça, qui veut participer avec nous. On est aussi resté sur ce qui a marché l'année dernière, nos défilés, vêtements et lingerie.
1: Voilà, donc ça c'est. Alors ça se passe pas que en spectacle. Il y a aussi, effectivement, vous parlez du soirée cabaret ou cabaret souvent on mange.
0: Tout
1: là
0: à
1: vous
0: fait.
1: Proposez aussi un repas finalement.
0: Un repas du coup, donc on est sur une marmite sartoise, faite par notre boucher traiteur Monsieur Cerveau de Bouloir. Mmh. On reste local. Pour celles qui n'aiment pas, il y a le plat de substitution qui sera du coup du jambon grillé. Et un petit dessert, tarte aux fruits de saison, donc plutôt pommes.
1: Alors Nadia, je suis sûre que tu connais la recette de la marmite sartoise. Qu'est-ce qu'on met dedans?
2: Du poulet, du lapin, du jambon.
1: Mmh. Un peu de légumes quand même.
2: Des légumes, il y a du chou, des champignons, des carottes, je crois.
1: Il me semble qu'il y a tout ça, oui.
2: Il me semble, enfin, en tous les cas, chez Monsieur Cerveau, elle est excellente.
1: Et bien mijotée. Voilà,
2: ah, c'est une tuerie.
1: Et donc, c'est une tuerie, effectivement, ça fond sous la langue. Voilà, donc...
3: Vous m'en garderez une part quand même.
2: Tu la commandes, on te la livre.
3: D'accord.
1: Justement, est-ce qu'il y a des livraisons justement de repas emportés? Non.
0: Alors, on n'a pas prévu.
2: On n'a pas fait, mais...
1: Pas prévu.
0: Parce qu'en fait, le but, vraiment, c'était, comme l'affiche nous le présente, c'était vraiment d'être présent au spectacle pour pouvoir manger notre plat.
1: Ah, autrement, vous en commandez chez Monsieur Cerveau.
0: Oui. Tout à fait. Voilà.
3: Mais c'était en même temps pour faire
0: le don.
3: L'action, faire un don.
2: Après, tu peux faire un don.
3: Faire un don, avoir le petit plat pour le petit plaisir aussi.
2: On va prendre le don, il n'y a pas de souci.
1: Pour ne pas faire que de la publicité, il y a aussi d'autres bouchers à Bouloir et à Bréau, voilà, par exemple.
0: Monsieur Bréau, très bien.
1: Voilà, voilà. On est obligé de citer. Vous connaissez les conditions.
3: Préciser, c'est que c'est une soirée fille.
0: Fille.
3: Voilà. Justement, parce que c'est pour ça que je disais que j'aurais apprécié avoir le repas. Je ne peux pas venir manger au spectacle puisque c'est réservé, c'est une soirée réservée aux filles.
0: On veut la réserver aux femmes, mais on a aussi l'obligation de le réserver aux femmes puisque nous faisons un défilé lingerie.
3: C'est cela.
1: Ouais, pour éviter les commentaires scabreux des mecs qui seraient prêts à siffler.
0: Oh, à moins que vous aurez des dons, hein.
1: Voilà. Mais vous pouvez faire.
3: Moi, j'aime bien la marmite. Toi aussi, hein. Dans mon intérêt aussi.
1: Alors, pour ceux qui n'ont jamais goûté la marmite sartoise, il y en a encore quelques-uns. Il y en a peut-être des gens du Loir-et-Cher qui la connaissent pas, hein, qui nous écoutent.
0: Bien sûr.
1: Voilà. Et puis, comme on nous écoute partout, en Sarthe et même au-delà grâce à Internet, dépêchez-vous de venir à Vouloir pour
3: c'est ça.
1: On n'a pas donné la date.
0: Le samedi 31 octobre.
3: D'accord.
0: La salle polyvalente de Bouloir. À partir de 19h pour le repas.
1: D'accord. Donc ça va occuper bien toute la soirée tout ça.
0: Alors du coup on ouvre pour dire pour ceux qui ne veulent pas manger la marmite sartoise, une deuxième partie de soirée à partir de 22h, donc on pense 2 heures de spectacle.
1: D'accord, 2 heures de spectacle, danse, chanson, voilà, mangeaille.
0: On mangeaille.
1: Et puis donc, une soirée dansante, c'est ça?
0: Une soirée dansante à partir de 22h, ouverte à toutes les femmes qui ont envie juste de danser.
1: Voilà, avec une petite entrée à 5 euros. On n'a pas parlé du prix du repas, faut quand même le préciser.
0: Tout à fait, donc on est sur une soirée spectacle à 19 euros.
1: Voilà, et puis c'est pour une bonne action, et puis on mange bien. Donc voilà.
3: J'ai une petite question. 31 octobre, comme c'est Halloween, est-ce que ça a été une date où vous n'avez pas pu choisir ou
1: Oui, c'est vrai que ça peut être compliqué pour avoir du monde.
0: Alors, c'est une date qu'on n'a pas pu choisir, c'est des disponibilités de salles.
3: Mm-hmm.
0: Après, on avait proposé l'idée de faire cette soirée sur le thème Halloween, qui n'a pas été validée par les membres du bureau. Donc,
1: Et puis peut-être qu'il y a des gens que ça gave un peu Halloween aussi.
0: Aussi, bien sûr, bien sûr. Donc, à savoir qu'on sait déjà que l'année prochaine, on ne sera pas présente le 31 octobre, puisque ce sera la soirée Halloween du Bigger Fest.
1: Mmh. Oui, donc voilà, et à chacun son tour.
0: C'est ça, on partage la date.
1: Effectivement, puis la salle, elle n'est pas extensible non plus.
0: Il n'y a que 4 week-ends dans le mois d'octobre.
1: Effectivement. Et puis Octobre Rose, quand même, maintenant, je pense que vous pouvez réserver un petit peu à l'avance pour prévoir, en fonction effectivement du succès de cette soirée.
0: C'est une date qu'on bloque une année sur l'autre.
1: Mmh. D'accord. Voilà, plein de bonnes choses. Bon, encore un peu d'activité pour arrondir le don.
0: Oui, on a une tombola du coup qui vous est proposée pendant la soirée. Les tickets sont en vente à partir de 19h jusqu'à minuit, je pense. Généralement, on fait le tirage au sort.
1: Uniquement sur le lieu ?
0: Uniquement
1: sur le
0: lieu.
1: Vous allez vous balader dans le boulot, vendre des tickets ?
0: On est uniquement sur le lieu. D'accord. On reste des bénévoles actifs au travail aussi.
1: Donc, alors, tombola, moi, je veux bien prendre un ticket, hein, ou j'enverrai qu'une fille va m'en prendre un. qu'est-ce qu'il y a à gagner dans cette tombola ?
3: Teddy.
1: Non,
3: la vie. Bon, un teddy bear, voilà.
0: Personne ne va jouer. Oui, là. notre meilleur gros lot, on va dire, de cette soirée reste du coup
1: le patoche.
2: Le
1: bateau
2: mouche.
0: Le bateau mouche, oui.
1: Ah, le bateau mouche.
0: J'ai dit tout à l'heure.
1: Le batoche.
0: Le bateau mouche. On a deux entrées, enfin pour deux personnes, le bateau mouche à Paris.
3: Waouh.
1: Eh, c'est pas mal ça, ouais. Pour un euro. Bon, je vais prendre 10 tickets tout de suite. Parce que même 10 tickets pour une petite balade en bateau mouche, ça vaut encore
0: ça
1: le coup.
0: Ça reste encore raisonnable.
1: Tout à fait. Donc voilà, pour ceux qui aiment Paris, déjà, vous payez pas le voyage.
0: Non. On n'en est plus.
1: C'est pas inclus. D'accord. Il y a d'autres lots aussi.
0: À ceux qui voudraient une croisière un peu moins loin, on a celle de Sablé. Mmh. Qui nous offre une croisière à Sablé.
1: Ouais, est-ce que ce sont des dons si c'est
0: ce sont des dons faits par les sociétés qui.
1: D'accord, c'est vous qui avez demandé. On fait Octobre Rose pour la lutte contre le cancer.
0: Tout à fait.
1: Est-ce que vous avez quelque chose à nous proposer?
0: Tout
1: donc
0: à
1: ça,
0: fait.
1: C'est aussi un travail de secrétaire et de bénévole pour démarcher ces sociétés.
2: Voilà, on est plus. Ouais. On est ensemble et puis on fait ça ensemble.
0: Dès qu'on a des contacts, on...
2: voilà. Chacun fait travailler ses contacts.
1: Il y a eu beaucoup de réponses à vos demandes.
0: On est sur une quinzaine de lots.
1: Une quinzaine de lots,
3: bien.
0: Ouais. Ouais, ouais. Généralement, c'est ce qui.
2: Ouais, bah, c'est à peu près la quantité entre... qu'il y avait au karaoké, c'est ce qu'on avait aussi.
3: Et c'est bien en même temps, faut pas non plus avoir trop de lots, ouais, ça gâche le plaisir de la tombola, parce que si y a un participant, on se dit, voilà. C'est. Faut avoir le plus de participants pour, avec un intérêt, de se dire, il y a des beaux lots, et c'est ça qui, en plus de l'action, que faut savoir aussi jouer à une tombola en se disant je vais prendre 10 tickets, mais mon objectif n'est pas de gagner, c'est juste le plaisir de participer au jeu en disant je donne 10 euros.
0: C'est mon don.
3: Ouais.
1: Alors, pour participer à cette soirée, vous avez prévu le site de Hello Asso, c'est ça ?
0: Tout à fait, pour la réservation du repas, donc Hello Asso. Pour tous ceux qui croiseront l'affiche, le QR code sera présent sur l'affiche.
1: Voilà, vous avez tous un téléphone normalement, sauf Yves qui prend pas les flashcodes.
0: Ou alors il
1: n'y
0: a pas
1: de
0: QR code, voilà.
1: Il prend pas les QR codes, c'est ça, il n'est pas encore... voilà.
3: Déjà été suffisamment piraté, je ne joue pas avec la technologie.
1: Bon, tu peux prendre ton ordinateur et aller directement sur Hello Asso.
0: Sur la barre de recherche.
1: Alors, les réservations, quand même, c'est jusqu'au 19 octobre pour pouvoir commander les repas.
0: Tout à fait, c'est ça.
1: Ne traînez pas non plus. Oh, c'est le 31, j'ai le temps. Bah oui, tu pourras venir, mais tu pourras pas manger.
0: Tout à fait. Mais elle pourra venir quand même.
1: Voilà.
0: À partir de 22h.
1: Est-ce que s'il y a des gens qui veulent aller ne pas manger, mais quand même assister au spectacle, c'est possible aussi ou pas?
0: C'était pas le but premier de la soirée. On n'y avait pas effectivement réfléchi. Question piège. Mais
1: ouais, mettre une table libre sans rien à manger, tant pis, ils regarderont les autres.
0: Oui, c'est vrai. c'est vrai. Alors après, du coup, à réfléchir aux tarifs, parce que
1: voilà,
0: du coup,
1: tout à fait. Bon, voilà, c'est pas prévu spécialement. Allez, c'est quand même mieux de participer, puisque sur chaque repas, on donne l'argent effectivement déjà au traiteur, et il y a un tout petit pourcentage qui va à l'association. Donc voilà, parce que 19 euros, c'est pas non plus effectivement.
3: C'est un petit tarif pour un bon menu et un bon spectacle, parce que justement. Quand on voit certaines animations, on dépasse largement les 25 ou 30 euros parce que là, c'est l'avantage d'avoir justement des bénévoles qui permettent de tirer les prix en équivalent vers le bas et d'avoir un bon partenariat avec justement le producteur du repas.
0: Le but étant d'avoir un...
3: C'est ça. Le but,
0: grosse enveloppe à la fin de la journée.
1: Évidemment, puisque voilà, il n'y a pas de record à battre, hein, effectivement.
0: Non.
1: Mais bon, vous avez eu 600 euros l'année dernière à donner à la Ligue contre le cancer. C'est motivant de dire on a battu, on a fait un petit peu plus, voilà, et ça veut dire que les gens ont participé et que les gens ont été généreux. Voilà, donc c'est important aussi pas de dire corps, mais de dire on fait pas ça pour rien.
0: C'est ça.
1: Voilà. Donc un numéro de téléphone quand même pour les hermétiques comme Yves pour appeler le 07 64 30 81 97. Voilà, vous pouvez peut-être pas forcément téléphoner, mais au moins envoyer un texto, on vous rappellera. Ça évite de déranger les personnes qui travaillent, parce que on le dit, ce sont des bénévoles qui ont un métier à côté, et donc des fois juste un texto. Je voudrais réserver pour la soirée du 31. Merci de me rappeler ou de me confirmer. Ça suffit en petit texto et ça évite tout. tout dérangement. Bon, on va revenir un peu sur sur cette soirée. On a déjà dit beaucoup de choses. Hein. On va avoir peut-être les projets aussi des petites biluriennes peut-être pour cette année, pour peut-être l'année prochaine aussi. Là, ce que vous avez envie de faire, vos envies. Et ça, c'est important aussi de pouvoir garder les bénévoles aussi sous pression, mais aussi qu'ils aient l'impression de faire quelque chose qui est un rendez-vous régulier.
0: Régulier, c'est ça.
1: Voilà, on va peut-être faire une petite pause musicale. Teddy, je crois que tu as choisi un titre.
4: Oui, bah effectivement, j'ai choisi un titre en rapport avec nos petites biluriennes, bien sûr. Ouais, évidemment, on va rester femmes, puisque pendant cette soirée, il n'y aura que des femmes. Nous, on sera dehors en train de gratter à la porte. On veut rentrer, nous aussi, on veut profiter de la soirée.
5: Le mamarmite sartoise.
4: Il en veut avec sa mamarmite sartoise.
5: Ah bah,
4: c'est aussi Axel Red.

0: Michel Red, à l'instant, c'était Restez Femme sur Ornithorynque.
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0: Bah oui, toujours avec moi quand même. Hein.
3: Tu donnes les vrais noms maintenant. Dis Axel Red, tu fais ton connaisseur.
0: Oui.
3: Personne ne la connaît sous l'autre nom. Hein.
0: Et tu sais pourquoi elle s'appelle Axel Red?
3: Parce qu'elle a les cheveux rouges.
0: Justement, Red, c'est pour les cheveux rouges. Et Axel, en fait, c'est parce que quand elle a commencé à chanter en 1982, la copine qui l'accompagnait s'appelait Axel. Et en fait, il lui fallait un nom de scène.
3: Et le nom de sa copine.
0: La copine, elle a changé son nom, elle s'appelait Fabienne, je ne sais plus comment. Et donc Fabienne de Mal s'est appelée Axel Red. Voilà. C'est tout pour moi. Merci, je vous souhaite de passer une bonne soirée. Merci,
3: monsieur. Merci, Wikipédia.
0: Non, c'est juste la connaissance. Excuse-moi d'être. Mais
3: tout à fait. En tout cas, on est ici avec les petites biluriennes, Stéphanie, Nadia et Justine, pour parler d'Octobre Rose. Mais avant de les retrouver, il y a Yves qui a préparé sa petite chronique mensuelle pour le Grand Day. Tu vois, je fais
4: Maëlan est très son sud ou quoi? Qu'est-ce qui se passe là? Maëlan, sort de ce corps.
3: Je sais pas, quand on annonce sa rubrique, on a envie de prendre un accent du sud. Vas-y, allez.
4: Alors.
3: Ça n'a rien à voir avec le sud.
5: On dirait le sud.
0: Oh non, ne lance pas là-dessus.
4: Rebonjour.
3: Tu as 30 secondes au fait.
4: Oh, avec 3 pages.
0: Merci Yves.
4: Rebonjour, bonsoir à toutes et à tous, chers auditeurs et zioteurs facebookiens, puisque je ne suis pas à la technique pour ce soir, et grand merci à Teddy. Rebonjour, bonsoir à tout le plateau, c'est-à-dire Patoche et Patoche. Non, je déconne, il y a également Patoche et Patoche. Que de monde. Ah oui, peut-être que ça vous rappelle quelque chose, cette introduction. Oui, Teddy, titre. C'est vrai, j'ai commencé comme cela pour la dernière chronique de la saison 2025-2026 du Grand D.
3: Tout le monde s'en souvient.
4: Le vendredi 26 juin, 3 mois déjà, nous venions de passer le cap symbolique du solstice d'été, le 21 juin, et là, le 23 septembre, c'est l'équinoxe d'automne qui vient de fermer symboliquement l'été et ouvre la saison des pluies. Oui, l'automne. Et moi, je suis breton, donc tout de suite, on va me le mettre sur le dos, mais... Durant, c'est pas trop tôt, la matinale d'Ornithorynque de 6h45 à 9h, ce mardi 22, c'est moi justement le breton qui ai eu la lourde charge de partir avec l'été officiel. Et encore plus lourde charge, j'ai laissé Patoche valider l'arrivée de l'automne le mercredi 23. Oui, je suis un gars sympa, hein. J'ai passé le bordel au plus ancien et vénérable sage de la radio.
3: J'en avais rien à foutre.
0: Le vénérable. Oh la gueule du vénérable.
4: Et j'ai bien dit Patoche et non pas le fantôme de Saint-Potache.
3: Aïe, aïe, aïe.
4: Que bientôt vous allez découvrir sur les écrans larges en compagnie du facétieux élève du com Latouche, le maître d'école psychorigide qui pète un câble et d'un florilège de personnages truculents et décalés que les enfants adorent.
3: Oui, les enfants, ils adorent. Hein.
4: Ouais, c'est ça. Vous en aurez une petite chronique... Pendant écran large, justement. Mais en réalité, il y a bien des invités ES présentes lors de ce premier Grand Day de la saison. Et quels invités ES? Rebonjour, mesdemoiselles les petites biluriennes. Vous êtes le printemps éternel.
3: Oh là là.
0: Oh,
3: il y a quelque chose à demander.
0: Oh là là.
3: On a vu, il veut la bise à la fin de la chronique.
0: Ouais, c'est ça. Il veut pas repartir tout seul chez lui, quoi.
4: Je vais encore dormir tout seul ce soir. Mais donc, voilà, sur le plan météo réel, l'été est passé, même si nous n'avons pas encore totalement l'impression. Attendez, lundi, le crachin breton débarque avant que des tempêtes classiques viennent en décoiffer plus d'un. Moi y compris.
3: C'est difficile.
4: Ouais. Ah bah, hey. Teddy, zoom pour une fois.
3: Ça brille, hein, ça suffit. Ouais. Hein.
4: La radio était en pause relative. Les fidèles auditeurs ont bien constaté que nous étions néanmoins toujours présents à l'antenne, mais de manière plus discrète. C'était rediffusion de chroniques, rubriques et émissions. Sauf justement écran large qui poursuit tout l'été les infos de sorties ciné. Bah oui, ça ne s'arrête pas à ce niveau-là non plus.
3: Alors on devrait leur demander peut-être. Ouais.
4: Et comme justement vous êtes des fidèles auditeurs, vous avez également constaté des petites évolutions dans la grille. Celle-ci est sur le site internet de la radio www.ornithorynque.net, j'en bafouille. Et allez la consulter pour plus amples détails. C'est justement notre vénérable qui l'a mise en ligne et qui l'a travaillée avec... Ouais, Teddy, on peut le citer quand même.
3: À peine.
4: Ouais. Au passage, allez écouter en podcast tout ce que vous n'avez pas pu suivre en direct à la radio. Allez écouter la dernière du Grand D de la saison précédente, justement. J'y fais une chronique sur le bénévolat à la radio. Et c'est par l'arrivée de nouveaux adhérents actifs que vous avez également une variation à l'oreille, comme la voix de Fabienne qui vient vous éveiller avec grâce et délicatesse les lundis de 6h45 à 9h dans C'est pas trop tôt. Bienvenue à elle. Je remercie également toutes les personnes qui sont venues au stand de la radio lors du forum des associations de Bouloir le samedi 5 septembre. Merci pour les messages de soutien et d'encouragement reçus et que je fais suivre à l'antenne à tous les acteurs actifs de la radio et qui font vivre l'ornithorynque.
0: Il a dépassé les 30 secondes là.
3: Oui, c'est pas grave.
4: De pas de beaucoup, c'est pas grave.
3: Il reste une demi-page.
4: Ouais. Durant la dernière chronique de la saison 2025-2026, lors du Grand D de juin, j'ai évoqué que potentiellement une galette complète pourrait être consacrée à un album du groupe français de pop autour de Lucie. Patoche l'avait relevé. Bah, je confirme, ça avance, mais ce sera plutôt en 2027. Vous avez eu le Rock Saveur 1986 de Bon Jovi vendredi dernier. Et tiens, allez, petite exclusivité d'annonce, je fais ma com.
3: Ah oui, carrément.
4: Reste plus qu'à la diffuser, c'est le premier album éponyme d'Amanda Marshall que je mets en avant le 16 octobre. Et si vous ne connaissez pas Amanda Marshall, bah rendez-vous sur Ornithorynque. Mais je vous parle déjà d'octobre, voire de 2027. Finissons d'abord septembre pour dire réellement au revoir à l'été et à toutes les sensations de légèreté associées. Même si cet été a été réduit, on a réduit plusieurs avec une chaleur plombée. Mais c'est bientôt la fin des barbecues. Sauf ceux d'hiver où t'as tous les potes autour du feu à surveiller la cuisson de trois malheureuses saucisses. Titre.
0: Avec une bière à la main.
4: C'est ça. Bah ouais, on se chauffe. On se chauffera comme on peut, quasiment 2 euros le litre de fuel. Malheureusement, on va avoir des personnes âgées qui vont mourir de froid cet hiver si vous ne prenez pas soin d'elles. Et d'autres n'aiment pas septembre, car justement, c'est la fin de l'insouciance estivale, les amourettes d'été qui s'évanouissent, un peu comme la perte de l'innocence de l'enfance quand les prémices de l'adolescence viennent bousculer le petit monde enfantin, foutraque et joyeux. Et ça va être alors pour moi l'occasion de faire découvrir à Patoche un groupe de pop-punk rock américain dont nous avons chroniqué un film road trip brinque-ballant nommé Nimrod's A Green Day Comedy, sorti le vendredi 4 septembre. Allez sur le site de la radio pour écouter le podcast de Écran Large qui en parle. Et je parle justement du groupe Green Day qui en 2027 va fêter ses 40 ans. Dookie est le premier album très connu du groupe en 94 avec le juvénile et décomplexé titre Basket Case. Et également l'album American Idiot 10 ans plus tard qui renferme son lot de pépites rock sautillantes dont le titre éponyme, mais qui se clôt sur ce magnifiquement mélancolique et adéquat Wake Me Up When September Ends.

0: C'était Green Day, Wake Me Up When September Ends. Chronique douce amère de la vie au sens large. Chanson présente en 11e et dernière position de American Idiot. 7e album publié en septembre 2004. Place symbolique pour cette chanson. Hommage indirect, numéro 11 pour un album en septembre.
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3: Avec toute la bande des petites biluriennes autour de ce micro, puisque Stéphanie, Justine et Nadia sont là pour nous parler.
4: Nadia ? Elle a un nom composé maintenant aujourd'hui. Nadia, bonjour oui. Nadia.
3: J'insiste, il y a deux A.
5: Il y a bien deux A.
3: Voilà, donc il n'y a pas d'erreur. Je ne vois pas pourquoi ils relèvent ce genre de choses. En tout cas, elles sont là pour parler d'Octobre Rose pour la lutte contre le cancer. Les petites biluriennes, vous vous réunissez aussi tous les ans pour votre assemblée générale, comme toutes les associations.
6: Oui, bien sûr.
3: Alors, quand est-ce que ça va avoir lieu?
4: Oh là! Si tu veux, on la refait, on la coupe au montage.
3: Moi, je voulais parler un peu comme Yoda, tout simplement, pour intriguer les gens.
5: Pour une fois que c'est pas question. Moi.
6: Notre assemblée, le lundi 23 novembre, 20h30, à la salle polyvalente de Vouloir.
3: Mais il faut une grande salle polyvalente pour toutes vous accueillir.
6: Alors, parce qu'on a besoin du rétroprojecteur.
3: Bon, on va essayer de vous trouver une salle de 5 personnes avec un rétroprojecteur.
6: Il nous faut du monde.
3: Non, effectivement, c'est important aussi de recruter à cette occasion bien de nouveaux bénévoles qui déjà écouteront un peu le travail que vous avez fait. Mmh. Vous aurez déjà le bilan d'Octobre Rose du 31 octobre, je suppose.
6: On aura le bilan de l'année.
3: D'accord. Ouais. Et vous allez pouvoir leur annoncer combien vous allez pouvoir donner aux associations.
6: C'est ça.
3: Ouais, à la lutte contre le cancer.
6: Alors, je pense même que le chèque, s'il y a chèque, mais normalement il y aura, sera distribué logiquement début novembre à la Ligue.
3: D'accord.
6: Donc on leur annoncera que ça aura été fait, la somme qui aura été donnée. Et comme je en parlais déjà tout à l'heure, on a avancé sur l'association. Il y aura la présence à cet âgé d'une femme soutenue par l'association.
3: Alors quand même, une petite question, je ne sais pas si tu connais la réponse, mais il n'y a que la Ligue contre le cancer qui perçoit les dons d'Octobre Rose ou n'importe quelle autre association?
6: Alors après, même nous en tant qu'association, pardon, petite association, on peut recevoir un autre don, mais la Ligue reste la Ligue nationale, donc en fait, nous on s'est dirigé vers eux, c'était plus simple.
3: Non mais vous savez s'il y a d'autres associations qui s'adressent à d'autres fondations ou à d'autres associations?
6: Alors là, j'ai pas de...
3: D'accord, non.
6: J'ai pas de...
3: Il n'y a pas d'obligation que ça soit la Ligue contre le cancer.
6: Non, d'accord, nous on a choisi la Ligue parce que... Voilà.
3: D'accord. Ouais. Non, parce qu'il y a l'ARC, il y a d'autres associations aussi qui participent effectivement à la lutte contre cette maladie. On rappelle quand même rapidement la date, hein, puisque le 31 octobre, il y aura effectivement les petites biluriennes qui vous invitent à une soirée spectacle et repas avec une marmite sartoise. Bon, je suis obligé de le dire comme ça. Ouais. J'en oubliais, avec une petite tarte aux pommes en dessert, avec un spectacle, chanson, danse, magie, défilé de petite lingerie peut-être, voilà. Et puis
7: donc réservé aux femmes,
3: bien sûr,
7: on
3: soirée
7: rappelle.
3: 100% réservé aux femmes, parce peut-être le DJ, mais bon, ça faudra changer l'année prochaine, hein, je vous le conseille.
6: On attend les noms.
3: Et une entrée
4: apparemment il est bien. On m'a dit
3: il y aura effectivement une soirée dansante à partir de 22h jusqu'au bout de la nuit. C'est à peu près quelle heure le bout de la nuit pour vous?
6: C'est surtout à l'heure où la mairie nous donne l'autorisation de mettre de la musique.
8: Non, c'est 2h.
6: Ouais, généralement
8: 2-3 heures.
3: 2h du matin. Bon, allez, de toute façon, c'est un samedi soir. Il y a plus de danger de la salle polyvalente au centre-ville. une tombola, effectivement, aussi pour gagner un voyage en bateau-mouche sur
7: entre autres,
3: sur la Seine,
6: c'est
3: à
6: ça.
3: Paris.
6: Tout
3: donc
6: à fait.
3: Voilà, participer pleinement à cette action. Il y a d'autres choses prévues. Alors peut-être pas pour la fin de l'année, mais pour l'année prochaine, vous avez déjà des projets pour animer encore cette association et continuer à la lutte.
6: Alors déjà, sans parler des gros événements que l'on fait, type karaoké et soirée, faut savoir que ce week-end, avec notre Nadia bénévole très active,
3: Nadia
6: nous allons décorer la ville de Vouloir en rose.
3: Ah oui, déjà.
6: Donc, on va animer Vouloir, donc...
7: Nous avons déjà notre symbole qui a été posé à côté de...
6: Vous êtes les premiers.
3: Sur le balcon et sur la banderole.
6: Vous êtes les premiers, c'est ça. Donc on passe le week-end à faire ça. Et donc déjà, ça prend une grosse partie de notre temps bénévole.
3: Alors vous les accrochez ou vous demandez aux commerçants, vous demandez aux particuliers, vous demandez à la mairie?
9: Alors en fait, on a fait une demande, enfin j'ai fait une demande à la mairie parce que cette année, on a fait beaucoup plus gros que l'année dernière. Et il y a des endroits où je pouvais pas me permettre de poser sans leur autorisation.
3: Bien sûr.
9: Notamment au niveau des ronds-points, puisque les deux ronds-points de Bouloir vont être habillés. La place du château va être habillée également. Donc il y a des choses que je pouvais pas poser sans qu'ils soient OK avec tout ça. Et ils sont d'accord avec tout ce que je leur ai demandé.
7: Magnifique. Bon,
9: donc il va y en avoir sur les arbres, sur les balustrades, il va y avoir des guirlandes de fleurs, des rubans, enfin un peu de tout. Quoi.
7: Donc on va dire à tous les habitants de Bouloir
9: et s'il y a des hommes qui veulent venir nous aider à poser, c'est bien volontiers.
8: Ah oui, mais les bénévoles, il y a des hommes aussi. Hein.
7: À ceux qui voient justement du monde en train de grimper dans les arbres, n'appelez pas les gendarmes.
9: On fait à notre hauteur.
7: N'appelez pas les gendarmes pour dire il y en a qui font les arbres dans les arbres. Non, c'est pour une bonne action.
3: Donc effectivement,
8: au pire, venez les aider.
7: C'est ça.
9: Voilà.
3: Donc effectivement, ce sera pour décorer toute la ville, pour dire Octobre Rose, c'est à Bouloir, mais c'est aussi ailleurs. S'il y a d'autres, il y a d'autres événements Octobre Rose sur la Sarthe, et ben n'hésitez pas à participer, puisque comme votre association, et bien ce seront des dons directs pour lutter contre le cancer. Donc voilà, c'est un peu symbolique sur Bouloir, ça va être très bien décoré, et du coup on peut pas dire ah j'étais pas au courant qu'il y avait ça.
9: On peut pas, ça se verra.
7: ou alors on s'appelle Tonton Yves et il a oublié son chien d'aveugle.
9: Et il est myope.
3: Et pour 2027, parce que ça arrive vite, alors je sais qu'il faut attendre l'AG, faire une réunion de bureau pour savoir les projets qu'on peut avoir, mais il y a peut-être déjà des petites idées dans les tuyaux ou des envies.
6: Alors on reste déjà sur notre soirée Octobre Rose qui finit, clôture l'année.
8: Et pourquoi pas encore la soirée karaoké,
9: ça plaît bien.
6: Qui a beaucoup plu.
3: Donc ça avait bien marché aussi.
6: Alors cette année, moins, mais parce qu'il y a eu la canicule.
3: Oui, c'est vrai qu'on a, on est moins envie de chanter quand il fait chaud.
9: Bah, c'est ça. Enfermé.
6: Alors, on s'était dit peut-être la placer plutôt dans l'hiver.
3: D'accord.
6: Là, elle était faite au mois de mai, donc on va essayer de la...
3: Soit de l'avancer.
6: On la conserve parce qu'elle fonctionne. Il y en a toujours des chanteuses et chanteurs parce que cette soirée karaoké est ouverte aux hommes.
3: Ah, voilà.
6: Et tu pourras venir chanter avec nous.
7: Ah, bah, si tu veux qu'il pleuve, il n'y a pas de problème.
3: Là, c'est sûr, c'est un élément contre la canicule, c'est bien. Donc voilà, donc un autre.
6: C'est deux gros événements qui restent, le karaoké et Octobre Rose, et des projets à venir effectivement qui sera revu avec le bureau une fois cette grosse soirée d'Octobre Rose.
3: Bien sûr, il faut bien faire se poser un petit peu, dire bon qu'est-ce qu'on fait maintenant,
6: mais qu'est-ce qu'on conserve et qu'est-ce qu'on invente.
3: Qu'on invente aussi.
7: Et comme vous êtes une association également, vous avez besoin de bénévoles, d'adhérents. Rappel, on va dire la cotisation annuelle et. Est-ce que vous avez besoin peut-être pour vos idées, si vous voulez des adhérents actifs, quels peuvent-ils être?
3: Ou même du matériel, si vous avez des dons de matériel, si vous avez besoin.
6: Alors on avait mis des affiches l'année dernière de dons. Voilà. Une tissu rose, boîte rose, papier rose.
3: Attends, elle voulait parler.
8: Sinon, l'adhésion est de 10 euros.
3: Ouais. D'accord.
8: Pour l'année.
3: Donc c'est même pas un euro par mois.
8: Ouais. Voilà. Donc vous devenez adhérente. Pourquoi pas bénévole, parce que bénévole pour nous aider.
3: Bien sûr, il y a le soutien effectivement comme ça en adhérant et en partageant le projet des petites bulgariennes, mais c'est bien aussi de participer aux événements.
8: Avoir de nouvelles personnes peut nous aussi nous donner de nouvelles idées.
3: Bien sûr.
8: Et ça permet de
3: D'avancer effectivement. Il y a toujours des bonnes idées à prendre, mais effectivement. C'est partout pareil. Des idées, on peut en avoir plein. Après, il faut le temps et les bras.
6: Donc, et les autorisations.
3: Les autorisations, ça s'obtient. Ça, c'est pas le plus compliqué. Mais voilà, effectivement, c'est pouvoir avoir un échange d'idées et de
7: tenir
3: projets.
7: Les délais en conséquence, quand parfois on a justement des bonnes idées, comme tu dis, mais que il y a que trois paires de bras. C'est pas toujours évident. Donc justement, toute bonne âme est toujours bienvenue en conséquence.
3: Pour ça, Yves, il a 10 émissions à nous proposer, mais il a pas le temps de toutes les faire.
7: C'est ça.
3: C'est un peu pareil des fois chez nous. Ou alors c'est le temps et puis quand bénévole, c'est aussi souvent avoir un travail le reste de la journée et donc
7: quelques heures, la vie de famille à côté, donc justement faut réussir à jongler et équilibrer le tout.
6: C'est ça. Mais on demande pas beaucoup de temps. C'est ce qu'on expliquait tout à l'heure, beaucoup de temps au moment des événements.
7: Oui, logique.
6: Le reste de l'année, après, on est assez souple.
3: D'accord. Voilà, il n'y a pas d'obligation à venir toutes les semaines pour une réunion, etc.
6: On n'est même pas obligé d'être présente à toutes les réunions.
8: Après, il y a WhatsApp, il y a le groupe WhatsApp.
3: Voilà, aussi,
7: donner aussi justement les coordonnées globales de l'association pour vous connecter, pour vous contacter et se connecter à l'assaut.
3: Alors, il y a déjà un bureau, je crois, à Bouloir, au niveau de l'Épidore.
6: On est au théâtre L'Épidore. On a un local gracieusement prêté par la mairie. Donc,
3: Il y a une adresse précise, c'est la rue de la Grosse Pierre. Il y a une boîte aux lettres.
6: C'est ça, tout à fait.
3: Il y a une boîte aux lettres à votre
6: prenez,
3: nom.
6: Prenez, Patoche.
3: Oui, un petit peu. Tu vois, j'ai un peu fréquenté. Ouais. Donc, boîte aux lettres, les petites bulles, vous pouvez laisser un message.
6: Tout à fait.
3: Et puis, éventuellement, appeler le 07 64 30 80 97, envoyer un texto, disant, voilà, je voudrais vous rencontrer. Et c'est le principal pour avancer avec vous.
6: C'est ça.
3: Teddy, tu voulais intervenir, non? Ah non, il prend le micro, il fait des choses. Peut-être pour me dire qu'il restait 2 minutes, c'est ça? Non plus.
4: Bon. Non, je suis déconcentré par le président de la radio et puis également par la vice-présidente de l'association des petites biluriennes qui vient d'arriver dans le local de la radio.
3: De toute façon, toi, t'es une fille qui rentre dans ton aquarium, t'es tout chose.
4: Je bulle.
3: Tu bulles. Voilà, donc, on rappelle une dernière fois avant de nous dire au revoir, puisque c'est bientôt la fin de cette émission. Et puis j'ai un rendez-vous aussi à vous donner pour le week-end prochain pour la radio. Les petites biluriennes, allez, on récapitule. Organise le 31 octobre une soirée repas, spectacle repas à 19€ avec... au niveau de la Boostify, une marmite sartoise ou jambon grillé avec une petite tarte aux pommes. Et tout ça à partir de 19h, c'est réservé aux femmes, 100% féminin. Et vous pouvez donc assister au spectacle, chant, danse, animations diverses, défilés. Et puis à partir de 22h, la soirée sera ouverte au public femme, voilà, pour un don symbolique de 5€ à partir de 22h pour une soirée dansante. Tous les bénéfices de cette soirée, je le répète, sera pour la Ligue contre le cancer. Voilà. Une fois, effectivement, qu'on a payé les repas au charcutier, au traiteur, qu'on aura payé l'électricité, le Digi. Il doit faire un don.
7: Il fait don de son corps, ouais, lui.
3: Et donc, voilà. Merci en tout cas. Justine, merci.
6: Merci.
3: Stéphanie, merci. Nadia. 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Voilà, merci à tous et au prochain grand dé. Salut.

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4: Vous savez, il y a des chanteurs qui se piratent eux-mêmes. C'est vrai que c'est pas évident d'écrire une bonne chanson. Vous savez, faut trouver une belle mélodie avec de beaux accords et il n'y a pas 36 000 accords. Alors du coup, certains, quand ils ont l'inspiration, n'hésitent pas à écrire trois chansons le même jour avec les mêmes accords.

Qu'est-ce que je fais? Je m'arrête là, je continue. Avec les mêmes accords? Non, parce que j'ai...

déjà fait. On s'attache à ça aussi. C'est ma terre où je m'assois. Non, demain, demain. Les gens vont se douter de quelque chose. Ce serait vraiment dommage, hein. Ou pour le prochain album.

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2: Messieurs, dames, je suis très content d'être là. Ça fait 2 ans déjà. Deux ans que j'ai pas foulé cette scène. C'est incroyable. Parce que ce qu'il faut savoir, quand je suis sorti d'ici, ça a changé ma life. Ouais, je suis connu maintenant. Du coup, ce qui est un petit peu relou, c'est que les gens dans la rue pensent que je dois être drôle H24, quoi. Bonjour, madame. Oui. Bonjour, madame. Je voudrais une baguette pas trop cuite, s'il vous plaît. J'ai pas compris la blague. Ah oui, non, d'accord, non. Non, y a pas de blague, madame. Je voudrais juste une baguette... pas trop cuite. On n'est pas assez bien pour vous, c'est ça? Mais non, mais pas du tout, madame. Je voudrais juste une baguette pas trop cuite. René!
3: T'inquiète pas, maman, j'ai tout entendu. Alors, ça y est? Alors, ça y est? On est passé à la télé, on se croit arrivé, ça y est? Hein, on a fait Hanouna, Arthur, Ardisson, mes couilles, Casablanca du rire avec le petit, là. Alors, ça y est? On a pris le boulard! Écoute, t'es pas le plus connu qui est venu dans ma boulangerie, quoi. Plastique Bertrand, ça te parle? Alors redescends, d'accord? T'as vu dans quel état que tu m'as mis, Mamour, là? Oui, Mamour, vous mettez pas dans des états pareils, enfin. Monsieur, je voulais juste une baguette pas trop cuite, moi.
4: Alors écoute-moi bien, toi. T'auras pas de baguette tant que tu m'auras pas fait marrer, Mamour.
3: Dylan, ramène l'iPad, on va filmer! Chérie, ferme la boulangerie. Allez, fais nourrir, chocolat.
2: Merci, René. Ouais, j'ai décidé de l'appeler René, ce perso. J'ai décidé de l'appeler René. Et puis, comment tu voulais que je l'appelle, franchement, un mec comme ça? Youssef? T'es au courant un petit peu de l'actu en ce moment-là ou pas? Parce que c'est fini, hein. À part Zidane, les rebeux, ils sont plus à la mode. Hein. En parlant de Zidane, nous aussi, ça y est, on a notre héros. Vous êtes forcément au courant. Mamadou Gassama. Dans la même année, on a eu Black Panther et Mamadou Gassama. C'est-à-dire on est juste en dessous de Gandhi, nous les Renois, tu vois. Mais ce qu'il a fait, c'est incroyable. C'est un truc de dingue. Il n'y en a aucun d'entre nous qui ferait ce qu'il a fait. Vraiment. Parce que si vous revoyez bien un peu les images, il y avait du monde. Et le petit, il était comme ça, Keblo, et il n'y a personne qui a bougé. Tu vois, ils étaient là en train de filmer. Et là, t'as Mamadou, il arrive, il... Mais l'enfant, là, va mourir. Et vous êtes là avec votre téléphone. C'est ça de faire des crédits limités. Tu veux filmer tout le temps. Mais aidez l'enfant, là. Bon, hein, allez. Wow. Non, vous inquiétez pas, il ne va pas tomber. Je le contrôle par la pensée. Là, je l'ai déjà bloqué. C'est cinquième, non? C'est cinquième. Ok, on va y aller. On va y aller, cinquième, hein, cinquième. Allez, Mamadou. Mamadou, la France t'attend. C'est aujourd'hui ton Marrakech du rue. C'est aujourd'hui. Vitesse à laquelle il est monté là-haut. Frère, il est monté, mais c'est une dinguerie. Tac, et il a fait as, frère. Et il a fait ça dans sa tête, il a fait ah, Sivenda, Sivenda. Mais on n'a aucune nouvelle de ce petit. Mais je vous le dis, moi, quand il a ratterri de l'autre côté, c'est minimum les croisés, le petit derrière. Au minimum, carrière de footballeur, c'est mort. Faites un maximum de bordel pour Mamadou Gassama. Et ça a été partagé partout sur les réseaux sociaux. Partout, partout, partout, partout. Alors je vois des jeunes dans la salle ce soir. Les enfants, les adolescents. S'il vous plaît, faites attention avec les réseaux sociaux. Parce que je vous le dis, moi en fait, les réseaux sociaux, c'est un délire. Mais on est devenus des machines. Il n'y a plus de frontières. Frère, avant de manger, je prends mon plat en photo. Mon téléphone, il bouffe avant moi.
0: La dernière fois, je sors de chez moi pour faire une petite balade champêtre. J'étais détendue, j'étais nickel. Hein. Tout allait bien, là. Je me rends compte que j'avais oublié mon téléphone à la maison. Je te jure, je commençais à avoir des palpitations. J'étais là, je palpitais. Les gens me disaient, mais monsieur, mais qu'est-ce qui se passe? Je sais pas, je palpite.
2: Vous avez vu dans quel état on est quand on fait tomber notre iPhone par terre? Tu vas chez l'Apple Store? C'est le CHU.
5: MCO, tu veux voir là? Est-ce qu'il a volé ou pas? Dites-moi, comment il va? Et commencez pas à me dire des... Ouais! Non! Dites-moi juste qu'il va s'en sortir. Dites-moi qu'il va s'en sortir.
2: Écoutez, monsieur, c'est très compliqué. Votre portable a subi une noyade et...
5: Ouais, je sais! Me dis pas des trucs que je sais! J'étais là, j'ai des épaules sur le trône, t'as vu? J'étais en train de battre mon record à Candy Crush. Donc moi, normal qu'il dise pas mon record, dis je m'enjaille. Donc j'étais là, je m'enjaillais. Sauf que j'avais fini de faire mes besoins. Donc normal, je vais pour me nettoyer, t'as vu? On reste propre, cousin, on reste propre. Bref, et là, dans un mouvement de nettoyage... Mélangé avec... J'ai essayé de... Après, je voulais ramener, t'as vu?
2: Oui, je sais, on a senti. Monsieur, il va falloir être fort. La batterie est dans un sale état. On a dû le débrancher.
5: Non! Envoyer un dernier texto, frère.
0: On part complètement en sucette avec nos téléphones portables.
6: Faut faire attention, les amis. Le téléphone portable, c'est le corsair de la sociabilité. Le téléphone portable, c'est devenu le chouchou de la famille.

0: s'est ouvert l'arcade. Il est tombé par terre, il pisse le sang. Un débordé ouf. Regardez, il est là. Dis bonjour, Ryan. Je t'ai mis un filtre, dis bonjour, wesh. Ah, il fait pitié, lui. Bref, hey, les filles, je fais quoi? Hey, ça va, arrête de pleurer. Je suis en train de te soigner, là, ça se voit pas. Ah, hey, c'est que du sang, wesh. T'as 8 litres, hein, tu vas pas te vider comme ça. Bref, hey, les filles, je fais quoi? Faut que j'achète de l'arnica. Mais genre, je vais à la pharmacie ou sur vente privée, genre... Non, mais enfin, je veux dire, quelqu'un a un code promo à faire tourner, à faire nîmes. Ça va, arrête de pleurer. Ah ah ah ah ah Ryan, tu bouges pas. Je vais à l'Apple Store, je reviens.
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5: Bonsoir, merci, bonsoir Bruxelles, vous allez bien? Oh là là, quel bonheur. Merci.
6: Monsieur Lizorek, la scène est à toi.
5: Voilà, alors évidemment, je suis responsable de monter un petit peu le niveau intellectuel de cette soirée. Je vous cache pas que c'est pas un effort énorme. Alors, pour vous faire plaisir, Bruxelles, j'ai préparé un sketch sur les primitifs flamands. Et comme vous le savez tous, ce sont des peintres actifs dans les anciens Pays-Bas méridionaux au 15e et 16e siècle dans des villes comme Bruges, Gand, Anvers, qui bénéficiaient à l'époque d'une importante prospérité économique.
7: Qu'est-ce que tu fais?
5: J'ai fait mon sketch.
7: Ah, mais alors, bah, attends, parce que peut-être, je sais pas, j'ai pas dû me... Mais c'est un gala d'humour, hein.
5: On va s'en payer une tranche, hein, parce que... Ah, j'ai dû très très lourd, t'inquiète pas.
7: On va quoi?
5: On va rire, quoi.
7: Ah, d'accord.
5: Ok.
7: Parce que, alors, juste pour remettre... tu sais que c'est une soirée duo, tu dois faire un duo avec quelqu'un, hein.
5: Oui.
7: Et avec qui?
5: Elle fait un duo avec la culture, et on est... Et on n'est pas nombreux ce soir à le faire, alors.
7: Mais alors, comme tu sais, en fait, c'est un gala qui est diffusé sur C8, il y a un thème, et le thème, c'est l'ambition, il faut que tu restes dans le thème. Hein.
5: Alors ça, si c'est pas une énorme ambition que de parler des primitifs flamands sur C8.
8: Ils ont très envie. Ils sont bouillants, hein.
7: Ouais, ouais, je vois.
8: C'est la chaîne d'Hanouna, il va se la regarder, il va prendre une claque. Allez.
7: Enfin, le primitif, il l'aura, mais...
8: Bon, moi, j'aime bien cultiver les gens, c'est mon truc, désolé.
7: Mais gars. Pourquoi tu veux les cultiver? Ils sont bien, comme ça. Bête. Tu vois, regarde. Tu vois ce qui va se passer. Tu vas leur donner des informations, ils vont se mettre à réfléchir, ils vont donner leur avis, ils vont poser des questions. C'est ça que tu veux, Alex?
5: Oui, ben je répondrai à toutes les questions, bien entendu. Moi, j'aime parler au petit peuple. C'est mon défaut, mais c'est comme ça.
7: Non, c'est un gala d'humour. Tu vas pas nous faire 8 minutes sur l'art primitif flamand, Alex?
5: Non. 8 minutes, non. 40-45, parce que sinon... Je vais être obligé de simplifier toute la partie iconographique et ça va faire polémique. Laisse-moi te dire. Alors, bad buzz, comme vous dites les jeunes. Parce que je vois déjà évidemment les spécialistes qui vont me dire « Oui, mais Alex, tu confonds toute la partie sémiologique et la partie ontologique. » Et ça, ça je voudrais pas, il y aura méprise. That will ignite. Hein.
7: C'est du flamand. Bon. Alors, imaginons qu'après visionnage de cette soirée, on s'aperçoive que finalement, ton sketch, on voudrait plutôt le diffuser un dimanche soir sur Arte. Est-ce que tu aurais pour ce soir quelque chose de plus accessible, tu vois, à proposer aux gens? Même aux gens qui n'y connaissent rien à la peinture, tu vois, un truc un peu plus...
9: Plus populaire, quoi.
7: Oui, voilà.
9: Ouais, non, je me rends compte aussi maintenant. C'est vrai que j'ai vu le début et tout.
5: Alors... Coup de bol, j'ai un excellent sketch sur l'hyperréalisme comme rupture avec l'expressionnisme abstrait en Roumanie. Et ça, c'est basique, ça, tu vois.
7: Allez, l'art primitif flamand.
5: Ah, je savais que ça allait l'intéresser. On commence par Pierre Bruegel, qui est un des plus célèbres avec ce tableau magnifique qui est les proverbes. Chaque petite partie du tableau, en fait, c'est un proverbe flamand.
7: D'accord.
5: Il y en a entre 88 et 122.
7: Voilà. Alors,
5: ça, tout le monde n'est pas d'accord sur le nombre, déjà. C'est fou. Ici, par exemple, celui-là, moi, je l'aime beaucoup, c'est l'expression « porter la lumière du jour dans un panier ». Hein ? Attends, ça va aller crescendo. Hein,
7: voilà. Que... Tu vas pas nous faire les 88, hein ?
5: T'inquiète. La suivante qui est ici, que j'aime beaucoup, « combler le puits quand le veau est déjà noyé ».
7: Ah oui.
5: Voilà. Qui va dire, voilà, « réagir trop tard ». Tu vois.
7: C'est pas des expressions qu'on cartonnait, hein.
5: Et ma petite préférée, qui est ici tout dans le coin, ramasser l'œuf de la poule plutôt que celui de l'oie, qui veut dire faire un mauvais choix.
7: Voilà. Du coup, par exemple, là, les gens qui sont là ce soir, qui regardent ton sketch, ils peuvent se dire, oh là là, Alex Vizorek, il a ramassé l'œuf de la poule plutôt que celui de l'oie.
5: Tu te passionnes à une vitesse. Allez, prenons un autre tableau, toujours, voilà, de Bruegel, La Moisson. Alors, La Moisson, tableau qu'on aurait pu appeler « Il y en a trois qui bossent et cinq qui foutent rien ». Et nous, les Belges, on le sait très bien, ici, c'est plutôt les Flamands, et là, c'est plutôt les Wallons. Et c'est important de remarquer que Bruegel, c'est quelqu'un qui peint les vrais gens, il ne peint pas les rois, il ne peint pas les saints, ce que faisaient habituellement les peintres de son époque, à l'instar d'un Brodel en histoire.
7: Allez, tableau suivant. Ah, oh là,
5: ah. Ah, qu'est-ce que tu remarques immédiatement dans ce tableau?
7: Bah que les Belges étaient déjà moches au 15e siècle, hein.
5: Ne l'écoutez pas. On remarque la finesse du trait, le travail de Bruegel. Voyez comme cette bouche est bien faite ici.
7: On est d'accord qu'elle n'a que deux dents, la dame, hein ?
5: C'est énorme pour l'époque. Allez, tableau suivant. Alors ça, c'est un tube, l'agneau mystique de Van Eyck. Alors là,
7: c'est pas un tube, enfin, le mec a pas un barbecue, je t'en supplie. Non, allez, Alex, sans déconner, change de peintre.
5: Et la spécialité de Van Eyck, c'était les vierges.
7: Bon, je l'ai peut-être jugé trop vite, montre-nous d'autres œuvres.
5: On l'est. Ah, voilà, magnifique. La Vierge au chanoine Van der Paal. Une mère qui tend son enfant nu à un homme d'église, l'occasion de découvrir la justesse de la mise en scène de Van Eyck. Et l'occasion pour toi, Jérémy, de nous faire une excellente vanne pédophile dont tu as le secret.
7: Non. Pas faire de vanne pédophile, c'est hyper déjà vu, on est en Belgique, c'est hyper cliché de faire des vannes. C'est ce que je suis en train de dire, c'est cliché, je ne ferai plus de vanne pédophile en Belgique, c'est déjà vu mille fois.
9: Tu dis ça parce qu'il y en a plein dans le spectacle qui vont...
7: Il n'y a que ça. Enfin, allez, on poursuit.
5: Je connais un petit peu ton œuvre aussi. Allez, une autre vierge, oh là là, la vierge à l'enfant dans le paysage, avec ici aussi Benjamin Griveaux.
7: Benjamin
5: Griveaux. Il y a un paon qui montre sa queue.
7: J'aime bien.
5: Ça. Non, mais... Allez, passons peut-être au tableau le plus célèbre, vous allez tous le reconnaître de l'époque. Ah, les époux Gandolfi.
9: Mais excuse-moi, mais on dirait que tu t'emmerdes.
7: Non, mais c'est parce que je m'emmerde pas, mais tu vois, je vois l'épaisseur des trucs qui restent après. Il y en a 200, c'est pas. Non, mais c'est bon, enfin, là, ça redevient chiant, qu'est-ce que c'est que ça? On dirait Poutine qui est déguisé en Amélie Nothomb. Et là, c'est quoi? Qu'est-ce que c'est que ce truc? On dirait un veau malade qui a mis bas dans les rideaux. C'est dégueulasse. Bon, allez. Non, mais je sais pas, écoute. Ça marche pas. Dégage ce truc.
9: Tu respectes pas mon univers.
7: Mais c'est pas un univers, c'est pas ça, Alex.
5: Je me rends compte de ce que tu veux.
7: C'est pas assez,
5: Ouais, c'est pas assez. C'est pas assez trash, c'est pas assez vulgaire. J'ai pas encore dit bite. C'est ça le problème. Mais y a pas de problème, mon gars. Moi, je vais te le mettre, ton univers. Allez, on passe à Jérôme Bosch. Voilà. Il y a que des gens à poil qui s'enculent. T'es content? Non, alors attendez. Ça va aller très très vite. Regarde, c'est beau, hein, regarde. Ici, hop, il y a un petit détail. Peut-être il t'aura échappé. On va avancer, si. Regarde-moi ça. Il y a deux mecs dans une moule. Oh, le premier gangbang. Génial. C'est bon ça, on est dans le thème. Hein, c'est ton univers. C'est pas grave, on n'a pas fini, on va aller un peu plus vite, vous allez voir, vous allez vous éclater. Alors là, on va rien apprendre, mais qu'est-ce qu'on va rigoler, hein. Ici, un beau tunnel de lumière, des anges, mais c'est le trou de balle de Dieu.
7: C'est bon.
5: Non, c'est pas bon. J'ai pas fini. On va continuer. Regarde ce tableau magnifique de Petrus Christus. Qu'est-ce que tu vas dire? Ah, c'est l'évêque de Molenbeek. Excellent. Mais il en a plein des vannes djihadistes. Hein. Après Daesh, c'est lui qui a le plus rentabilisé le djihad. Hein. Vous dire une bonne chose. Terminer. Attention, tu vas pas être déçu. Ouais. Le meilleur pour la fin. Voilà. On passe à Rubens. Il y a un type énorme qui picole. Il y a deux gamins autour qui s'astiquent. Je pense qu'avec ton univers, tu peux faire un sketch formidable. Merci. Moi, je retourne sur France Culture.

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0: Bonjour à tous, 30 septembre, nous fêtons donc Jérôme. Alors, allez-vous vous la couler douce aujourd'hui ?
1: Conseil, les béliers, ne cherchez surtout pas à provoquer la jalousie de votre conjoint ou partenaire dans le but de vous l'attacher davantage.
0: Taureau, vous aurez l'occasion de vous faire remarquer sur le plan social. Alors faites en sorte que ce ne soit pas dans le mauvais sens.
1: Gémeaux, Jupiter va influencer le secteur de votre thème lié à la passion et aux rencontres.
0: Cancer, il est certain que vous allez d'abord penser à vous-même. Cela n'a rien de répréhensible car charité bien ordonnée commence par soi-même.
1: Lion, soyez énergique et apprenez à savoir trancher dans le vif.
0: Vierge, de nouveaux horizons s'ouvriront soit dans le domaine de l'esprit ou celui des sentiments qui élargiront le cercle de vos connaissances et de vos relations.
1: Balance, l'amitié tiendra une place prépondérante. C'est que vous aurez pour une fois besoin de vous sentir encouragé et surtout stimulé.
0: Scorpion, conseiller ou épauler un ami plus jeune qui traverse une phase de recherche ou d'interrogation, c'est ce qui pourrait vous attendre en ce moment.
1: Sagittaire, Mercure allégera le climat en famille en y mettant une joyeuse animation.
0: Capricorne, attention, oui, vous serez saisi d'un terrible appétit de dépenses, vêtements, déco, tout vous fera envie.
1: Verseau, vous aurez tout intérêt à ménager votre conjoint ou partenaire et à ne pas adopter une attitude trop cavalière à son égard.
0: Enfin, Poisson, cessez de vous tourmenter pour des soucis financiers. Appréciez le moment présent. L'inquiétude ne mènera nulle part. Bonne journée à tous. À demain pour un nouvel horoscope.
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1: Il est 6h. 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
2: Bonjour à tous. 440 interpellations, une trentaine de blessés. C'est le bilan présenté hier par le ministre de l'Intérieur, Laurent Nunez, sur BFM TV. Après la mobilisation devant des lycées partout en France hier, environ 400 établissements ont été bloqués pour dénoncer le ras-le-bol général de la jeunesse. Une mobilisation émaillée de violences avec les forces de l'ordre, notamment des violences qualifiées d'inacceptables par le ministre de l'Éducation nationale, Édouard Geffray. En attendant, de nouvelles actions sont annoncées dès demain. Et la fonction publique, elle s'est aussi mobilisés hier en France. 300 000 manifestants ont ainsi défilé partout en France ce mardi selon la CGT. 206 000 selon les chiffres du ministère de l'Intérieur, dont 30 000 à Paris. Des cortèges également à Marseille ou encore Toulouse pour dénoncer notamment le projet de budget 2027. Il prévoit entre autres le gel du point d'indice des fonctionnaires pour la deuxième année consécutive. Des pluies diluviennes sur le sud de la France. Un épisode méditerranéen s'est abattu hier soir sur le Gard et l'Hérault notamment. Plusieurs semaines de pluie sont ainsi tombées en l'espace de quelques minutes. Plusieurs TER sont perturbés ce matin à Nîmes ou encore à l'Est. Hier soir, quatre départements étaient toujours en vigilance orange, la Lozère, la Haute-Loire, le Gard et l'Aveyron. Mediapart dénonce la violence sidérante du Rassemblement National. Le journal a dévoilé plusieurs messages à caractère antisémite lundi, datant de 2013 et imputés à Jordan Bardella. Le président du parti d'extrême droite qui nie les faits a évoqué hier les prémices d'une guerre totale. Marine Le Pen, de son côté, candidate RN à la présidentielle, a incité Mediapart à, je cite, « enfiler son costard en Kevlar ». Le youtubeur et humoriste Greg Guillotin sera jugé le 27 novembre prochain. Il comparaîtra devant le tribunal correctionnel d'Evry après la plainte déposée par son ex-compagne pour violence conjugale. Grégory Guillotin avait publiquement reconnu les violences dénoncées par son ex-compagne et déclaré en avoir honte. Et puis en basket, la deuxième journée de l'Euroleague, Paris a perdu hier soir devant son public, devant le Partizan Belgrade, 79-92. Excellent début de journée à tous.

0: dans les mains.
1: Sur le pont d'Avignon.
2: La Poste! Mais alors, ils veulent privatiser, mais personne n'achètera, même pas eux! Mais la Poste, mais rien que la pub de la Poste!
3: Bouger avec la Poste!
2: T'as qu'à écrire cette pub, ils sont jamais allés à la Poste, hein! S'il y a bien un endroit sur Terre où ça bouge pas, c'est à la Poste!
3: On va à la même,
4: on va à la même, on va à la même!
2: C'est vrai, il faut minimum 2h30 pour faire peser timbrer une lettre. Des fois, aller à la Poste, ça prend la journée. Tu rentres chez toi le soir, t'es comme ça. Ta femme te dit,
4: mais t'étais où?
2: Hein? Ben j'ai bougé. Jusqu'à la Poste, une fois dedans, plus rien, rien.
3: Moi, je connais des gens, ça les angoisse tellement qu'ils portent leur courrier eux-mêmes.

0: postale des vacances. J'y retourne, il reste deux jours.
1: C'est un peu excessif, mais je les comprends, je les comprends. Parce que quand, à la poste, c'est les spécialistes de la queue qui n'avance pas. C'est eux qui l'ont inventé, la queue qui n'avance pas, et après, ils ont été copiés par tous les services publics. Et il y a une explication à ça. C'est qu'à la poste, quand on regarde bien, sur 10 guichets, il y en a un et demi d'ouvert.
0: Les autres, ils sont jamais ouverts. Jamais, jamais. C'est des guichets de secours. Sûrement, ou quand il y en a un qui fonde, hein. C'est sûrement... Donc t'as le guichet qui est ouvert en plein, qui est là, avec la vitre et tout, le guichet, voilà, avec la queue, il y a toujours la queue à la poste, hein. S'il n'y a pas la queue, c'est que c'est fermé. Donc la queue avec, qui fait des serpentins, vous avez remarqué, ça fait des... La queue de la poste, ça fait des petits serpentins, enfin bref. Donc il y a la vitre et tout, et quand vous avez de la chance d'être au guichet, de l'autre côté de la vitre, il y a le préposé de la poste, comme ça, de l'autre côté, qui vous regarde à travers la vitre et qui fait... Parce qu'ils ont des micros pour qu'on comprenne mieux. Rien compris. Quelqu'un a compris dans la queue, là, hein?
1: On comprend rien. Hé, de l'autre côté, on comprend rien. Rien. Oh.
2: Vous êtes sourds ou quoi? Je viens de vous dire, c'est pas le bon formulaire. Alors, on s'est pissé. Avec un accusé de réception ou sans les accusés de réception? C'est avec ou sans accusé?
0: En fait, l'accusé, c'est toi.
1: Donc ça, c'est le guichet qui est ouvert en plein. Juste à côté, il y a le demi-guichet.
0: Comment expliquer? En apparence, c'est le même, hein? Avec la clé en serpentin, tout pareil, tout le même. En apparence, le même. La seule différence, c'est qu'il s'occupe absolument pas de toi. Tu es de l'autre côté du guichet face à lui, mais il fait comme si tu n'existais pas. Il dit des phrases du genre...
3: Hé, hey Nicole, t'as vu mes nouvelles godasses? C'est du daim synthétique. C'est bien imité, hein, on mettrait deux cornes, on dirait un daim.
4: Non, en fait, ça y est, mes gamins, ils sont partis en vacances.
3: Ouais, ils sont à la montagne, ouais. Non, on n'a pas de nouvelles, non. Non, pas de carte postale, ben, c'est un peu de notre faute. Parce que...
4: Attends.
2: Mais quoi? Oui, t'es ouvert, mais faut pas s'énerver comme ça.
1: Oh, qu'est-ce qu'ils ont ce matin, là?
2: Vous voulez quoi?
1: Hein?
2: Un colis postal? C'est pas le bon guichet.
1: Et donc, je vais dire...
2: Ah, quoi? Oui, c'est fermé, oui. Oui, le guichet colis postal, il est fermé, parce que le préposé au colis postal, il est pas là, il est en arrêt maladie depuis 5 ans. Ouais. D'accord, je vais m'occuper de vous. Ouais, je suis dans un bon jour. Allez. Attention, quoi, c'est pas un tourniquet. Non, c'est pas le tourniquet qui est trop petit, c'est votre colis postal qui est trop gros. Et pas passer devant deux fois. Allez, vite, on va le refaire derrière, on connaît bien. Allez. Vite, dépêchez-vous. Ah, désolé, midi 32, on vient de fermer il y a 2 minutes.
0: Terrible, la pote, terrible. Si tu commets un crime, c'est grave, hein. Tu commets un crime et tu te fais arrêter par la police, tu fais « C'est pas moi, j'étais à la poste. » Ils te libèrent tout de suite, hein. La police, ils vont pas vérifier la Libye, ils veulent pas faire la queue. Mais il y a pire que ça, la poste. Il y a le retrait de recommandé. Ça, c'est une invention de vicieux, ça, le retrait de recommandé. Parce que quand on y réfléchit bien, à la poste, le recommandé, il paye quelqu'un pour l'amener jusqu'à chez toi pendant les heures où tu travailles. Et comme t'es pas là, il repart avec.
3: C'est pas une invention de vicieux, ça, hein? Et il te laisse le petit papier jaune pisse à la place, hein?
0: Où il n'y a rien d'indiqué. Juste qu'ils sont passés entre 11h05 et 11h06, mais tu n'étais pas là. Donc il faut une organisation pour aller le récupérer. Et en plus, il y a un temps limite. Et en plus, ça prend plusieurs jours. C'est terrible, c'est très angoissant. Il faut aller à la poste dès le matin à 8h avant d'aller bosser. Pour être sûr d'être en premier, tu rentres dans la poste comme ça à 8h. Tu... Ah, 10 personnes, c'est pas possible. C'est la queue d'hier soir ou quoi? C'est pas possible, ils ont couché là, c'est pas possible. Tu te mets au bout de la queue. Tu dis bon, 8h, 10 personnes. 9h, je suis au guichet, 9h30, je suis au bureau. Ça va aller. Heureusement que je suis venu tôt. Hop, ça avance la queue. Ouais, ça avance, ça ralentit. Hop, ça avance. Hop, ça s'arrête. Hop, ça recule. C'est bon. Hop,
1: Oh, ça avance. La petite queue, attention le virage. Attention, t'es dur, les petits serpentins.
0: Ah, on n'a pas l'air con dans les petits serpentins, on n'a pas l'air con. Hein. Ah, 9h, t'es là. Hein? 1, 2, 3, 4, 5, 6, 7, 8 personnes. Plutôt midi et demi au bureau, là. C'est pas grave, j'irai pas bosser entre midi et deux, ça va aller. Ça va aller, faut... Hop, ça avance, la queue. Ouais, ça avance. Ouais. Hop, 10h, t'es là. Il y a 6 personnes, mais tu comptes plus. T'as juste envie de pisser. Mais tu vas pas pisser, tu veux pas laisser ta place dans la queue. Mais surtout, t'as déjà vu des toilettes à la fosse. Il y en a, mais que pour eux, de l'autre côté de la vitre. Des vicieux, je vous dis, des vicieux. C'est pas grave ça, parce qu'il faut pas y penser, ça va passer. Je pisserai sur la route, en allant au bureau vers 13h30, comme ça, hop, à la portière pour gagner du temps, allez hop. On peut pas téléphoner au volant, peut-être on peut pisser. Pourvu que je me fasse pas flasher, c'est tout. C'est passé, je dois plus pisser, c'est passé. Faut pas y penser, voilà, hop, ça avance, la queue. Ouais, ça avance. Hop. 11h, t'es là. Ah, il te le faut, c'est pas comment dire, il te le faut. Surtout que t'étais déjà passé la veille, mais t'avais oublié.

0: peux vous dépêcher un petit peu, s'il vous plaît? Ça voulait vous presser, j'aimerais bien arriver à 17h au bureau. Que ceux qui partent me voient arriver pour pas être licencié, merci d'avance. Et à ce moment-là, le préposé de l'autre côté, il se lève comme ça avec ton avis, puis il part comme ça. Il part tout doucement comme ça. Il part derrière comme ça, il s'en va tout doucement au loin, il s'en va, il devient tout petit, tout petit. Et il disparaît derrière pendant 30 minutes. Et pendant ce temps-là, il y a toute la queue qui te foudroie des regards comme ça. Parce que t'as demandé à recommander et eux, ils voulaient juste des timbres. Qu'est-ce que tu fais de les rassurer? Non, vous inquiétez pas, reviens. C'est bon, ça a bougé, il est encore vivant. Il monte ses nouvelles godasses, il revient. Ça va aller. Ne vous inquiétez pas. Effectivement, il revient au bout de 30 minutes. Il se met face à toi comme ça, puis il dit... Comment ça, vous le trouvez pas? Mais si ça s'appelle à recommander, c'est qu'il est recommandé de pas le perdre, non?
1: On perd rien à la poste, quand même. Soit il est pas arrivé, soit il est reparti. Ou alors ils sont en train de le déposer chez vous, puis vous êtes là.
0: C'est bon. Tu rentres chez toi, t'es pas allé bosser. Ta femme te dit, c'est quoi le recommandé? Tu fais, je sais pas, par contre je me suis pissé dessus pour rien. Et je leur ai laissé ma pièce d'identité. Mais y'a pire que ça, la poste est encore pire que ça, y'a pire que ça. Il paraît qu'il y a des gens qui ont des comptes en banque à la poste. Des sadomasos.
2: Et ils sont au guichet au petit matin, tu vas te reconnaître. Au petit matin, quand il y a encore de la brume. Ils sortent de la brume comme ça, ils sont les premiers au guichet et ils ouvrent religieusement leur livret A. Et vous allez comprendre pourquoi ça s'appelle un livret A. Ils le passent comme ça, ils disent « Bonjour, je voudrais retirer 50 euros, s'il vous plaît. »

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1: Et on commence avec la crèche My Little Crèche du Mans qui est actuellement à la recherche d'un ou une auxiliaire petite enfance dans le cadre d'un contrat à durée indéterminée de 35 heures hebdomadaires. C'est pour renforcer l'équipe déjà en place, c'est pour un poste à pourvoir à partir de la fin du mois de septembre. La crèche se situe rue de la Galère au Mans. Vous accueillerez les enfants et leurs familles dans un climat de confiance. Vous assurerez les soins quotidiens. Veillerez à la sécurité physique et affective des enfants. Vous proposerez et animerez des activités adaptées à l'âge et aux besoins des enfants. Vous participerez à l'observation du développement de chaque enfant. Vous contribuerez à la mise en œuvre du projet pédagogique de la structure. Participerez à l'entretien et à l'aménagement des espaces de vie. Et vous travaillerez également en équipe pluridisciplinaire et participerez aux réunions. Vous êtes idéalement titulaire d'un CAP dans la petite enfance ou alors vous possédez un diplôme équivalent, une première expérience d'au moins 6 mois est souhaitée. Si vous êtes intéressé, vous contactez Marie Baglione de la crèche My Little Crèche au Mans, numéro de l'offre France Travail 213 NQTL. L'agence actuelle intérim du Mans recherche des préparateurs de commandes hommes ou femmes pour des missions de 3 mois, 35 heures hebdomadaires à pourvoir sur Allon. Vous assurerez au sein d'un entrepôt logistique la préparation des commandes dans le respect des délais, des procédures et des consignes de sécurité. À l'aide d'un scanner, de la commande vocale ou d'un bon de préparation, vous prélèverez les produits, vérifierez leur conformité, vous les conditionnerez et les mettrez sur palette avant leur expédition. Vous travaillerez en 2-8, soit du matin de 5h à 12h30 ou l'après-midi de 12h30 à 20h en roulement. La possession du CACES R489 catégorie 1 serait un plus. Une expérience de 1 an en tant que préparateur de commandes est appréciée. Si cette offre vous intéresse, vous contactez l'agence actuelle intérim avenue du Général Leclerc au Mans, numéro de l'offre France Travail 213 NDMN. Le restaurant Au Bœuf de Marçon recherche un serveur ou une serveuse pour un CDI à temps partiel, 20 heures hebdomadaires. Vous compléterez l'équipe, vous travaillerez tous les mercredis et quelques vendredis soirs et samedis soirs dans le mois. Vous accueillerez et installerez les clients, prendrez les commandes, effectuerez le service en salle, débarrasserez et participerez au rangement et à la propreté de la salle. Vous devez être sérieux, souriant, ponctuel et avoir le sens du contact. Une première expérience en restauration serait un plus, mais les débutants sont cependant acceptés. Si vous êtes intéressé, vous contactez Julie Supervielle du restaurant Au Bœuf à Marçon, numéro de l'offre France Travail 213 NQDH. La boulangerie La Pause Gourmande de La Ferté-Bernard recherche un vendeur ou une vendeuse en boulangerie pour un CDI, 35 heures hebdomadaires. Vous viendrez renforcer l'équipe, vous accueillerez et conseillerez les clients avec sourire et professionnalisme. Vous réaliserez la vente et l'encaissement des produits, vous mettrez en place et réapprovisionnerez les vitrines. Vous présenterez et valoriserez les produits de la boulangerie, pâtisserie, viennoiserie et snacking. Vous préparerez les commandes des clients et surtout, vous veillerez à la propreté, à la bonne tenue de l'espace de vente, sanitaire et salle de restauration. Tout cela en respectant les règles d'hygiène et de sécurité alimentaire. Une expérience de 1 an est demandée en tant que vendeur ou vendeuse en boulangerie. Si cette offre vous intéresse, vous contactez Jérémy Naudan de La Pause Gourmande à La Ferté-Bernard, numéro de l'offre France Travail 213 NCGV. Et enfin, à Bessé-sur-Braye, on recherche un agent de service sécurité pour un contrat à durée indéterminée de 35 heures hebdomadaires en horaire décalé. Vous assurerez la sécurité des personnes et des biens, contrôlerez les différents accès, effectuerez des rondes de surveillance pour prévenir les risques d'intrusion, de vol ou de dégradation. Vous interviendrez en cas d'incident et alerterez les forces de l'ordre si nécessaire. Vous rédigerez des rapports d'activité pour signaler tout événement suspect. Vous appliquerez les différentes consignes de sécurité et les procédures d'urgence et vous accueillerez et informerez les visiteurs ou le personnel selon les besoins. Vous êtes idéalement titulaire du certificat de qualification professionnelle en tant qu'agent de prévention et de sécurité, ou alors vous avez une carte professionnelle en cours de validité. Vous travaillerez de 8h à 20h ou de 20h à 8h du matin, soit 12 heures consécutives. Les débutants sont acceptés. Si cette offre vous intéresse, vous allez sur votre espace France Travail avec le numéro de l'offre 213 MCZT.
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7: Oui, Madame Pérez. Ne vous inquiétez pas, Madame Pérez. On aura tout le temps de parler après. Je reviens de suite. Je fais ma cliente et je reviens discuter avec vous. Ne vous inquiétez, on aura tout le temps de parler, Madame Pérez. À tout à l'heure, oui. Excusez-moi, Isabelle, mais alors ces Espagnols, qu'est-ce qu'ils sont bavards, hein?
8: Mon Dieu, ne m'en parlez pas. Mon Dieu, qu'elles sont bavardes, les Espagnols.
7: Ah, arrête pas.
8: J'avais une voisine qui était espagnole. Mon Dieu, qui était bavarde, cette pauvre femme.
7: Hein. Ça marche pas, attendez, excusez-moi. Ah, ça y est, c'est bon. Pardon.
8: Comment elle s'appelait déjà? Ça se finit toujours en S, les Espagnols.
7: C'est vrai, souvent.
8: Lopez, Sanchez...
7: Vargas, peut-être.
8: Non, Garcia, voilà, Garcia, Mon Dieu, qu'elle était bavarde, cette pauvre femme, toujours en train de parler.
7: En tout cas, vous avez l'air de péter le feu. Vous
8: Je suis en pleine forme.
7: Ça se voit.
8: Je vais passer une semaine de vacances à Loëche-les-Bains.
7: Ah, c'est où ça exactement?
8: C'est en Suisse, un village dans la montagne. Mon Dieu, que c'est bien Loëche-les-Bains.
7: Ah oui.
8: C'est tranquille, Loëche-les-Bains.
7: Ça a l'air, vous êtes reposé.
8: Ah oui, j'y suis allé avec Nouvelle Frontière.
7: Ah bon? Ils font des voyages là-bas maintenant?
8: Non, mais c'est-à-dire au départ, on devait aller au Baléares, comme on n'était pas assez nombreux, ils nous ont envoyé à Loëche-les-Bains.
7: Dites-moi, ça doit faire court comme vol, non?
8: Ah ben, ils n'ont pas déplié les ailes, on est allé quand même. Mon Dieu, que c'est calme, Loëche-les-Bains, mais que c'est calme.
7: Ah oui, ça a l'air, vous êtes bien reposé.
8: Mon Dieu, mais que c'est calme, pas un bruit.
7: Ah oui.
8: Le matin, vous êtes réveillé par des clics, clics, clics, clics, clics, clics, clics, clics.
7: C'est les remontées mécaniques ou
8: les... Non, les déambulateurs qui...
7: Ah.
8: Mon Dieu. Un matin, je me réveille, pas de bruit, pas un bruit. J'ai dit, tu vois, ils sont tous morts. Mon Dieu, mais que c'est calme, Loëche-les-Bains. Et puis alors, pas de délinquance. Hein.
7: Ah oui.
8: Ah, rien du tout. Hein. Mm-hmm. Alors là, il n'y a pas de délinquance.
7: J'ai mis un frein à la délinquance.
8: Oh putain, il y a une nuit, il y a une mobilette qui est passée, ils ont fait une enquête.
7: Ah, hein, ben, là-bas, oui. En tout cas, ça vous a reposé, vous avez l'air détendu.
8: Oui, c'est bien. Mon Dieu, que c'est bien, ce Loëche-les-Bains. Mais que c'est... Le mercredi, je dis à ma copine, mais quel jour on est? Elle me dit, mercredi, encore, oh putain.
7: Le temps compte triple là-bas.
8: Oh là. Mais ben, j'ai beaucoup aimé la Suisse, les alentours, très bien. J'ai vu tous les Suisses connus qu'il y a là.
7: Ah oui?
8: Il y a sans arrêt des célébrités en Suisse. J'ai vu, comme Suisse connu, j'ai vu Yannick Noah.
7: Ah oui?
8: Guy Forget.
7: Ah oui?
8: Charles Aznavour.
7: Ah ben oui. Ouais,
8: ouais. Les Suisses, quoi.
7: Ils y vont pour l'air de la montagne,
8: oui,
7: évidemment.
8: Oui, mais pourquoi voudriez-vous qu'ils y aillent?
7: En tout cas, vous êtes détendu, c'est les anciens.
8: Oh oui, mon Dieu, que je suis détendu, mais détendu. Vous devriez y aller sur Loëche-les-Bains parce que vous avez l'air crevé, vous êtes cerné comme un château fort, vous êtes...
7: M'en parlez pas, c'est mon mari et sa libido.
8: Ah bon?
7: Ça commence le soir à table, il me regarde droit dans les seins et il m'offre des fleurs. Là, je me dis, toi, t'es bonne pour écarter les jambes, hein?
8: Mon Dieu, parce que vous n'avez pas de vase.
7: Mais non. Oh.
8: Mon Dieu, que je suis couille quand je m'y mets,
7: moi. Vous avez raison, il faut se détendre. Non, mon mari me saute dessus, il est là, il me malaxe la poitrine, il est là. Oh oui, je vais venir, venir. Oui, monsieur Frédéric, je vais venir.
8: Après.
7: Il est là, tu me sens. Passez donc 80 kilos dessus, vous passez si je le sens.
8: Oui. Mais dites-moi quand même, il vous oblige pas.
7: Oh. On est catholique, on n'est pas obligé d'être pratiquante non plus, hein, non. Non, là, il conclut en poussant un cri horrible.
8: Oh.
7: On dirait une grosse vache éventrée qui se vide.
8: Mais dites-moi, ça doit réveiller les enfants de crier comme ça, non?
7: Non, attendez, je suis prévoyante. Les soirs de fleurs, je leur mets un demi-témesta dans la danette. Et vous?
8: Oh, moi, vous savez.
7: Ah ben oui, c'est vrai que depuis que vous êtes divorcée...
8: Oh oui, sexuellement, je suis bien tranquille.
7: Hein. Vous êtes un jachère, quoi.
8: Oui, voilà. Et ça fait un moment que je l'attends, ce putain de tracteur. Enfin.
7: Remarquez, à Loëche-les-Bains, vous avez pas trouvé ça.
8: Oh oui. Mon Dieu.
7: Ça vous
8: enfin, j'ai quand même quelquefois des aventures.
7: Hein. Ah, mais il faut.
8: Mais
7: il
8: vous
7: faut.
8: Savez, les hommes, c'est la pochette surprise. Comme je dis toujours, les hommes, c'est comme la neige. On ne sait jamais combien avoir de centimètres ni combien de temps elle va tenir.
7: Vous avez bien raison. Vous avez bien raison.
8: Mon Dieu.
7: Ouh. Allez. Voilà, attendez, bougez pas, je vous mets la parabole.
8: Ouais. Hop. Aïe.
7: Qu'est-ce qui se passe?
8: Eh bien, qu'est-ce qui se passe? Ça me tire.
7: Bon, une fois que ça vous arrive, vous n'allez pas vous plaindre.
8: Je plaisante,
7: évidemment. Je vous fais les ongles.
8: Oui, s'il vous plaît.
7: Allez, c'est parti.
8: Dites-moi, Sophie, oui. Nous sommes lundi, d'habitude, tous les lundis. Françoise se fait coiffer à côté de moi, je ne la vois pas.
7: Ah, je vous l'ai pas dit.
8: Non, mais elle dit.
7: Oh, ben, elle viendra pas, non?
8: Ah, bon.
7: Oh, non, elle a eu un empêchement.
8: Bon.
7: Elle est morte.
8: Ah, oui. Eh bien, tant mieux, à force d'être malade et casser le moral de tout le monde.
7: D'après moi, c'est le cœur qui a dû lâcher.
8: Ah, mais c'est vrai que vous avez fait médecine, vous?
7: Oui, 6 ans.
8: Eh oui.
7: 6 fois la première année.
8: Eh oui. Ça fait des bases solides.
7: Voilà. J'ai appris que la tête et ça me sert bien dans mon travail.
8: Mon Dieu. Je vous l'ai dit que j'avais été à l'Ouest-les-Bains.
7: Oui. Vous m'avez fortement parlé.
8: J'ai
7: oui.
8: fait toute la région, mais ah que bon. C'est beau, que c'est beau. Non, mais il y a plein de choses à faire.
7: Ah oui.
8: Sur Vevey, sur toi, Vevey, je me suis promené, il y a beaucoup de choses à faire. Par exemple, un jour, vous pouvez marcher le long du lac. Le lendemain, vous marcherez le long du lac.
7: Ah oui, ça va rien voir, oui. On voyage avec vous, finalement.
8: Oui, on voyage. Mon Dieu.
7: Je suis en train de vous attaquer l'os, là. Mais bon, je vais changer.
8: Vous auriez mieux de m'attaquer la suite. Alors.
7: Non, la suite, c'est bon. Je vous la laisse.
8: Oui, très bien.
7: Allez-y.
8: Mon Dieu. À force de raconter des conneries, on se perd.
7: Eh bien, oui.
8: Alors.
7: Je vais parler de Françoise.
8: Oh, putain, Françoise.
7: Ah, voilà.
8: Françoise
7: elle-même.
8: On a des nouvelles de Françoise.
7: Pas bonne. Hein.
8: Ah oui, pas bonne.
7: Ah oui.
8: Elle est morte.
7: Ouais, elle est pratiquement à l'Ouest-les-Bains, oui. Elle est morte.
8: Oh.
7: Ouais.
8: Et on l'enterre. Hein.
7: Je pense qu'ils ne vont pas la laisser comme ça. Hein.
8: Non. Je veux dire, où est-ce qu'on l'enterre hein?
7: Ah oui. Jeudi, à 15h, à Millau, dans l'Aveyron.
8: Eh bien, putain, celle-là leur a fait chier le monde jusqu'au bout. Hein. Vous avez vu comment ça tourne pour aller à Millau et que du passé, j'ai la gerbe.
7: Ben, justement, en parlant de ça, il faut aller en offrir une.
8: Ah oui.
7: Alors, pour gagner du temps, je suis passé à Interflora. Ils font des compositions magnifiques.
8: Eh bien, c'est très
7: des
8: bien.
7: Des bouquets énormes, splendides.
8: C'est très bien. Superbe. C'était une amie, je la voyais tous les lundis. Il faut mettre le paquet.
7: En fait, quand même, ça fait 350 euros. Hein.
8: Je la connaissais pas tant que ça. Vous savez, on n'était pas tellement amis.
7: Surtout qu'il y a des bouquets à 100 euros à base de jasmin qui sont très, très bien.
8: Eh bien, c'est très bien, le jasmin. En plus, sa mère est aveugle, elle n'aurait rien vu. Tandis que le jasmin, ça pue, elle va le sentir.
7: J'y avais pensé. De toute façon, vous conseillez là, c'est enterrement.
8: Vous plaisantez ou quoi? Elle est venue au mien, elle? Non, alors.
7: Finement raisonnée, oui. Surtout qu'elle était solitaire, elle n'était pas la compagnie, toujours seule.
8: Elle n'avait pas de passion.
7: Hein?
8: Qu'une obsession, le camping-car.
7: Eh ben, elle va être heureuse, elle va me faire un dernier tour.
8: Oui!
7: Allez, à trois, on ouvre les yeux, on découvre le travail. 1, 2, 3, hop! Qu'est-ce qu'il y a?
8: C'est pareil.
7: Il fallait voir d'où je suis parti aussi. Hein. De là, on ne fera jamais un cheval de course. Hein. Je plaisante, évidemment. Allez, on dit à lundi comme tous les lundis.
8: Ah non, justement, Sophie, je voulais vous demander, oui. Est-ce que exceptionnellement, lundi prochain, je ne pourrais pas plutôt venir mercredi?
7: Alors, exceptionnellement, parce que c'est vous, c'est d'accord pour mercredi.
8: Bien, allez. Alors je viendrai lundi, comme d'habitude.
7: Eh bien, d'accord.

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2: Bonjour. Merci à tous nos fidèles auditeurs d'être là, à l'écoute d'Ornithorynque, pour suivre votre matinale « C'est pas trop tôt ». Nous sommes ensemble jusqu'à 9h sur la FM, en DAB+, ou sur notre site www.ornithorynque.net. Bienvenue dans votre émission, avec plein de chroniques, de musique, pour vous aider à bien commencer cette journée. Comment va-t-elle se dérouler? Eh bien, tout de suite, Nathalie et Lionel vont vous prédire, avec l'aide des astres, ce qui vous attend pour cette journée du mercredi. Il est 6h45 et c'est le moment de l'horoscope.
3: Bonjour à tous, 30 septembre, nous fêtons donc Jérôme. Alors, allez-vous vous la couler douce aujourd'hui?
4: Conseil, les béliers, ne cherchez surtout pas à provoquer la jalousie de votre conjoint ou partenaire dans le but de vous l'attacher davantage.
3: Taureau, vous aurez l'occasion de vous faire remarquer sur le plan social. Alors faites en sorte que ce ne soit pas dans le mauvais sens.
4: Gémeaux, Jupiter va influencer le secteur de votre thème lié à la passion et aux rencontres.
3: Cancer, il est certain que vous allez d'abord penser à vous-même. Cela n'a rien de répréhensible. Car charité bien ordonnée commence par soi-même.
4: Lion, soyez énergique et apprenez à savoir trancher dans le vif.
3: Vierge, de nouveaux horizons s'ouvriront, soit dans le domaine de l'esprit ou celui des sentiments, qui élargiront le cercle de vos connaissances et de vos relations.
4: Balance, l'amitié tiendra une place prépondérante. C'est que vous aurez, pour une fois, besoin de vous sentir encouragé et surtout stimulé.
3: Scorpion, conseiller ou épauler un ami plus jeune qui traverse une phase de recherche ou d'interrogation, c'est ce qui pourrait vous attendre en ce moment.
4: Sagittaire, Mercure allégera le climat en famille en y mettant une joyeuse animation.
3: Capricorne, attention, oui, vous serez saisi d'un terrible appétit de dépenses, vêtements, déco, tout vous fera envie.
4: Verseau, vous aurez tout intérêt à ménager votre conjoint ou partenaire et à ne pas adopter une attitude trop cavalière à son égard.
3: Enfin, Poisson, cessez de vous tourmenter pour des soucis financiers, appréciez le moment présent, l'inquiétude ne mènera nulle part. Bonne journée à tous, à demain pour un nouvel horoscope.
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0: de si bonne heure, est-il judicieux de vous instruire sur ce qui fait le département de la Sarthe ? Je pense que oui. Sur un air d'accordéon, découvrons ensemble un nouveau lieu du 72. On écoute Sartoisement Vôtre, présenté par Yves.
1: Bonjour. Aujourd'hui, nos pas nous mènent en Maine-Roux, sud-est du Mans, canton du Mans 7, à la rencontre des Bois Georgiens, les 2200 habitants de Saint-Georges-du-Bois. Bourg rural, Saint-Georges-du-Bois est bordé par Pruyé-le-Chétif, Allonne et Étival-lès-le-Mans. Attention à ne pas confondre avec Saint-Georges-de-la-Couée, ni Saint-Georges-du-Rosé, ni Saint-Georges-le-Gautier. Et ne pas confondre non plus avec Saint-Léonard-des-Bois, ni Saint-Jean-du-Bois, ni La Chapelle-du-Bois. Pour le plaisir de visiter, direction l'église Saint-Georges des 14-15e siècles, agrandie au 19e siècle. Le territoire de la commune de Saint-Georges-du-Bois présente plusieurs croix de chemin, dont la croix, route de Pruyé-le-Chétif, en fer forgé, d'un mètre environ, une vierge en train de prier avec à sa base une couronne. À ce patrimoine religieux, associez-y, lors de votre randonnée, un patrimoine profane et industriel. Flirtant avec l'eau des sept fontaines, votre randonnée est également nature à Saint-Georges-du-Bois, qu'une partie du bois du gué Pérou, située sur la route de Souligné-Flacé, est inscrite comme SNIEF, zone naturelle d'intérêt écologique, faunistique et floristique, deuxième génération, par la présence de la Kerdamine amère, Kerdamine amara. Votre parcours entre minéral et végétal se fait grâce aux nombreux chemins de randonnée parcourant le territoire de la commune de Saint-Georges-du-Bois. Et nous suivons la trace de Rayol, pseudonyme inversé de son nom, Guy Loyer, surnommé le voleur d'âme de Saint-Georges-du-Bois. Artiste peintre, né au Mans en 1939 et aimant photographier une expression, une émotion, pour ensuite créer sa peinture. Ses thèmes principaux étant les femmes, les villages, mais aussi des souvenirs de voyages à travers le monde. Europe, Maroc, Russie, Thaïlande, Chine, Brésil et Bolivie. En associant couleurs chaudes, orange, jaune, ocre, et froides, bleu, gris. Depuis 1959, un repas des anciens pour les Bois Georgiens de plus de 65 ans est organisé le premier dimanche suivant la Saint-Georges. Fin de cette balade à Saint-Georges-du-Bois. Mais nous nous retrouvons très vite pour une nouvelle déambulation sartoise. À bientôt, et sartoisement vôtre.

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1: Bonjour à tous. Le Gard et l'Hérault en vigilance rouge, pluie et inondation. Les deux départements ont été placés en alerte maximale face à un nouvel épisode méditerranéen. Jusqu'à 350 mm de pluie sont attendus localement. Les Bouches-du-Rhône, l'Ardèche et la Lozère sont également placés en vigilance orange. Déjà hier, il est tombé près de 2 mois de pluie dans certaines localités de l'Hérault avec un cumul de 140 litres d'eau par mètre carré. Des violences inacceptables pour Édouard Geffray. Le ministre de l'Éducation nationale a dénoncé les incidents qui ont émaillé la mobilisation des lycéens hier. 400 établissements ont été bloqués pour dénoncer la dégradation des conditions d'apprentissage. Des mobilisations donc émaillées de violence. Une trentaine de blessés ont été dénombrés. 440 personnes ont été interpellées selon le ministre de l'Intérieur Laurent Nunez sur BFM TV hier soir. 300 000 personnes selon la CGT, 206 000 selon les autorités. Elles ont manifesté hier à l'appel des syndicats de la fonction publique avec des cortèges à Paris, Toulouse ou encore Lyon. Une mobilisation pour dénoncer notamment le projet de budget 2027 du gouvernement. Il prévoit entre autres le gel du point d'indice des fonctionnaires pour la deuxième année consécutive. C'est un procès qui sera suivi de près aujourd'hui. Robert Ménard est attendu devant la justice à Montpellier suite à un mariage qui avait fait énormément polémique. Le maire de Béziers avait refusé d'unir un couple en 2023 car il soupçonnait un mariage blanc entre une Française et un ressortissant algérien en situation irrégulière. Il risque jusqu'à 5 ans de prison, une amende de 75 000 euros ainsi qu'une peine d'inéligibilité. C'est une première au Maroc. Mohamed VI a nommé hier une femme chef du gouvernement, Fatima Ezzara El Mansouri, conséquence de la victoire de son parti aux élections législatives la semaine dernière. Cette avocate de 50 ans est l'actuelle maire de Marrakech. Elle a également été ministre de l'Habitat au sein du gouvernement sortant. Et puis en football, l'équipe de France Espoir tranquille en Estonie. Les Bleus s'imposent 2-0 pour la 11e journée des qualifications à l'Euro 2027. Ils font un grand pas vers la qualification avant de recevoir le Luxembourg samedi. Excellent début de journée à tous.
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1: Après ce petit moment musical, nous allons retrouver la rubrique emploi de Teddy. Et oui, on revient aux choses sérieuses. Mais c'est pour ça aussi que vous écoutez Ornithorynque. Et puis après, promis, on remet le son.
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3: Et on commence avec la crèche My Little Crèche du Mans, qui est actuellement à la recherche d'un ou une auxiliaire petite enfance dans le cadre d'un contrat à durée indéterminée de 35 heures hebdomadaires. C'est pour renforcer l'équipe déjà en place, c'est pour un poste à pourvoir à partir de la fin du mois de septembre. La crèche se situe rue de la Galère au Mans. Vous accueillerez les enfants et leurs familles dans un climat de confiance. Vous assurerez les soins quotidiens. Veillerez à la sécurité physique et affective des enfants. Vous proposerez et animerez des activités adaptées à l'âge et aux besoins des enfants. Vous participerez à l'observation du développement de chaque enfant. Vous contribuerez à la mise en œuvre du projet pédagogique de la structure. Participerez à l'entretien et à l'aménagement des espaces de vie. Et vous travaillerez également en équipe pluridisciplinaire et participerez aux réunions. Vous êtes idéalement titulaire d'un CAP dans la petite enfance ou alors vous possédez un diplôme équivalent, une première expérience d'au moins 6 mois est souhaitée. Si vous êtes intéressé, vous contactez Marie Baglione de la crèche My Little Crèche au Mans, numéro de l'offre France Travail 213 NQTL. L'agence actuelle intérim du Mans recherche des préparateurs de commandes hommes ou femmes pour des missions de 3 mois, 35 heures hebdomadaires à pourvoir sur Allonne. Vous assurerez au sein d'un entrepôt logistique la préparation des commandes dans le respect des délais, des procédures et des consignes de sécurité. À l'aide d'un scanner, de la commande vocale ou d'un bon de préparation, vous prélèverez les produits, vérifierez leur conformité, vous les conditionnerez et les mettrez sur palette avant leur expédition. Vous travaillerez en 2-8, soit du matin de 5h à 12h30 ou l'après-midi de 12h30 à 20h en roulement. La possession du CACES R489 catégorie 1 serait un plus. Une expérience de 1 an en tant que préparateur de commandes est appréciée. Si cette offre vous intéresse, vous contactez l'agence actuelle intérim avenue du Général Leclerc au Mans, numéro de l'offre France Travail 213 NDMN. Le restaurant Au Bœuf de Marçon recherche un serveur ou une serveuse pour un CDI à temps partiel, 20 heures hebdomadaires. Vous compléterez l'équipe, vous travaillerez tous les mercredis et quelques vendredis soirs et samedis soirs dans le mois. Vous accueillerez et installerez les clients, prendrez les commandes, effectuerez le service en salle, débarrasserez et participerez au rangement et à la propreté de la salle. Vous devez être sérieux, souriant, ponctuel et avoir le sens du contact. Une première expérience en restauration serait un plus, mais les débutants sont cependant acceptés. Si vous êtes intéressé, vous contactez Julie Supervielle du restaurant Au Bœuf à Marçon, numéro de l'offre France Travail 213 NQDH. La boulangerie La Pause Gourmande de La Ferté-Bernard recherche un vendeur ou une vendeuse en boulangerie pour un CDI, 35 heures hebdomadaires. Vous viendrez renforcer l'équipe, vous accueillerez et conseillerez les clients avec sourire et professionnalisme. Vous réaliserez la vente et l'encaissement des produits, vous mettrez en place et réapprovisionnerez les vitrines. Vous présenterez et valoriserez les produits de la boulangerie, pâtisserie, viennoiserie et snacking. Vous préparerez les commandes des clients et surtout, vous veillerez à la propreté, à la bonne tenue de l'espace de vente, sanitaire et salle de restauration. Tout cela en respectant les règles d'hygiène et de sécurité alimentaire. Une expérience de 1 an est demandée en tant que vendeur ou vendeuse en boulangerie. Si cette offre vous intéresse, vous contactez Jérémy Naudan de La Pause Gourmande à La Ferté-Bernard, numéro de l'offre France Travail 213 NCGV. Et enfin, à Bessé-sur-Braye, on recherche un agent de service sécurité pour un contrat à durée indéterminée de 35 heures hebdomadaires en horaire décalé. Vous assurerez la sécurité des personnes et des biens, contrôlerez les différents accès, effectuerez des rondes de surveillance pour prévenir les risques d'intrusion, de vol ou de dégradation. Vous interviendrez en cas d'incident et alerterez les forces de l'ordre si nécessaire. Vous rédigerez des rapports d'activité pour signaler tout événement suspect. Vous appliquerez les différentes consignes de sécurité et les procédures d'urgence et vous accueillerez et informerez les visiteurs ou le personnel selon les besoins. Vous êtes idéalement titulaire du certificat de qualification professionnelle en tant qu'agent de prévention et de sécurité, ou alors vous avez une carte professionnelle en cours de validité. Vous travaillerez de 8h à 20h ou de 20h à 8h du matin, soit 12 heures consécutives. Les débutants sont acceptés. Si cette offre vous intéresse, vous allez sur votre espace France Travail avec le numéro de l'offre 213 MCZT.
4: Si l'une de ces offres vous intéresse, contactez France Travail sur son site internet francetravail.fr.

0: bien commencer la journée, rien de tel que les petits conseils de Nathalie pour garder la forme. C'est la rubrique Tous en forme sur Ornithorynque. On ouvre bien les yeux et surtout les oreilles. Eh, c'est déjà un début d'exercice, non ?
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2: Les ingrédients vegan pour la peau et les cheveux. Les ingrédients actifs des soins capillaires. L'huile d'argan, réputée pour ses propriétés hydratantes et ses antioxydants, qui donnent aux cheveux un aspect soyeux et une brillance naturelle. La protéine de pois, un lait protéiné vegan, riche en acides aminés, qui protège les cheveux contre les agressions quotidiennes et la casse. Stimule la croissance et permet...

0: conserver une bonne hydratation, laissant aux cheveux un toucher doux. L'huile d'avocat, qui nourrit intensément les cheveux des racines aux pointes, est une option végane idéale. Grâce à un riche mélange de vitamines, elle pénètre facilement dans le cuir chevelu sans obstruer les pores pour des cheveux doux et soyeux. Les ingrédients actifs des soins de la peau végane. L'acide hyaluronique est très efficace pour traiter tous les problèmes de peau, qu'il s'agisse de vieillissement cutané, de peau sèche ayant besoin d'être hydratée ou d'affections telles que l'acné et l'eczéma. La protéine de soja, essentielle pour combattre le vieillissement cutané, elle permet de préserver l'élasticité nécessaire tout en réduisant les rougeurs et le côté terne. L'huile de coco, parfaite pour hydrater votre peau. Les ingrédients actifs des soins des ongles vegan. Le mica, un minéral naturel qui procure au vernis à ongles un effet chatoyant avec de la couleur sans microbules et traînées. La protéine de blé, une protéine d'origine végane qui constitue un liant d'hydratation efficace améliorant la santé générale de l'ongle. Les alternatives véganes, les meilleurs substituts. Remplacer l'élastine par l'acide hyaluronique. L'élastine est une protéine extraite des muscles, des os et du cœur des animaux. À l'instar du collagène, elle est souvent présente dans les soins et les produits pour repulper la peau et estomper les rides. L'acide hyaluronique, le substitut végane, agissant contre les signes du vieillissement, ses propriétés anti-inflammatoires permettent de traiter en douceur l'acné tout en réduisant poches et cernes. Remplacer la kératine par l'huile d'amande. Présente dans les poils et les cornes des animaux, la kératine est souvent utilisée dans les traitements pour renforcer les ongles et les cheveux.
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0: C'est l'heure des infos sur l'antenne d'Ornithorynque. Quelles sont les actualités pour cette journée du mercredi? J'espère qu'on en saura un peu plus sur ce qui se passe en France et dans le monde. Gardons espoir que la morosité ne sera pas de mise dans ce journal de la matinale.
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2: Bonjour à tous. Le Gard et l'Hérault en vigilance rouge, pluie et inondation. Les deux départements ont été placés en alerte maximale face à un nouvel épisode méditerranéen. On reviendra aussi sur la mobilisation des lycéens hier émaillée de violence. Et puis Emmanuel Macron poursuit sa visite en Espagne, une journée consacrée à l'économie. Un nouvel épisode méditerranéen. Le Gard et l'Hérault sont en vigilance rouge, pluie et inondation. Les deux départements ont été placés en alerte maximale. Et Météo France s'attend à des intempéries très intenses, Nicolas Gomez.
3: Oui, les cumuls de précipitations s'annoncent assez importants aujourd'hui, de l'ordre de 50 à 80 mm en une heure sur l'ensemble de l'épisode. Ils avoisineront les 200 à 250 mm, voire localement 350 mm. Déjà hier, il a beaucoup plu, notamment sur l'Hérault. Sur certaines communes, il est ainsi tombé près de 2 mois de pluie. Conséquence, certains cours d'eau de la région ont déjà commencé à monter. Le fleuve Hérault a notamment grimpé à 2,20 m en 2 heures à hauteur de la commune de La Roque. La préfecture du Gard a de son côté d'ores et déjà annoncé la fermeture des établissements scolaires pour la journée.
2: Les Bouches-du-Rhône, l'Ardèche et la Lozère sont également placées en vigilance orange. La fonction publique s'est mobilisée hier en France. 300 000 manifestants ont ainsi défilé partout dans le pays ce mardi selon la CGT. 206 000 selon les chiffres du ministère de l'Intérieur, dont 30 000 à Paris, des cortèges également à Marseille ou encore Toulouse, pour dénoncer notamment le projet de budget 2027. Il prévoit entre autres le gel du point d'indice des fonctionnaires pour la deuxième année consécutive. Et 440 interpellations, plusieurs dizaines de blessés, c'est le bilan présenté hier par le ministre de l'Intérieur, Laurent Nunez, sur BFM TV, après la mobilisation devant des lycées partout en France hier. Environ 400 établissements ont été bloqués pour dénoncer le ras-le-bol général de la jeunesse. Une mobilisation émaillée de violence avec les forces de l'ordre, notamment. On écoute Laurent Nunez qui était donc sur BFM TV.
4: Il y a des comportements qui tombent sous le coup de la loi pénale. Voilà. Il n'y a rien qui justifie la violence. Il n'y a rien qui justifie que pour manifester, on puisse se présenter devant des établissements cagoulés, le visage grimé, avec des projectiles, et qu'on attende l'intervention des forces de l'ordre pour les prendre à partie. On n'attend même pas l'intervention des forces de l'ordre. On attend la présence simplement des forces de l'ordre. Mais je n'en vois pas les forces de sécurité intérieure sur les rassemblements. Je leur demande de contenir des exactions et des prises à partie et des violences physiques. En revanche, les forces de l'ordre, elles sont là pour faire en sorte que ces rassemblements se passent bien. Ils sont là pour les encadrer.
2: Des violences qualifiées d'inacceptables par le ministre de l'Éducation nationale, Edouard Geffray. En attendant, de nouvelles actions sont annoncées demain devant les lycées. Mediapart dénonce la violence sidérante du Rassemblement national. Le journal a dévoilé plusieurs messages à caractère antisémite lundi, datant de 2013 et imputé à Jordan Bardella. Le président du parti d'extrême droite qui nie les faits a évoqué hier les prémices d'une guerre totale. Marine Le Pen, de son côté, candidate RN à la présidentielle, a incité Mediapart à, je cite, « enfiler son costard en Kevlar ». C'est un procès qui sera suivi de très près aujourd'hui. Robert Ménard est attendu devant la justice à Montpellier suite à un mariage qui avait fait polémique. Le maire de Béziers avait refusé d'unir un couple en 2023 car il soupçonnait un mariage blanc entre une Française et un ressortissant algérien en situation irrégulière. Il risque jusqu'à 5 ans de prison, une amende de 75 000 euros ainsi qu'une peine d'inéligibilité. Deuxième jour de visite en Espagne pour Emmanuel Macron et Brigitte Macron. Après avoir déjeuné hier avec le couple royal espagnol, le chef de l'État et son épouse se rendront au Forum économique franco-espagnol. Le président y prendra la parole avant de rencontrer le Premier ministre Pedro Sanchez, qui pourra se targuer d'afficher des résultats économiques impressionnants, avec une croissance bien plus importante dans son pays que dans le reste de l'Europe. Résultat d'une forte consommation intérieure, de politiques favorables à l'immigration ou encore du tourisme. Et aux conséquences multiples sur la société, selon l'économiste spécialiste de l'Europe du Sud chez Naxitist, Jésus Castillo.
5: On a quand même une baisse du taux de chômage, donc ça veut dire que c'est des personnes qui finalement retrouvent un emploi, un revenu et donc peuvent le consommer. Donc ça, c'est la première chose. La deuxième chose, c'est que cette croissance forte génère aussi des déséquilibres, notamment sur le marché immobilier, avec une pénurie de logements extrêmement grave dans certaines villes. où se concentre l'emploi et où les prix des logements ont explosé, que ce soit à l'achat ou à la location.
2: L'Espagne qui fait également face à une très forte mobilisation, notamment pour demander une meilleure protection des locataires avec de grandes manifestations récemment. Le gouvernement espagnol propose notamment la suspension des expulsions des logements jusqu'en 2030. Et puis on termine avec un mot de sport, le football et la suite de la deuxième journée de la Ligue des Nations. Pendant que les Bleus ont retrouvé Clairefontaine hier pour préparer la grande première à domicile de Zinedine Zidane vendredi face à l'Italie, ont joué hier dans le groupe 3. Victoire de l'Angleterre 2-0 en Tchéquie, l'Espagne écrase la Croatie 4-1. Les champions du monde sont seuls en tête du groupe avec 2 victoires. Excellent début de journée à tous.

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0: Il est environ 7h45. Voici l'heure des annonces pour vos sorties culturelles, sportives ou vos loisirs de cette semaine. Vous pouvez aussi retrouver sur notre site internet www.ornithorynque.net les affiches de ces événements avec plus de détails et les contacts en cas de réservation. C'est le moment d'écouter les annonces.
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0: Le samedi 3 octobre, à l'Éolienne, la salle d'arnage, la compagnie Anou Lassène présente sa nouvelle comédie musicale, J-5 avant le show. Deux représentations, une à 14h30 et l'autre à 20h30. Direction artistique Marie-Thérèse Brobion, mise en scène par Jeanne Tadillo, avec la participation de Justine David et ses danseuses. Réservation au 06 08 28 70 81. Vide-grenier à Mulsanne, le dimanche 4 octobre, de 8h à 18h. Rendez-vous à la salle Édith Piaf de Mulsanne. Accueil des exposants dès 7h. Réservation ou renseignement au 06 21 71 05 30. Ou s'adresser à l'organisateur par mail à comitefetemulsanne@gmail.com. Le samedi 3 octobre à Saumur-en-Vallon, course de vélo toute catégorie, ouverte aux licenciés, avec le prix de la municipalité et du groupe AIM, organisé par les Patriotes de Bonnétable, section cyclisme.
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1: Voici Alice Taglioni avec Mon Roi.
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0: Si je vous dis sartoisement vôtre, vous vous dites « ça sent la chronique locale ». 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
1: Bonjour, aujourd'hui, nos pas nous mènent en Maine-Roux, sud-est du Mans, canton du Mans 7, à la rencontre des Bois-Georgiens, les 2200 habitants de Saint-Georges-du-Bois. Bourg rural, Saint-Georges-du-Bois est bordé par Pruyé-le-Chétif, Allonne et Étival-lès-le-Mans. Attention à ne pas confondre avec Saint-Georges-de-la-Couée, ni Saint-Georges-du-Rosé, ni Saint-Georges-le-Gautier. Et ne pas confondre non plus avec Saint-Léonard-des-Bois, ni Saint-Jean-du-Bois, ni La Chapelle-du-Bois. Pour le plaisir de visiter, direction l'église Saint-Georges des 14-15e siècles, agrandie au 19e siècle. Le territoire de la commune de Saint-Georges-du-Bois présente plusieurs croix de chemin, dont la croix, route de Pruyé-le-Chétif, en fer forgé, d'un mètre environ, une vierge en train de prier avec à sa base une couronne. À ce patrimoine religieux, associez-y, lors de votre randonnée, un patrimoine profane et industriel. Flirtant avec l'eau des sept fontaines, votre randonnée est également nature à Saint-Georges-du-Bois. Une partie du bois du gué Pérou, située sur la route de Souligné-Flacé, est inscrite comme SNIEF, zone naturelle d'intérêt écologique, faunistique et floristique, deuxième génération, par la présence de la Kerdamine amère, Kerdamine amara. Votre parcours entre minéral et végétal se fait grâce aux nombreux chemins de randonnée parcourant le territoire de la commune de Saint-Georges-du-Bois. Et nous suivons la trace de Rayol, pseudonyme inversé de son nom, Guy Loyer, surnommé le voleur d'âme de Saint-Georges-du-Bois. Artiste peintre, né au Mans en 1939 et aimant photographier une expression, une émotion, pour ensuite créer sa peinture. Ses thèmes principaux étant les femmes, les villages, mais aussi des souvenirs de voyages à travers le monde. Europe, Maroc, Russie, Thaïlande, Chine, Brésil et Bolivie. En associant couleurs chaudes, orange, jaune, ocre, et froides, bleu, gris. Depuis 1959, un repas des anciens pour les Bois-Georgiens de plus de 65 ans est organisé le premier dimanche suivant la Saint-Georges. Fin de cette balade à Saint-Georges-du-Bois. Mais nous nous retrouvons très vite pour une nouvelle déambulation sartoise. À bientôt et sartoisement vôtre. 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

0: Je ne suis pas l'horloge parlante, mais je me dois de vous annoncer qu'il est exactement 8 heures sur l'antenne d'Ornithorynq. C'est donc aussi l'heure du Flash Info.
1: Bonjour à tous, un nouvel épisode méditerranéen. Le Gard et l'Hérault sont en vigilance rouge. Les deux départements ont été placés en alerte maximale en raison du risque de fortes pluies et d'inondations. Sur l'ensemble de l'épisode, les cumuls avoisineront localement jusqu'à 350 mm. La préfecture du Gard a de son côté annoncé la fermeture des établissements scolaires. Des trains sont également à l'arrêt, notamment à Nîmes et à l'Est. À noter que les Bouches-du-Rhône, l'Ardèche et la Lozère sont également placés en vigilance orange. Vers de nouveaux blocages de lycées demain, l'Union syndicale lycéenne a appelé à reconduire le mouvement pour dénoncer la dégradation des conditions d'apprentissage. Hier, 400 établissements ont été bloqués un peu partout en France. Des mobilisations émaillées de violence. Une trentaine de blessés a été dénombrée. 440 personnes ont été interpellées. Et dans ce contexte, l'UNICEF France recommande une revalorisation globale et continue sur 10 ans des salaires enseignants. Un rapport publié aujourd'hui invite ainsi le gouvernement à réinvestir à 100% la marge qui devrait être dégagée par la baisse démographique, car d'ici 2035, le nombre d'élèves devrait baisser d'environ 14%. L'UNICEF France a calculé qu'une diminution annuelle de 9000 postes de professeurs représenterait une marge budgétaire supplémentaire d'environ 585 millions d'euros par an. En attendant, la France va emprunter 340 milliards d'euros sur les marchés en 2027. Un chiffre record présenté hier par l'agence France Trésor qui gère la trésorerie de l'État. Il est en hausse de 28 milliards par rapport à 2026. Ce montant exceptionnel servira essentiellement à financer la dette. Javier Milei en France, à partir d'aujourd'hui, le président argentin doit notamment assister au Forum Argentina Week à Paris avant d'être reçu demain par Emmanuel Macron. Une visite destinée à tenter de faire redécoller l'économie de son pays. Et puis en football, avec la suite de la deuxième journée de la Ligue des Nations, pendant que les Bleus ont retrouvé Clairefontaine hier pour préparer la grande première à domicile de Zinedine Zidane. On jouait dans le groupe 3 hier soir. Victoire de l'Angleterre 2-0 en Tchéquie. L'Espagne écrase la Croatie 4-1 et prend la tête du groupe avec 2 victoires. Excellent début de matinée à tous.
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0: C'est le moment pour tous ceux qui sont à la recherche d'un travail d'écouter la rubrique emploi et de noter les annonces que Teddy a recherchées pour vous ou que des employeurs nous ont adressées. Soyez attentifs, cela peut vous intéresser, vous ou un proche.
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2: Et on commence avec la crèche My Little Crèche du Mans qui est actuellement à la recherche d'un ou une auxiliaire petite enfance dans le cadre d'un contrat à durée indéterminée de 35 heures hebdomadaires. C'est pour renforcer l'équipe déjà en place, c'est pour un poste à pourvoir à partir de la fin du mois de septembre. La crèche se situe rue de la Galère au Mans. Vous accueillerez les enfants et leurs familles dans un climat de confiance. Vous assurerez les soins quotidiens. Veillerez à la sécurité physique et affective des enfants. Vous proposerez et animerez des activités adaptées à l'âge et aux besoins des enfants. Vous participerez à l'observation du développement de chaque enfant. Vous contribuerez à la mise en œuvre du projet pédagogique de la structure. Participerez à l'entretien et à l'aménagement des espaces de vie. Et vous travaillerez également en équipe pluridisciplinaire et participerez aux réunions. Vous êtes idéalement titulaire d'un CAP dans la petite enfance ou alors vous possédez un diplôme équivalent, une première expérience d'au moins 6 mois est souhaitée. Si vous êtes intéressé, vous contactez Marie Baglione de la crèche My Little Crèche au Mans, numéro de l'offre France Travail 213 NQTL. L'agence actuelle intérim du Mans recherche des préparateurs de commandes hommes ou femmes pour des missions de 3 mois, 35 heures hebdomadaires à pourvoir sur Allon. Vous assurerez au sein d'un entrepôt logistique la préparation des commandes dans le respect des délais, des procédures et des consignes de sécurité. À l'aide d'un scanner, de la commande vocale ou d'un bon de préparation, vous prélèverez les produits, vérifierez leur conformité, vous les conditionnerez et les mettrez sur palette avant leur expédition. Vous travaillerez en 2-8, soit du matin de 5h à 12h30 ou l'après-midi de 12h30 à 20h en roulement. La possession du CACES R489 catégorie 1 serait un plus. Une expérience de 1 an en tant que préparateur de commandes est appréciée. Si cette offre vous intéresse, vous contactez l'agence actuelle intérim avenue du Général Leclerc au Mans. Numéro de l'offre France Travail 213 NDMN. Le restaurant Au Bœuf de Marçon recherche un serveur ou une serveuse pour un CDI à temps partiel, 20 heures hebdomadaires. Vous compléterez l'équipe, vous travaillerez tous les mercredis et quelques vendredis soirs et samedis soirs dans le mois. Vous accueillerez et installerez les clients, prendrez les commandes, effectuerez le service en salle, débarrasserez et participerez au rangement et à la propreté de la salle. Vous devez être sérieux, souriant, ponctuel et avoir le sens du contact. Une première expérience en restauration serait un plus, mais les débutants sont cependant acceptés. Si vous êtes intéressé, vous contactez Julie Supervielle du restaurant Au Bœuf à Marçon. Numéro de l'offre France Travail 213 NQDH. La boulangerie La Pause Gourmande de La Ferté-Bernard recherche un vendeur ou une vendeuse en boulangerie pour un CDI, 35 heures hebdomadaires. Vous viendrez renforcer l'équipe, vous accueillerez et conseillerez les clients avec sourire et professionnalisme. Vous réaliserez la vente et l'encaissement des produits, vous mettrez en place et réapprovisionnerez les vitrines. Vous présenterez et valoriserez les produits de la boulangerie, pâtisserie, viennoiserie et snacking. Vous préparerez les commandes des clients et surtout vous veillerez à la propreté, à la bonne tenue de l'espace de vente, sanitaire et salle de restauration. Tout cela en respectant les règles d'hygiène et de sécurité alimentaire. Une expérience de 1 an est demandée en tant que vendeur ou vendeuse en boulangerie. Si cette offre vous intéresse, vous contactez Jérémy Naudan de La Pause Gourmande à La Ferté-Bernard. Numéro de l'offre France Travail 213 NCGV. Et enfin, à Bessé-sur-Braye, on recherche un agent de service sécurité pour un contrat à durée indéterminée de 35 heures hebdomadaires en horaire décalé. Vous assurerez la sécurité des personnes et des biens, contrôlerez les différents accès, effectuerez des rondes de surveillance pour prévenir les risques d'intrusion, de vol ou de dégradation. Vous interviendrez en cas d'incident et alerterez les forces de l'ordre si nécessaire. Vous rédigerez des rapports d'activité pour signaler tout événement suspect. Vous appliquerez les différentes consignes de sécurité et les procédures d'urgence et vous accueillerez et informerez les visiteurs ou le personnel selon les besoins. Vous êtes idéalement titulaire du certificat de qualification professionnelle en tant qu'agent de prévention et de sécurité, ou alors vous avez une carte professionnelle en cours de validité. Vous travaillerez de 8h à 20h ou de 20h à 8h du matin, soit 12 heures consécutives. Les débutants sont acceptés. Si cette offre vous intéresse, vous allez sur votre espace France Travail avec le numéro de l'offre 213 MCZT.
3: Si l'une de ces offres vous intéresse, contactez France Travail sur son site internet francetravail.fr.
0: Comment se décider à aller au cinéma pour voir un film ? On écoute une émission à la télé ? On cherche les programmes de cinéma sur internet ? On s'informe par le bouche à oreille ? Tout cela est possible.

0: fille de Judith Godrèche avec Thès Barthélémy, qui est la fille de Judith Godrèche, il faut quand même le préciser, même s'il n'y a pas eu de passe-droit, paraît-il. Valérie Dréville et Mayouen Barthélémy, qui n'est pas la sœur de l'autre. Voilà. Il y a aussi Victor Bonnel, Louise Labec, Anja Verderosa, Mamadou Sidibé et Lancelot Coursieras, parce qu'il y a quand même pas mal de monde dans ce film et c'est important de tous les citer. Je t'écoute pour le petit résumé.
1: Annie Ernaux est sollicitée pour une signature de son dernier ouvrage dans la ville de son enfance, Rouen. Alors qu'elle s'y rend, elle est prise d'un vertige et replonge dans le souvenir de l'été 1958, celui de sa première nuit avec un homme. Nuit dont l'onde de choc s'est propagée violemment dans son corps et sur le reste de son existence.
0: Eh bien, bande annonce, allez direct.
2: Je pars pas pour toute la vie, c'est juste un poste de maîtrise en colonie.
3: C'est l'indépendance.
4: Et ta mère, ça lui fait rien que tu partes?
5: Tant que j'ai plus sur le dos.
6: T'as pris assez de livres?
5: Oui.
6: Quoi qu'il arrive, tu ne te laisses pas marcher sur les pieds.
7: Edgar, Félix, c'est toi?
8: Je voulais absolument faire cette colonie pour être avec des filles relax comme toi.
9: Relax.
10: Tu danses pas?
11: Au revoir, Annie.
12: T'as déjà dormi avec quelqu'un?
13: Attends, tu me demandes direct si je suis plus seule?
12: Non, pas du tout. T'as une chambre seule?
10: Comme tous les chefs, tu savais pas? Déshabille-toi.
14: Annie, qu'est-ce que ton corps dit?
15: Ça, c'est de ta faute.
16: Et toi?
15: Non.
16: Eh, hey, mais fous-lui la paix.
17: Ah, hey, mais ça va, t'es débrouillé tout seul, t'as fait pire.
10: Ça me donne des idées.
18: Il viendra pas.
15: Comment tu sais?
18: Tout se sait.
15: Tu te trompes, il m'a demandé de l'attendre. Il arrive de pas avoir le choix. Je me suis débrouillée.
19: Et comment pensez-vous vous conduire dorénavant?
15: Un sujet libre.
0: Mémoire de fille, c'est dans toutes vos salles à partir de ce mercredi 30 septembre. Alors, Annie Ernaux, c'est une vraie autrice. Hein.
1: Oui, voilà, elle a été primée, je crois, il n'y a pas si longtemps que ça.
0: Voilà, tout à fait. Donc, c'est un peu, c'est pas sa vie, voilà, mais elle s'est inspirée de sa vie pour raconter cette histoire. Donc, on bascule de la réalité du début à 1958. Et là, elle raconte un peu ce qui s'est passé, ses souvenirs. Voilà. Il n'y a pas grand chose à dire parce que c'est classique, on va dire. Rencontre avec un homme, ses premiers émois, comment elle se bat aussi pour exister en tant que femme, d'être indépendante, etc. Donc, même si elle est prise de haut au début, elle commence à rentrer dans les fêtes, etc. Donc, j'ai bien aimé parce que j'ai trouvé ça bien joué aussi, surtout. Et puis, voilà, un portrait de fille dans les années 58 où c'était difficile de sortir de sa condition féminine.
1: Et en même temps, justement, c'est déjà aussi l'émancipation en tant que demoiselle qui quitte le logement, donc une émancipation personnelle, rencontrer d'autres personnes loin de chez elle, parce que comme elle a demandé justement, comme on l'entend dans la bande-annonce, à partir dans les îles, c'est justement c'est se confronter à l'inconnu, mais à l'inconnu dans tous les niveaux. Et au départ, elle est toute timide, tout en découverte, parce que si elle a jamais été réellement confrontée au monde, elle avait une bulle de confort. Et elle a dépassé cette zone de confort par volonté. Et les années 58, c'est le début du rock'n'roll, c'est le début justement des soirées où ça sort. Et voilà, c'est l'émancipation à tous les niveaux.
0: Il y a juste un truc, on ne sait pas trop puisque ce n'est pas dit dans la bande-annonce. Elle rencontre des garçons, elle a une relation avec les garçons, mais on ne sait pas si c'est une relation vraiment voulue. On est à la limite du viol, je ne sais pas.
1: Oui.
0: Enfin, pour moi, j'ai l'impression que ça aborde aussi ce côté-là pour qu'elle devienne femme, etc.
1: Oui.
0: Voilà, il faut qu'elle y passe.
1: Il y a le côté, c'est ça, c'est si je veux être reconnu également par les autres du groupe, il faut, on va dire, coucher avec quelqu'un. Et que ça soit voulu ou pas, c'est je vais aller le faire, comme ça je serai plus la cruche.
0: Et puis on connaît aussi Judith Godrèche, qui est très attachée aussi à cet aspect de la féminité et du féminisme surtout. Le deuxième film, ça s'appelle Melpomene, c'est pas facile à dire mais j'y suis arrivé. C'est réalisé par Charlotte Dauphin, elle joue dans son propre film, mais avec aussi Pascal Grégory et Andy McDowell, ça fait plaisir de la revoir. Marissa Berenson, Finnegan Oldfield et Anouk Grimbert. Voilà, que du

0: Beau Monde. Le petit résumé, je t'écoute.
1: 30 ans après la mort mystérieuse de sa mère, Marthe revient dans le sud de la France pour faire éclater la vérité. Mais plus elle s'approche de son passé, plus le réel semble lui échapper.
0: Eh bien voyons si on va échapper à cette bande-annonce. Eh bien je vous dis tout de suite que non, on l'écoute.
2: Comment vous sentez-vous ?
3: Tout cela est très nouveau pour moi.
2: Que vous attendiez exactement ?
3: Pour Aristote, la mélancolie est l'humeur des hommes d'exception. Pour Hippocrate, l'ancêtre de la médecine, c'est une maladie.
4: Salut !
3: Salut !
4: T'es la première personne que je croise ici. Je suis là depuis 3 jours.
3: Mes grands-parents ont acheté cet appartement un peu à renaissance. Ma mère est morte depuis, personne dedans.
5: Je voulais savoir comment tu vas. Ta mère se plaisait beaucoup là-bas.
2: J'ai rencontré votre mère quand elle avait à peu près votre âge. Elle était très agitée, donc j'ai décidé de la garder.
3: C'est quelque chose qu'on m'avait caché jusqu'à présent. Quels étaient ses symptômes ? Est-ce que ma mère était schizophrène ?
2: Votre mère avait des intuitions.
5: Connaître ta mère, savoir comment il s'était avec elle, connaître ses parents.
6: On voulait juste que tu saches. On est désolé. Ta mère et moi, nous étions très proches. Je suis même celui qui la connaissait le mieux.
5: C'est incroyable ce que tu lui ressembles. Tout le monde ici te veut du bien.
4: Là, je suis content, j'ai cru que j'allais plus jamais te revoir.
2: Bienvenue à Melpomène.
0: Melpomène, c'est dans toutes vos salles à partir de ce mercredi 30 septembre. J'ai eu un peu de mal de rentrer dans ce film. J'ai l'impression que des fois, c'est pas joué tout à fait naturellement, hélas. Cette jeune femme voilà, qui va redécouvrir les traces de sa mère, apparemment, il y a une histoire de folie aussi là-dedans, ou de manipulation. Et c'est ça aussi qu'elle va essayer de trouver, avec une ambiance bizarre, avec une sorte de centre dans des bulles un peu bizarre. Je trouve que l'architecture est de ce lieu, de cet hôtel ou de cet hôpital, on ne sait pas trop, est assez inquiétante et troublante. Et les personnages comme Marissa Berenson, qui n'est pas très sympa, honnêtement. Andy McDowell, on la voit juste un petit peu dans la bande-annonce, mais bon, je ne sais pas vraiment exactement quel rôle elle joue dans le film. Et puis un Pascal Grégory en médecin, un peu inquiétant quand même, mais qui dit les choses franchement. Bon, voilà, je sais pas trop quel avis avoir sur ce film. Cette bande-annonce m'a pas forcément donné envie d'aller le voir.
1: Une saga familiale, justement, avec tous les mystères et secrets qui existent dedans. Justement, tu parlais du bâtiment, ça fait maintenant rétro-futuriste, parce que c'était un bâtiment, qui était tout en rondeur, comme on voyait dans les années 70, où on essayait de faire justement de l'architecture nouvelle. C'était futuriste à l'époque, maintenant c'est très rétro. Donc c'est vrai que ça apporte un côté justement mystérieux sur le mystère justement de la famille. Mais pareil, j'ai eu un peu de mal à rentrer dans tous ces différents personnages de femmes. Et justement, tu dis Pascal Grégory, c'est vrai qu'il a le côté, quasiment c'est le seul homme qu'on voit à l'écran. Et que c'est le côté justement, on va dire, scientifique qui est sûr de lui. Mais comme tu dis, il y a de la manipulation peut-être dans la folie de l'autre, qu'il a de la mère. Donc voilà. Mais ça, j'ai du mal à rentrer dedans aussi.
0: Voilà, on reste pas très à l'aise avec cette bande-annonce en tout cas. Voilà, faites-vous votre avis en allant voir justement les bandes-annonces. Allez au cinéma, il y a du choix cette semaine.
1: Et du beau.
0: Et du beau. Merci Yves.
1: Salut Patoche, au revoir tout le monde.
0: Salut.

0: Avant d'attaquer la dernière demi-heure de la matinale, il est grand temps de se secouer, de faire bouger son corps, ou juste de secouer la tête. Pour cela, il faut du rythme, des guitares, des basses et des percus. Bref, il faut du rock, qui décrasse les cages à miel. J'ai ce qu'il vous faut. Hé hey Luc, tu envoies une dose de rock s'il te plaît ?
1: Une dose de rock. Ami, bonjour. Votre dose de rock quotidienne sur le 90.2, c'est Couldn't Do Nothing, un titre de John Campbell paru sur l'album One Believer.

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1: Couldn't do nothing, c'était votre dose de rock pour aujourd'hui sur le 90.2. Restez à l'écoute de nos programmes et souvenez-vous que le rock'n'roll est immortel. C'était une dose de rock.
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0: Il y a toujours un événement dans le coin, une sortie à laquelle vous n'aviez pas pensé, dont vous n'aviez pas entendu parler. Aussi, je vous propose la rubrique « Venez nombreux ». Il y a certainement une manifestation, un événement où vous souhaiteriez aller.
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0: Dans le cadre d'Octobre Rose, bal CD Country à Mulsanne, le vendredi 2 octobre, organisé par le Country Girls and Boys. Rendez-vous à la salle Edith Piaf, ouverture des portes à 18h30. Puis repas et début du bal à 20h. Tous les bénéfices seront reversés à la Ligue contre le cancer. Contact au 06 51 13 93 65. Ou pour toute information, le site internet countrygirlsandboys.fr.
2: Le samedi 3 octobre, l'Union des entrepreneurs de Conneret organise à la place de l'église de Conneret de 9h à 18h la foire de Conneret. Avec exposition d'artisans et commerçants locaux, foire aux chevaux et diverses animations comme une démonstration des jeunes sapeurs-pompiers et une marche au profit d'Octobre Rose organisée par les seniors sportifs. Restauration sur place et grande tombola.
0: Dîner-concert au Saint-Éloi à Saint-Gervais-de-Vic le vendredi 2 octobre à partir de 19h30. Venez écouter le duo des hommes avec Philippe Boischaud et Jules Bourdeau. C'est de la chanson française. Dîner-concert sur réservation au 06 75 68 04 81. Et pensez au chapeau pour les artistes.
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Alice Taglioni, nous deux.

0: Il est près de 9h10 sur Ornithorynque. C'est le dernier rendez-vous de votre matinale avec l'horoscope du jour, suivi de l'album de la semaine choisi par Teddy. On se retrouve juste après pour clôturer cette matinale.
1: Bonjour à tous, 30 septembre, nous fêtons donc Jérôme. Alors, allez-vous vous la couler douce aujourd'hui ?
2: Conseil, les béliers, ne cherchez surtout pas à provoquer la jalousie de votre conjoint ou partenaire dans le but de vous l'attacher davantage.
1: Taureau, vous aurez l'occasion de vous faire remarquer sur le plan social. Alors faites en sorte que ce ne soit pas dans le mauvais sens.
2: Gémeaux, Jupiter va influencer le secteur de votre thème lié à la passion et aux rencontres.
1: Cancer, il est certain que vous allez d'abord penser à vous-même. Cela n'a rien de répréhensible car charité bien ordonnée commence par soi-même.
2: Lion, soyez énergique et apprenez à savoir trancher dans le vif.
1: Vierge, de nouveaux horizons s'ouvriront soit dans le domaine de l'esprit ou celui des sentiments qui élargiront le cercle de vos connaissances et de vos relations.
2: Balance, l'amitié tiendra une place prépondérante. C'est que vous aurez, pour une fois, besoin de vous sentir encouragé et surtout stimulé.
1: Scorpion, conseiller ou épauler un ami plus jeune qui traverse une phase de recherche ou d'interrogation, c'est ce qui pourrait vous attendre en ce moment.
2: Sagittaire, Mercure allégera le climat en famille en y mettant une joyeuse animation.
1: Capricorne, attention, oui, vous serez saisi d'un terrible appétit de dépenses, vêtements, déco, tout vous fera envie.
2: Verseau, vous aurez tout intérêt à ménager votre conjoint ou partenaire et à ne pas adopter une attitude trop cavalière à son égard.
1: Enfin, Poisson, cessez de vous tourmenter pour des soucis financiers. Appréciez le moment présent. L'inquiétude ne mènera nulle part. Bonne journée à tous, à demain pour un nouvel horoscope.
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5: Salut à tous et bienvenue sur l'antenne de votre radio locale Ornithorynque. C'est l'heure de se retrouver pour Au cœur de l'album, la découverte musicale de la semaine. Et cette semaine, je vous propose de découvrir Lofay. Lofay, c'est l'une des voix qui a réussi à remettre le jazz et les sonorités classiques au cœur de la pop actuelle. Révélée avec son premier single From the Start, la chanteuse islandaise chinoise revient avec son troisième album A Matter of Night qui est sorti l'été dernier. Un album qui parle d'amour, de vulnérabilité, mais aussi du temps qui passe et de cette envie de se dévoiler complètement. Lofay mélange dans cet album ses influences jazz et classiques avec une production plus moderne, notamment avec quelques featuring. A Matter of Time, c'est l'album de Lofay, l'album découverte de la semaine sur l'antenne de votre radio locale Ornithorynque. Chaque jour, découvrez un titre différent de cet album. Je vous propose tout de suite de découvrir Castle in Hollywood.

0: Vous venez d'écouter Lofay à l'instant sur l'antenne de votre radio locale Ornithorynque, un extrait de l'album A Matter of Time. Pour suivre son actualité, rendez-vous sur ses réseaux sociaux, notamment Instagram, TikTok et YouTube, ainsi que toutes les plateformes de streaming. C'était l'album découverte de la semaine dans votre rubrique Au cœur de l'album sur Ornithorynque.
1: Il sera 9h dans quelques secondes, votre matinale touche à sa fin, et c'est avec un grand plaisir que j'ai animé ce rendez-vous du mercredi matin pour tous les auditeurs d'Ornithorynque. Vous retrouverez à partir de 9h la suite des programmes de votre radio. J'espère que toutes les chroniques qui vous seront proposées vous séduiront. N'oubliez pas ce soir le rendez-vous rock à 20h avec le super son des 60s présenté par Léonard Michalon, et à 21h, écoute le concert proposé par Teddy. Demain, c'est Mylan qui vous accompagnera dans la matinale. Alors bonne journée et portez-vous bien.
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3: Bonjour à tous. Les départements du Gard et de l'Hérault en alerte rouge pluie, inondation. Météo France évoque un épisode méditerranéen exceptionnel dans ces deux départements. Le trafic ferroviaire est interrompu sur l'axe Nîmes-Alès-Clermont-Ferrand. Les écoles du Gard resteront également fermées aujourd'hui. Le dispositif FR Alerte a notamment été déclenché. Les Bouches-du-Rhône, l'Ardèche, la Lozère sont également placées en vigilance orange. La colère des lycéens ne faiblit pas. De nouvelles mobilisations ont débuté ce matin à Saint-Denis, mais aussi à Lyon. À Lyon, des incidents ont éclaté. Hier déjà, 400 établissements ont été bloqués un peu partout en France avec des violences. Une trentaine de blessés a été dénombrée. 440 personnes ont été interpellées. À noter que l'Union syndicale lycéenne a appelé à reconduire le mouvement dès demain pour dénoncer la dégradation des conditions d'apprentissage. Robert Ménard devant la justice aujourd'hui. Il doit être jugé après ce mariage qui avait fait polémique. Le maire de Béziers avait refusé d'unir un couple en 2023 car il soupçonnait un mariage blanc entre une Française et un ressortissant algérien en situation irrégulière. Il risque jusqu'à 5 ans de prison, une amende de 75 000 euros ainsi qu'une peine d'inéligibilité. Le Sénat espagnol a rejeté hier soir la ratification du traité d'amitié entre l'Espagne et la France en pleine visite d'État d'Emmanuel Macron à Madrid. Le texte avait été paraphé à Barcelone en janvier 2023 par le chef de l'État français et Pedro Sanchez. Les deux hommes doivent se retrouver aujourd'hui pour discuter des grands enjeux européens et internationaux. Plus d'un tiers de la population mondiale a été exposée en 2026 à des niveaux dangereux de pollution d'ozone. C'est l'alerte du Service européen de surveillance de l'atmosphère Copernicus qui publie un rapport aujourd'hui. Il met notamment en cause les vagues de chaleur et les incendies de forêt conjugués aux émissions d'origine humaine. Et puis en tennis, un duel franco-français ce matin au premier tour du tournoi ATP 500 de Tokyo. Le numéro 1 tricolore Arthur Fils est opposé à Lucas Vanhaché. Et puis au tournoi féminin de Pékin, entrée en lice aujourd'hui de la Française Elsa Jacquemot face à la Polonaise Magdalena Fresh. Excellente matinée à tous.

0: 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Extrait du livre « L'histoire de la France en 100 chansons » de Fabien Lecoeuvre aux éditions Hugo Images.
1: Bonjour, nous sommes en 1973. Les divorcés, Michel Delpech, séparation à l'amiable. À la fin de l'année 1973, la France entière chante la nouvelle chanson de Michel Delpech, « Les divorcés ». Un titre qui, inconsciemment, fera progresser les idées de notre société jusqu'à imposer une loi pour autoriser le divorce par consentement mutuel.
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1: Révélé en 1965 avec la chanson « Chez Lorette » et toujours en collaboration avec le compositeur Roland Vincent, Michel Delpech aborde les années 70 en se plaçant très vite au sommet de tous les hit-parades. De sa rencontre avec l'auteur Jean-Michel Riva, naît un incroyable et inimaginable tube, Les Divorcés. L'histoire de cette chanson commence le jour où Jean-Michel Riva propose à Michel Delpech le thème du divorce en chanson. Les deux hommes se sentent très motivés par le sujet. Nous sommes au début des années 70 et le divorce est un sujet encore tabou dans notre société. Pendant plus d'un mois, Michel Delpech et Jean-Michel Riva travaillent jour et nuit sur des textes traitant de la séparation des couples à l'amiable. Avant tout, ils veulent écrire une chanson d'amour. Leur objectif est de mettre en avant une complicité affective nouvelle et d'éviter ainsi les reproches et surtout les conflits qu'imposent souvent les avocats au moment d'un divorce. Pour la musique, c'est en fouillant dans ses tiroirs que Michel Delpech retrouvera une vieille cassette enregistrée à la fin des années 60 sur laquelle figure une musique folk composée par son vieux complice, Roland Vincent. Sous la direction artistique de Jean Fernandez, Michel Delpech demandera à son arrangeur Bill Shepherd d'adapter cette musique folk et donc de ralentir le tempo de la mélodie au moment de l'enregistrement du disque. Le résultat est surprenant. C'est un véritable chef-d'œuvre, comme en témoigne l'écriture du texte à deux mains. Mais 10 jours avant la sortie du disque Les Divorcés, Eddie Barclay doit intervenir personnellement dans les réunions internes de la maison de disques car personne ne croit vraiment à cette chanson. Barclay exige auprès de ses représentants une mise en place d'au moins 100 000 exemplaires du 45 tours. En matière de divorce, Eddie Barclay est bien placé. Il croit beaucoup à cette chanson sur l'amour malheureux et raté. Et le jour de la sortie du disque, au mois de novembre 1973, la chanson devient un tel événement qu'elle se vend à plus de 50 000 exemplaires par jour. Au total, plus d'un million de disques 45 tours, Les Divorcés, s'écoulent en quelques semaines. Michel Delpech est en phase avec son époque, car depuis 18 mois en France, les divorces ne cessent d'augmenter. Le sujet devient la mode. En tout cas, cette chanson fera progresser les idées de notre société, car, en 1975, une loi autorisera le divorce par consentement mutuel. Pour l'anecdote, le chanteur Claude François s'inspirera du thème de la chanson « Les divorcés » pour écrire son célèbre tube « Le téléphone pleure » dont le sujet traite de la situation d'une famille monoparentale après une séparation. En quelque sorte, la suite de l'histoire de Michel Delpech.

0: l'histoire des chansons avec Michel Delpech et la chanson Les Divorcés en 1973.
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0: Bonjour tout le monde, bienvenue. 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

0: Et du lundi au vendredi de 10h à 11h, votre émission Teddy avec vous. Soyez les bienvenus. On va parler de la météo de ce jour d'ici quelques secondes avec un temps assez changeant. On va, comme chaque jour, commencer l'émission avec, d'ici quelques instants, eh bien, le hit du jour. Un hit qui était numéro 1 en 30 septembre 1995. On parlera également de l'histoire de ce 30 septembre. Et puis, dans l'actu locale, on parlera de faits divers qui sont à retenir dans la presse locale. On apprend également que le Covid est de retour, mais c'est normal. On ira également faire un petit tour du côté de Saint-Calais et plein de choses qu'on parlera pendant cette émission en direct sur l'antenne d'Ornithorynque. Soyez les bienvenus, Teddy avec vous. Ça commence maintenant avec le flash d'information nationale et internationale présenté aujourd'hui par Clémence Lebarry. Bonjour Clémence.
1: Bonjour à tous. Les départements du Gard et de l'Hérault en alerte rouge pluie, inondation. Météo France évoque un épisode méditerranéen exceptionnel dans ces deux départements. Le trafic ferroviaire est interrompu sur l'axe Nîmes-Alès-Clermont-Ferrand. Les écoles du Gard resteront également fermées aujourd'hui. Le dispositif FR Alerte a notamment été déclenché. Les Bouches-du-Rhône, l'Ardèche, la Lozère sont également placées en vigilance orange. La colère des lycéens ne faiblit pas. De nouvelles mobilisations ont débuté ce matin à Saint-Denis, mais aussi à Lyon. À Lyon, des incidents ont éclaté. Hier déjà, 400 établissements ont été bloqués un peu partout en France avec des violences. Une trentaine de blessés a été dénombrée. 440 personnes ont été interpellées. À noter que l'Union syndicale lycéenne a appelé à reconduire le mouvement dès demain pour dénoncer la dégradation des conditions d'apprentissage. Robert Ménard devant la justice aujourd'hui. Il doit être jugé après ce mariage qui avait fait polémique. Le maire de Béziers avait refusé d'unir un couple en 2023 car il soupçonnait un mariage blanc entre une Française et un ressortissant algérien en situation irrégulière. Il risque jusqu'à 5 ans de prison, une amende de 75 000 euros ainsi qu'une peine d'inéligibilité. Le Sénat espagnol a rejeté hier soir la ratification du traité d'amitié entre l'Espagne et la France en pleine visite d'État d'Emmanuel Macron à Madrid. Le texte avait été paraphé à Barcelone en janvier 2023 par le chef de l'État français et Pedro Sanchez. Les deux hommes doivent se retrouver aujourd'hui pour discuter des grands enjeux européens et internationaux. Plus d'un tiers de la population mondiale a été exposée en 2026 à des niveaux dangereux de pollution d'ozone. C'est l'alerte du Service européen de surveillance de l'atmosphère Copernicus qui publie un rapport aujourd'hui. Il met notamment en cause les vagues de chaleur et les incendies de forêt conjugués aux émissions d'origine humaine. Et puis en tennis, un duel franco-français ce matin au premier tour du tournoi ATP 500 de Tokyo. Le numéro 1 tricolore Arthur Fils est opposé à Lucas Vanhaché. Et puis au tournoi féminin de Pékin, entrée en lice aujourd'hui de la Française Elsa Jacquemot face à la Polonaise Magdalena Fresh. Excellente matinée à tous.
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0: Et merci Clémence Lebarry, on se retrouve d'ici une heure sur l'antenne d'Ornithorynque. Un petit point sur la météo, le ciel s'annonce assez chargé au-dessus de nous dans la Sarthe avec quelques éclaircies qui peuvent encore se faire une place. Les températures sont quand même assez douces, il fait quand même lourd en ce mercredi matin. Dernier jour du mois de septembre, il fait aux alentours de 17 à 19 degrés. Au fil de la journée, les nuages devront progressivement prendre le dessus. Et cet après-midi, eh bien, pas de changement. Un ciel nuageux, des averses qui peuvent se produire. Côté température, cet après-midi, jusqu'à 25 degrés attendus dans le département. Et ce soir, le ciel va rester couvert avec encore un peu de risque d'orage. Une journée assez douce, grise et instable. Bon, digne enfin de l'automne. Soyez les bienvenus sur l'antenne de votre radio locale. Vous êtes sur Ornithorynque aujourd'hui, direction le 30 septembre 1995. Et on retrouve au sommet des charts français une véritable légende de la musique, monsieur Michael Jackson, avec eh bien son titre You Are Not Alone. Le 30 septembre 1995, il était numéro 1 du top 50 en France. Le morceau venait tout juste de prendre la tête du classement et il va y rester pendant 2 semaines. You Are Not Alone, c'est un Michael Jackson tout en douceur, une balade qui tranche avec un certain ses tubes quand même, les plus dansants, les plus spectaculaires. Le titre a quand même été écrit et composé à l'origine par R. Kelly, puis produit notamment par Michael Jackson lui-même. Le morceau apparaît sur l'album History, sorti en 1995. Un album particulier dans la carrière du chanteur puisqu'il mélange des chansons inédites avec une sélection de ses grands succès précédents. Et en France, le succès est immédiat. Le 30 septembre, Michael Jackson détrône XXL de Mylène Farmer qui occupait la première place la semaine précédente. You Are Not Alone va également devenir l'un des grands succès internationaux de Monsieur Michael Jackson avec ce refrain devenu particulièrement reconnaissable. Alors si vous avez vécu dans les années 90, vous vous souvenez certainement de ce titre. Voici Michael Jackson, You Are Not Alone, numéro 1 des charts en France, le 30 septembre 1995.

0: Le 30 septembre 1995, Michael Jackson était numéro 1 des charts en France avec ce titre « You are not alone ».
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0: Nous sommes aujourd'hui le 30 septembre et cette date a vu passer quelques moments importants de l'histoire en France comme dans le reste du monde. Et on commence tiens avec l'année 1938 à Munich. La France, le Royaume-Uni et l'Allemagne et l'Angleterre signent les fameux accords de Munich. Ils permettent à l'Allemagne nazie d'annexer les Sudètes, une région de Tchécoslovaquie. Un accord qui devait préserver la paix de l'Europe, mais qui, avec le recul, apparaît comme une étape majeure avant le déclenchement de la Seconde Guerre mondiale. Un peu plus de 30 ans plus tard, en 1971, les États-Unis et l'Union soviétique signent un accord destiné à réduire le risque d'un conflit nucléaire accidentel. En pleine guerre froide, l'objectif est notamment d'éviter qu'un accident ou une mauvaise interprétation ne puisse déclencher une catastrophe. Revenons en France, en 1981, c'est le 30 septembre, bien que c'est une date quand même importante puisque c'est le jour où le Sénat vote l'abolition de la peine de mort après son adoption quelques jours auparavant par l'Assemblée nationale. Ce projet est porté par le ministre de la Justice de l'époque, Robert Badinter. Le vote au Sénat se termine par 160 voix contre 126, qui était contre ce projet. La loi sera ensuite promulguée officiellement le 9 octobre 1981. Un changement majeur dans le droit français. La peine capitale disparaît alors de l'arsenal des sanctions pénales en France. Deux ans plus tard, toujours en France, le 30 septembre 1983 est de nouveau marqué par un événement beaucoup plus sombre. Une bombe artisanale explose à la foire internationale de Marseille, faisant un mort et 26 blessés. Plusieurs organisations terroristes ont revendiqué alors l'attentat. Et pour terminer sur une note un peu plus légère, le 30 septembre 1911 à Paris, on inaugure le Gaumont Palace, une salle de spectacle gigantesque pouvant accueillir un peu plus de 5000 spectateurs. À l'époque, c'était l'un des plus grands lieux de spectacle au monde. Voilà, donc pour ce petit tour d'horizon de l'histoire du 30 septembre, aujourd'hui sachez que c'est l'anniversaire d'Amandine Petit qui fête ses 29 ans aujourd'hui. Bon anniversaire au coureur automobile Max Verstappen qui fête ses 29 ans aujourd'hui également. On souhaite un bon anniversaire à Olivier Giroud qui fête ses 40 ans aujourd'hui. Bon anniversaire à la tenniswoman Martina Hingis qui fête ses 46 ans. La députée Olivia Grégoire fête ses 48 ans aujourd'hui. Bon anniversaire à Marion Cotillard aujourd'hui qui fête ses 51 ans. Le député Éric Larchevêque fête ses 53 ans aujourd'hui. Bon anniversaire également aujourd'hui à Alexis Trégaro qui fête ses 56 ans. On souhaite également un bon anniversaire à l'actrice et productrice Fran Drescher qui fête ses 69 ans. Et puis aujourd'hui également, on souhaite un bon anniversaire à Anthony Delon qui fête ses 62 ans. Je vous souhaite de passer une belle journée sur l'antenne de votre radio locale Ornithorynque. Dans un instant, on va parler de deux faits divers qui se sont déroulés, qu'on apprend dans la presse locale. C'est après, je t'arrive, Noah.

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1: Je vous le disais il y a quelques instants, deux faits divers sont à retenir dans la presse locale avec, dans les deux cas, eh bien, des cas de violence impliquant des armes. On commence au Breil-sur-Mérise avec, eh bien, le discothèque, une rixe particulièrement violente.

0: des armes à feu, des mineurs âgés de 16, 17 et 18 ans, ainsi que des majeurs âgés de 18 à 25 ans figuraient parmi les personnes placées en garde à vue. Une enquête de flagrance est en cours afin de déterminer précisément les circonstances de cette altercation et les responsabilités de chacun. Le parquet évoque notamment des violences aggravées avec usage d'armes commises à la sortie de la discothèque. La direction de l'établissement, qui a été interrogée par Le Quotidien, n'a pour l'instant pas souhaité répondre aux diverses sollicitations. Autre affaire, cette fois du côté du Mans, où un adolescent de 17 ans a été blessé par une lance de chasse. Les faits remontent à lundi, lorsqu'un homme de 63 ans a été placé en garde à vue pendant 48 heures après une altercation. Il est survenu près de son domicile. Une première décision judiciaire avait été rendue après une rixe qui avait éclaté lors d'une soirée arrosée entre deux voisins dans le secteur de l'avenue Georges Durand vers 6h du matin. Mais l'affaire ne s'arrête pas là. Selon le parquet, les motifs de l'agression seraient liés à des insultes et à des tensions qui s'inscrivaient dans une soirée alcoolisée. La victime, âgée de 17 ans, aurait été atteinte par une lance de chasse dans le cadre d'une confrontation entre ces deux hommes. Le suspect, âgé de 63 ans, a été placé sous contrôle judiciaire. Il devra répondre devant la justice des faits de violence volontaire aggravée par deux circonstances, l'usage d'une arme et le fait d'avoir commis un état d'ivresse manifeste sur la voie publique. Le procès est prévu pour le 25 novembre prochain. En attendant cette audience, l'adolescent, qui présente notamment une plaie profonde à la cuisse, bénéficie d'une incapacité totale de travail de 8 jours.
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0: D'ici quelques minutes sur l'antenne de votre radio locale Ornithorin, qu'on va retrouver le programme télé de ce mercredi soir. Pour l'instant, musique avec Savage Garden et l'horoscope arrive.

0: Bonjour à tous, 30 septembre, nous fêtons donc Jérôme. Alors, allez-vous vous la couler douce aujourd'hui ?
1: Conseil, les béliers, ne cherchez surtout pas à provoquer la jalousie de votre conjoint ou partenaire dans le but de vous l'attacher davantage.
0: Taureau, vous aurez l'occasion de vous faire remarquer sur le plan social. Alors faites en sorte que ce ne soit pas dans le mauvais sens.
1: Gémeaux, Jupiter va influencer le secteur de votre thème lié à la passion et aux rencontres.
0: Cancer, il est certain que vous allez d'abord penser à vous-même. Cela n'a rien de répréhensible car charité bien ordonnée commence par soi-même.
1: Lion, soyez énergique et apprenez à savoir trancher dans le vif.
0: Vierge, de nouveaux horizons s'ouvriront soit dans le domaine de l'esprit ou celui des sentiments qui élargiront le cercle de vos connaissances et de vos relations.
1: Balance, l'amitié tiendra une place prépondérante. C'est que vous aurez pour une fois besoin de vous sentir encouragé et surtout stimulé.
0: Scorpion, conseiller ou épauler un ami plus jeune qui traverse une phase de recherche ou d'interrogation, c'est ce qui pourrait vous attendre en ce moment.
1: Sagittaire, Mercure allégera le climat en famille en y mettant une joyeuse animation.
0: Capricorne, attention, oui, vous serez saisi d'un terrible appétit de dépenses, vêtements, déco, tout vous fera envie.
1: Verseau, vous aurez tout intérêt à ménager votre conjoint ou partenaire et à ne pas adopter une attitude trop cavalière à son égard.
0: Enfin, Poisson, cessez de vous tourmenter pour des soucis financiers. Appréciez le moment présent. L'inquiétude ne mènera nulle part. Bonne journée à tous. À demain pour un nouvel horoscope.
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2: C'est mercredi aujourd'hui, on est en direct sur l'antenne de votre radio locale Ornithorynque. On va parler de ce qui se passe ce soir à la radio, mais également de ce qui se passe à la télé sur TF1. Ce soir, vous allez retrouver votre série Tracker, la suite évidemment à partir de 21h10. La suite également de votre série télé Sœurs, c'est sur France 2 également à 21h10. Sur France 3, des racines et des ailes, passion, patrimoine. On parlera de la Bretagne. Sur France 4, la rediffusion d'Il était une voix. Céline Dion sur France 5. Vous allez retrouver La Grande Librairie en direct. Sur M6, Cauchemar en cuisine. Sur Arte, vous allez retrouver le film Cette femme-là. C'est avec Josiane Balasco et Eric Caravaca. C'est à retrouver ce soir sur la 7ème chaîne de votre télé. On parlera cannabis à 20h40 sur la chaîne parlementaire. Sur W9, enquête criminelle. Triple homicide à Amiens. Un monstre dans le foyer. Sur TMC à 21h25, on va retrouver le film de la folle histoire de Max et Léon. C'est avec évidemment le Palmachot, David Marseille et Grégoire Ludig. Allez, c'est assez marrant. Franchement, il y a plein d'idées loufoques, plein de choses qui font rire tout le monde. Ça va se faire plaisir ce soir, tiens, sur TMC. Sur TFX, un nouvel épisode inédit de Cleaners, les experts du ménage, sur Gulli MacGyver. Sur C-Star, vous allez retrouver le film Hitman et Bodyguard 2 avec Ryan Reynolds et Samuel Lee Jackson. C'est ce soir et c'est sur C-Star. Sur T18, la suite de Face à Face. Sur Novo 19, vos objets valent de l'or. On ira faire un tour du côté de Paris. Sur TF1 Série Film, le troisième et dernier volet de la saga Retour vers le futur, avec évidemment Michael J. Fox et Christopher Lloyd. Retour vers le futur 3, c'est sur TF1 Série Film à 21h10. Il y aura du foot sur la chaîne L'Équipe, comptant pour la Ligue des Champions féminines en direct. Ce sera Lyon-Chelsea à 20h50. Sur Sister, eh bien, c'est soirée Kaamelott ce soir dès 21h10. Sur RMC Story, on va retrouver Rowan Atkinson. Je vais pas y arriver. Bon, celui-là qui joue le rôle de Mr. Bean. Bah là, il joue le rôle de Johnny English. Et c'est à 21h10 avec le volet Johnny English contre-attaque. Sur RMC Découverte, Flick Story avec les gendarmes de Brest. Et puis sur RMC Life, vous allez retrouver à 21h votre soirée avec Cold Case, votre série télé qui est à retrouver ce soir sur la 25e chaîne de votre télé. Et puis n'oubliez pas, ce soir sur l'antenne d'Ornithorynque, comme tous les mercredis, vous allez retrouver le super son des 60s, le meilleur du son des années 60-70 avec Léonard Michalon. Ça, c'est à 20h. Et puis à 21h, je vous propose Écoute le concert.
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2: Allez, soyez les bienvenus sur l'antenne de votre radio locale Ornithorynque. Il est 10h33. Voici Indochine, l'heure des singles. Ça s'appelle Les Nouveaux Soleils.

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1: Dans un instant, on va retrouver Ariana Grande niveau musique sur l'antenne de votre radio locale ornithorynque. Mais pour l'instant, je vous le disais, avec la rentrée scolaire, les populations se brassent davantage, ce qui favorise la circulation des virus et notamment du Covid, mais aussi de la grippe et des infections respiratoires. Dans la Sarthe, certains pharmaciens constatent déjà une hausse de demande de tests. Au Mans, une pharmacienne a expliqué même que les autotests sont à nouveau davantage sollicités, avec parfois une dizaine de tests vendus par jour. Même constat chez plusieurs médecins sartois. Certains expliquent recevoir des patients qui présentent des symptômes compatibles avec le Covid, même si les diagnostics restent encore peu nombreux. Cette reprise de circulation du virus ne signifie pas nécessairement qu'il faille s'alarmer. Les professionnels rappellent que la rentrée est traditionnellement une période où les virus respiratoires recommencent à circuler davantage. Et justement, la campagne de vaccination contre la grippe et le Covid vont débuter le 14 octobre prochain. La vaccination contre la grippe sera notamment recommandée aux personnes considérées comme prioritaires, tandis que les personnes de 65 ans et plus pourront également recevoir le vaccin contre le Covid. À noter enfin que les médecins ont testé plusieurs nouveaux vaccins contre la grippe, présentés comme offrant une protection contre plusieurs souches de virus. Écoutez, pourquoi pas? Voilà, de toute façon, on l'avait dit qu'il fallait apprendre à vivre avec le Covid. Allez, on va arrêter de parler de médecine, arrêter de parler de ce qui se passe. On va continuer à parler de Saint-Calais. Allez, bonne nouvelle pour le patrimoine, puisqu'on apprend que sur Saint-Calais, l'église Notre-Dame de Saint-Calais vient d'obtenir un nouveau label, le label de Église ouverte. Située au cœur de la commune, cette église du 19e siècle a intégré le réseau européen des églises ouvertes, une distinction qui vise à mieux faire connaître et à valoriser le patrimoine religieux. Un label a été officiellement inauguré lors des journées européennes du patrimoine, en présence notamment du maire de Saint-Calais, des représentants de la commune, de la communauté de communes et de la paroisse. L'objectif est simple, permettre aux visiteurs d'entrer plus facilement dans l'église pour découvrir son histoire, son patrimoine et sa spiritualité. Des bénévoles assureront ainsi des permanences afin que l'édifice puisse être accessible tout au long de l'année. Et Saint-Calais peut en être fier. L'église Notre-Dame devient ainsi la troisième église labellisée en Sarthe, après l'église de Fresnay-sur-Sarthe et de Saint-Paterne-le-Chevin. Pour les visiteurs, les horaires d'ouverture sont indiqués sur place, avec notamment des permanences les jours d'ouverture habituels. Une belle manière donc de faire vivre le patrimoine local et surtout de pousser la porte d'une église que l'on peut désormais découvrir autrement.
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2: Je vous souhaite de passer une agréable journée à l'écoute de votre radio locale. Vous êtes avec Teddy pour votre émission, évidemment, Teddy avec vous. On va continuer à parler de l'actualité locale avant de retrouver d'ici quelques instants la musique de Zazie et puis la rubrique Tous en forme et la rubrique emploi de ce mercredi 30 septembre. Il est quasiment 11h moins le quart. On va très vite parler de différentes manifestations puisque le 14 juillet, évidemment, vous le savez, c'est à la Varée, mais c'est surtout samedi prochain. La fête de la Varée qui avait dû être reportée à cause de la canicule, mais cette fois les figurants sont prêts, la Révolution française aura lieu le 3 octobre, voilà. Ce sera samedi, direction la Varée, au programme un défilé, un spectacle son et lumière consacré aux événements de la Révolution française, mais au féminin. Et puis, on va brûler la Bastille et un grand feu d'artifice sera proposé. L'entrée est toujours gratuite, buvette et restauration sur place. Et puis, avis aux passionnés de photographie du côté de Vasse, plusieurs stages vous sont proposés en présence d'une photographe. Ça se passera à Vasse les 3 et 4 octobre de 9h à 17h avec un atelier consacré à la photo d'automne baptisé Moderato. Et puis il y aura une expo après au mois de janvier et ça se passe du côté de Vasse. Si vous êtes intéressé, vous contactez le studio Corfelet, 17 rue Anatole Carré à Vasse, 06 24 31 83 25. Je vous souhaite de passer une belle journée sur l'antenne de votre radio locale Ornithorynque. Nathalie arrive avec la rubrique Tous en forme dans un instant. La rubrique emploi également de ce mercredi 30 septembre. C'est juste après Zazie, niveau musique.
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1: Les ingrédients vegan pour la peau et les cheveux. Les ingrédients actifs des soins capillaires. L'huile d'argan, réputée pour ses propriétés hydratantes et ses antioxydants, qui donnent aux cheveux un aspect soyeux et une brillance naturelle. La protéine de pois, un lait protéiné vegan, riche en acides aminés, qui protège les cheveux contre les agressions quotidiennes et la casse. Stimule la croissance et permet de conserver une bonne hydratation, laissant aux cheveux un toucher doux. L'huile d'avocat, qui nourrit intensément les cheveux des racines aux pointes, est une option végane idéale. Grâce à un riche mélange de vitamines, elle pénètre facilement dans le cuir chevelu sans obstruer les pores pour des cheveux doux et soyeux. Les ingrédients actifs des soins de la peau végane. L'acide hyaluronique est très efficace pour traiter tous les problèmes de peau, qu'il s'agisse de vieillissement cutané, de peau sèche ayant besoin d'être hydratée ou d'affections telles que l'acné et l'eczéma. La protéine de soja, essentielle pour combattre le vieillissement cutané, elle permet de préserver l'élasticité nécessaire tout en réduisant les rougeurs et le côté terne. L'huile de coco, parfaite pour hydrater votre peau. Les ingrédients actifs des soins des ongles vegan. Le mica, un minéral naturel qui procure au vernis à ongles un effet chatoyant avec de la couleur sans microbules et traînées. La protéine de blé, une protéine d'origine végane qui constitue un liant d'hydratation efficace améliorant la santé générale de l'ongle. Les alternatives véganes, les meilleurs substituts. Remplacer l'élastine par l'acide hyaluronique. L'élastine est une protéine extraite des muscles, des os et du cœur des animaux. À l'instar du collagène, elle est souvent présente dans les soins et les produits pour repulper la peau et estomper les rides. L'acide hyaluronique, le substitut vegan, agissant contre les signes du vieillissement, ses propriétés anti-inflammatoires permettent de traiter en douceur l'acné tout en réduisant poches et cernes. Remplacer la kératine par l'huile d'amande. Présente dans les poils et les cornes des animaux, la kératine est souvent utilisée dans les traitements pour renforcer les ongles et les cheveux.

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1: Et on commence avec la crèche My Little Crèche du Mans qui est actuellement à la recherche d'un ou une auxiliaire petite enfance dans le cadre d'un contrat à durée indéterminée de 35 heures hebdomadaires. C'est pour renforcer l'équipe déjà en place, c'est pour un poste à pourvoir à partir de la fin du mois de septembre. La crèche se situe rue de la Galère au Mans. Vous accueillerez les enfants et leurs familles dans un climat de confiance. Vous assurerez les soins quotidiens. Veillerez à la sécurité physique et affective des enfants. Vous proposerez et animerez des activités adaptées à l'âge et aux besoins des enfants. Vous participerez à l'observation du développement de chaque enfant. Vous contribuerez à la mise en œuvre du projet pédagogique de la structure. Participerez à l'entretien et à l'aménagement des espaces de vie. Et vous travaillerez également en équipe pluridisciplinaire et participerez aux réunions. Vous êtes idéalement titulaire d'un CAP dans la petite enfance ou alors vous possédez un diplôme équivalent, une première expérience d'au moins 6 mois est souhaitée. Si vous êtes intéressé, vous contactez Marie Baglione de la crèche My Little Crèche au Mans, numéro de l'offre France Travail 213 NQTL. L'agence actuelle intérim du Mans recherche des préparateurs de commandes hommes ou femmes pour des missions de 3 mois, 35 heures hebdomadaires à pourvoir sur Allon. Vous assurerez au sein d'un entrepôt logistique la préparation des commandes dans le respect des délais, des procédures et des consignes de sécurité. À l'aide d'un scanner, de la commande vocale ou d'un bon de préparation, vous prélèverez les produits, vérifierez leur conformité, vous les conditionnerez et les mettrez sur palette avant leur expédition. Vous travaillerez en 2-8, soit du matin de 5h à 12h30 ou l'après-midi de 12h30 à 20h en roulement. La possession du CACES R489 catégorie 1 serait un plus. Une expérience de 1 an en tant que préparateur de commandes est appréciée. Si cette offre vous intéresse, vous contactez l'agence actuelle intérim avenue du Général Leclerc au Mans, numéro de l'offre France Travail 213 NDMN. Le restaurant Au Bœuf de Marçon recherche un serveur ou une serveuse pour un CDI à temps partiel, 20 heures hebdomadaires. Vous compléterez l'équipe, vous travaillerez tous les mercredis et quelques vendredis soirs et samedis soirs dans le mois. Vous accueillerez et installerez les clients, prendrez les commandes, effectuerez le service en salle, débarrasserez et participerez au rangement et à la propreté de la salle. Vous devez être sérieux, souriant, ponctuel et avoir le sens du contact. Une première expérience en restauration serait un plus, mais les débutants sont cependant acceptés. Si vous êtes intéressé, vous contactez Julie Supervielle du restaurant Au Bœuf à Marçon, numéro de l'offre France Travail 213 NQDH. La boulangerie La Pause Gourmande de La Ferté-Bernard recherche un vendeur ou une vendeuse en boulangerie pour un CDI, 35 heures hebdomadaires. Vous viendrez renforcer l'équipe, vous accueillerez et conseillerez les clients avec sourire et professionnalisme. Vous réaliserez la vente et l'encaissement des produits, vous mettrez en place et réapprovisionnerez les vitrines. Vous présenterez et valoriserez les produits de la boulangerie, pâtisserie, viennoiserie et snacking. Vous préparerez les commandes des clients et surtout, vous veillerez à la propreté, à la bonne tenue de l'espace de vente, sanitaire et salle de restauration. Tout cela en respectant les règles d'hygiène et de sécurité alimentaire. Une expérience de 1 an est demandée en tant que vendeur ou vendeuse en boulangerie. Si cette offre vous intéresse, vous contactez Jérémy Naudan de La Pause Gourmande à La Ferté-Bernard, numéro de l'offre France Travail 213 NCGV. Et enfin, à Bessé-sur-Braye, on recherche un agent de service sécurité pour un contrat à durée indéterminée de 35 heures hebdomadaires en horaire décalé. Vous assurerez la sécurité des personnes et des biens, contrôlerez les différents accès, effectuerez des rondes de surveillance pour prévenir les risques d'intrusion, de vol ou de dégradation. Vous interviendrez en cas d'incident et alerterez les forces de l'ordre si nécessaire. Vous rédigerez des rapports d'activité pour signaler tout événement suspect. Vous appliquerez les différentes consignes de sécurité et les procédures d'urgence et vous accueillerez et informerez les visiteurs ou le personnel selon les besoins. Vous êtes idéalement titulaire du certificat de qualification professionnelle en tant qu'agent de prévention et de sécurité, ou alors vous avez une carte professionnelle en cours de validité. Vous travaillerez de 8h à 20h ou de 20h à 8h du matin, soit 12 heures consécutives. Les débutants sont acceptés. Si cette offre vous intéresse, vous allez sur votre espace France Travail avec le numéro de l'offre 213 MCZT.
2: Si l'une de ces offres vous intéresse, contactez France Travail sur son site internet francetravail.fr.
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5: Bonjour à tous, c'est le premier épisode méditerranéen de la saison. Deux alertes rouges ont été émises par Météo France ce matin pour pluie et inondation. Elles concernent l'Hérault et le Gard. Le Gard où les établissements scolaires resteront fermés toute la journée. Le ministre de l'Intérieur, Laurent Nunez, appelle à la plus grande prudence. À noter que les Bouches-du-Rhône, l'Ardèche et la Lozère sont également placées en vigilance orange. Saint-Denis, Paris, Nice, Lyon ou Rennes, les blocus des lycées reprennent ce matin avec parfois des face-à-face tendus avec les forces de l'ordre. La journée de mobilisation hier a été émaillé de violences et de dégradations avec 440 interpellations, principalement des mineurs, selon le ministère de l'Intérieur. L'Union syndicale lycéenne a appelé à reconduire le mouvement dès demain pour dénoncer la dégradation des conditions d'apprentissage. Nouvelle augmentation de l'inflation, elle est en hausse de 3% en septembre, selon les chiffres de l'INSEE publiés ce matin. Il s'agit du plus haut niveau depuis février 2024, une accélération qui s'explique essentiellement par les prix de l'énergie et des produits frais. Et une taxe sur les produits sucrés, une mesure sur la table du gouvernement dans le budget 2027 présenté demain selon le ministre du Commerce. Un enjeu sanitaire mais aussi économique, hein, puisque l'État pourrait récupérer 200 millions d'euros. La France qui va emprunter 340 milliards d'euros sur les marchés en 2027. C'est un chiffre record présenté hier par l'agence France Trésor qui gère la trésorerie de l'État. Alors il est en hausse de 28 milliards d'euros par rapport à 2026. Ce montant exceptionnel servira essentiellement à financer la dette. Plus d'un tiers de la population mondiale a été exposé en 2026 à des niveaux dangereux de pollution à l'ozone. C'est l'alerte du service européen de surveillance de l'atmosphère Copernicus qui publie un rapport aujourd'hui. Il met notamment en cause les vagues de chaleur et les incendies de forêt conjugués aux émissions d'origine humaine. Et puis on termine avec un mot de football car les Girondins de Bordeaux ont été rachetés. Un accord a finalement été signé dans la nuit. Le club passé de la Ligue 1 au championnat régional a été vendu par Gérard Lopez à un fonds d'investissement anglais pour 1 € symbolique. Excellente fin de matinée à tous.
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salut à tous et bienvenue sur l'antenne de votre radio locale Ornithorynque. C'est l'heure de se retrouver pour Au cœur de l'album, la découverte musicale de la semaine. Et cette semaine, je vous propose de découvrir Lofay. Lofay, c'est l'une des voix qui a réussi à remettre le jazz et les sonorités classiques au cœur de la pop actuelle. Révélée avec son premier single From the Start, la chanteuse islandaise chinoise revient avec son troisième album A Matter of Night et qui est sorti l'été dernier. Un album qui parle d'amour, de vulnérabilité, mais aussi du temps qui passe et de cette envie de se dévoiler complètement. Lofay mélange dans cet album ses influences jazz et classiques avec une production plus moderne, notamment avec quelques featuring. A Matter of Time, c'est l'album de Lofay, l'album découverte de la semaine sur l'antenne de votre radio locale Ornithorynque. Chaque jour, découvrez un titre différent de cet album. Je vous propose tout de suite de découvrir Castle in Hollywood.

0: Vous venez d'écouter Lofay à l'instant sur l'antenne de votre radio locale Ornithorynque, un extrait de l'album A Matter of Time. Pour suivre son actualité, rendez-vous sur ses réseaux sociaux, notamment Instagram, TikTok et YouTube, ainsi que toutes les plateformes de streaming. C'était l'album découverte de la semaine dans votre rubrique Au cœur de l'album sur Ornithorynque.
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1: Oh, voilà, elle est tombée.

Vous venez d'écouter Wally. C'était la chanson courte. Elle est petite, elle était courte.

0: Et maintenant, de la chanson de Daube. Besoin de rien, envie de toi.
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2: Étonnant, non ?

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2: Bonjour, bonjour à tous. Deux mois de pluie en 12 heures dans le Gard. Avec l'Hérault, les deux départements sont en alerte rouge, pluie, inondation. On s'attend à un épisode méditerranéen exceptionnel. Robert Ménard, devant la justice, le maire de Béziers avait refusé de marier un couple. Le futur marié était sous OQTF. Et puis une campagne de prévention face à la soumission chimique. Le but, alerter sur ces méthodes qui ont fait la une, notamment avec l'affaire Pellico. Avec une mer encore très chaude, il fallait s'attendre à un épisode méditerranéen important. L'Hérault et le Gard sont en alerte rouge pour pluie-inondation jusqu'à minuit. En amont, le niveau du fleuve Hérault est passé d'à peine 7 cm à plus de 5,5 m en quelques heures. Les écoles du Gard resteront fermées aujourd'hui. Et même si la région est habituée à ce genre de phénomène, il faudra rester vigilant aujourd'hui et demain, selon le prévisionniste Florian Pasiechnik.
3: Ces phénomènes d'épisodes cévenols, voire méditerranéens, donc méditerranéen, c'est quand ça concerne une plus vaste zone que le secteur des Cévennes, sont, on va dire, normaux pour le secteur géographique, notamment en début d'automne, où là on a des perturbations qui favorisent justement ces intempéries. Mais il est vrai qu'avec les sols très secs suite aux différentes canicules, les quantités de pluie déjà conséquentes peuvent avoir des effets bien plus importants que si les sols étaient déjà un peu moins
2: Météo France appelle à rester chez soi, ne pas utiliser sa voiture et s'éloigner des cours d'eau dans l'Hérault et le Gard. L'Ardèche, la Lozère et les Bouches-du-Rhône sont en orange. Nouvelle journée de tension devant les lycées à Paris ou encore à Lyon. Les blocus d'hier se poursuivent. Déjà 14 interpellations aujourd'hui en région lyonnaise. Hier, 440 interpellations ont eu lieu en lien avec des dégradations et des violences. Sébastien Lecornu prépare les esprits alors que le gouvernement en présentera demain le budget pour 2027. Le Premier ministre assure que le réel nous rattrape et que le prochain budget sera de redressement. L'agence France Trésor a annoncé un nouvel emprunt français de 340 milliards d'euros sur les marchés l'année prochaine pour financer la dette, un montant record. C'est un procès qui sera suivi de très près aujourd'hui. Robert Ménard est attendu devant la justice à Montpellier suite à un mariage qui avait fait énormément polémique. Le maire de Béziers avait refusé d'unir un couple en 2023 car il soupçonnait un mariage blanc entre une Française et un ressortissant algérien en situation irrégulière. Un procès très médiatique, à quelques mois de la présidentielle, Baptiste Berthelin.
4: Oui, car Robert Ménard a demandé à tous ses soutiens de venir directement sur place. Le président de l'Association des maires de France, David Lisnard, et l'ancien ministre de l'Intérieur, Bruno Retailleau, seront présents. Les deux sont candidats pour 2027. Le maire de Béziers avait également demandé à Emmanuel Macron de venir, mais il ne fera pas le déplacement. Il est actuellement en Espagne. L'édile biterrois dénonce une situation absurde après avoir refusé de marier un Algérien sous OQTF dans sa mairie. Le couple s'est finalement uni cet été en Algérie. Robert Ménard avait refusé le plaidé coupable qui lui était proposé en début d'année, ce qui a entraîné le renvoi de cette affaire en correctionnel.
2: Et Robert Ménard encourt jusqu'à 5 ans de prison, une amende de 75 000 euros ainsi qu'une peine d'inéligibilité. Suite et fin de la visite d'État d'Emmanuel Macron en Espagne, après un entretien bilatéral ce matin avec le Premier ministre Pedro Sanchez, le chef de l'État prononcera un discours en fin de journée depuis la résidence de France. Les océans vont profondément se transformer, l'alerte de l'Institut européen Copernicus dans son 10e rapport annuel des océans. Tous les voyants sont au rouge entre la température de l'eau, la fonte de la banquise et la montée des eaux. En cause, le réchauffement climatique qui va intensifier les tempêtes et perturber les écosystèmes. Il y a des crimes qu'on ne peut pas raconter parce qu'on ne s'en souvient pas. C'est le message choc de la première campagne nationale contre la soumission chimique. Elle a été lancée cette semaine par l'association M'endors pas. La campagne met en avant plusieurs personnes installées en studio qui doivent raconter ce qu'il s'est passé avec leur conjoint ou leur collègue. Mais à l'écran, c'est le silence. Elles ne se souviennent de rien. Et cette campagne n'a pas été faite au hasard, selon la cofondatrice de l'association M'endors pas, Ariel Schwab.
5: Les créatifs de l'agence ont vraiment travaillé sur ce matériel qui est le silence, le doute qui vient s'ajouter évidemment à la honte, à la difficulté. Donc il fallait travailler avec ce double tabou qui est celui des agressions sexuelles, des violences dans le cercle familial ou par des proches. Et là vient s'ajouter un deuxième tabou qui est celui de l'incertitude, du doute sur ce qu'on a vécu en fait. Et on a vraiment voulu mettre en scène cette impossibilité à être au clair, à témoigner et à s'identifier et s'imposer comme victime. Pour que ça puisse résonner en elles et qu'elles fassent le lien avec leur propre situation ou celle des proches quand elles perçoivent des symptômes similaires.
2: La campagne, cofondée par la fille de Gisèle Pellico, sera diffusée jusqu'au 18 octobre. Et puis à l'approche des vacances de Noël, stop départ pour les réservations de trains. La SNCF met en vente depuis ce matin les billets pour la fin d'année avec la possibilité de faire jusqu'à 30% d'économie en réservant plusieurs semaines à l'avance. Voilà pour l'actualité. Très bonne journée à tous.

0: Bonjour à tous, 30 septembre, nous fêtons donc Jérôme. Alors, allez-vous vous la couler douce aujourd'hui ?
1: Conseil, les béliers, ne cherchez surtout pas à provoquer la jalousie de votre conjoint ou partenaire dans le but de vous l'attacher davantage.
0: Taureau, vous aurez l'occasion de vous faire remarquer sur le plan social. Alors faites en sorte que ce ne soit pas dans le mauvais sens.
1: Gémeaux, Jupiter va influencer le secteur de votre thème lié à la passion et aux rencontres.
0: Cancer, il est certain que vous allez d'abord penser à vous-même. Cela n'a rien de répréhensible car charité bien ordonnée commence par soi-même.
1: Lion, soyez énergique et apprenez à savoir trancher dans le vif.
0: Vierge, de nouveaux horizons s'ouvriront soit dans le domaine de l'esprit ou celui des sentiments qui élargiront le cercle de vos connaissances et de vos relations.
1: Balance, l'amitié tiendra une place prépondérante. C'est que vous aurez pour une fois, besoin de vous sentir encouragé et surtout stimulé.
0: Scorpion, conseiller ou épauler un ami plus jeune qui traverse une phase de recherche ou d'interrogation, c'est ce qui pourrait vous attendre en ce moment.
1: Sagittaire, Mercure allégera le climat en famille en y mettant une joyeuse animation.
0: Capricorne, attention, oui, vous serez saisi d'un terrible appétit de dépenses, vêtements, déco, tout vous fera envie.
1: Verseau, vous aurez tout intérêt à ménager votre conjoint ou partenaire et à ne pas adopter une attitude trop cavalière à son égard.
0: Enfin, Poisson, cessez de vous tourmenter pour des soucis financiers. Appréciez le moment présent. L'inquiétude ne mènera nulle part. Bonne journée à tous. À demain pour un nouvel horoscope.
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1: Et on commence avec la crèche My Little Crèche du Mans, qui est actuellement à la recherche d'un ou une auxiliaire petite enfance dans le cadre d'un contrat à durée indéterminée de 35 heures hebdomadaires. C'est pour renforcer l'équipe déjà en place, c'est pour un poste à pourvoir à partir de la fin du mois de septembre. La crèche se situe rue de la Galère au Mans. Vous accueillerez les enfants et leurs familles dans un climat de confiance. Vous assurerez les soins quotidiens. Veillerez à la sécurité physique et affective des enfants. Vous proposerez et animerez des activités adaptées à l'âge et aux besoins des enfants. Vous participerez à l'observation du développement de chaque enfant. Vous contribuerez à la mise en œuvre du projet pédagogique de la structure. Participerez à l'entretien et à l'aménagement des espaces de vie. Et vous travaillerez également en équipe pluridisciplinaire et participerez aux réunions. Vous êtes idéalement titulaire d'un CAP dans la petite enfance ou alors vous possédez un diplôme équivalent, une première expérience d'au moins 6 mois est souhaitée. Si vous êtes intéressé, vous contactez Marie Baglione de la crèche My Little Crèche au Mans. Numéro de l'offre France Travail 213 NQTL. L'agence actuelle intérim du Mans recherche des préparateurs de commandes hommes ou femmes pour des missions de 3 mois, 35 heures hebdomadaires à pourvoir sur Allon. Vous assurerez au sein d'un entrepôt logistique la préparation des commandes dans le respect des délais, des procédures et des consignes de sécurité. À l'aide d'un scanner, de la commande vocale ou d'un bon de préparation, vous prélèverez les produits, vérifierez leur conformité, vous les conditionnerez et les mettrez sur palette avant leur expédition. Vous travaillerez en 2-8, soit du matin de 5h à 12h30 ou l'après-midi de 12h30 à 20h en roulement. La possession du CACES R489 catégorie 1 serait un plus. Une expérience de 1 an en tant que préparateur de commandes est appréciée. Si cette offre vous intéresse, vous contactez l'agence actuelle intérim avenue du Général Leclerc au Mans. Numéro de l'offre France Travail 213 NDMN. Le restaurant Au Bœuf de Marçon recherche un serveur ou une serveuse pour un CDI à temps partiel, 20 heures hebdomadaires. Vous compléterez l'équipe, vous travaillerez tous les mercredis et quelques vendredis soirs et samedis soirs dans le mois. Vous accueillerez et installerez les clients, prendrez les commandes, effectuerez le service en salle, débarrasserez et participerez au rangement et à la propreté de la salle. Vous devez être sérieux, souriant, ponctuel et avoir le sens du contact. Une première expérience en restauration serait un plus, mais les débutants sont cependant acceptés. Si vous êtes intéressé, vous contactez Julie Supervielle du restaurant Au Bœuf à Marçon. Numéro de l'offre France Travail 213 NQDH. La boulangerie La Pause Gourmande de La Ferté-Bernard recherche un vendeur ou une vendeuse en boulangerie pour un CDI, 35 heures hebdomadaires. Vous viendrez renforcer l'équipe, vous accueillerez et conseillerez les clients avec sourire et professionnalisme. Vous réaliserez la vente et l'encaissement des produits, vous mettrez en place et réapprovisionnerez les vitrines. Vous présenterez et valoriserez les produits de la boulangerie, pâtisserie, viennoiserie et snacking. Vous préparerez les commandes des clients et surtout, vous veillerez à la propreté, à la bonne tenue de l'espace de vente, sanitaire et salle de restauration. Tout cela en respectant les règles d'hygiène et de sécurité alimentaire. Une expérience de 1 an est demandée en tant que vendeur ou vendeuse en boulangerie. Si cette offre vous intéresse, vous contactez Jérémy Naudan de La Pause Gourmande à La Ferté-Bernard. Numéro de l'offre France Travail 213 NCGV. Et enfin, à Bessé-sur-Braye, on recherche un agent de service sécurité pour un contrat à durée indéterminée de 35 heures hebdomadaires en horaire décalé. Vous assurerez la sécurité des personnes et des biens, contrôlerez les différents accès, effectuerez des rondes de surveillance pour prévenir les risques d'intrusion, de vol ou de dégradation. Vous interviendrez en cas d'incident et alerterez les forces de l'ordre si nécessaire. Vous rédigerez des rapports d'activité pour signaler tout événement suspect. Vous appliquerez les différentes consignes de sécurité et les procédures d'urgence et vous accueillerez et informerez les visiteurs ou le personnel selon les besoins. Vous êtes idéalement titulaire du certificat de qualification professionnelle en tant qu'agent de prévention et de sécurité, ou alors vous avez une carte professionnelle en cours de validité. Vous travaillerez de 8h à 20h ou de 20h à 8h du matin, soit 12 heures consécutives. Les débutants sont acceptés. Si cette offre vous intéresse, vous allez sur votre espace France Travail avec le numéro de l'offre 213 MCZT.
2: Si l'une de ces offres vous intéresse, contactez France Travail sur son site internet francetravail.fr.

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1: Bonjour à tous. Paris, Lyon, Lille ou encore Strasbourg, encore beaucoup de colère devant les lycées. Les blocages se poursuivent pour dénoncer la dégradation des conditions d'apprentissage, avec parfois des débordements, des affrontements avec les forces de l'ordre. Hier, l'Union syndicale lycéenne revendiquait 400 établissements bloqués sur 3700 en France. Le mouvement pourrait se poursuivre demain. L'organisation appelle à reconduire les blocages. Par ailleurs, une grande manifestation nationale est prévue mardi prochain. Le gouvernement veut diviser quasiment par deux le déficit de la sécurité sociale l'an prochain. C'est ce qu'annonce le ministre du Travail, Jean-Pierre Farandou. Il souhaite faire passer le déficit de 22 à 12 milliards d'euros. Pour y parvenir, le gouvernement veut notamment économiser plus de 5 milliards d'euros sur les retraites. Demain seront présentés les projets de loi de finances de l'État et de la sécurité sociale. Plusieurs débordements de cours d'eau dans le Gard, selon la préfecture. Alors que le département gardois ainsi que l'Hérault sont en vigilance rouge pluie inondation, la faute à un violent épisode méditerranéen. Dans le Gard, une personne coincée dans sa voiture a été secourue par les pompiers. Plusieurs routes ont déjà été coupées et sont fermées à la circulation. Les habitants sont invités à rester chez eux et à suivre les consignes des autorités. Des nouvelles fouilles organisées aujourd'hui dans l'affaire Delphine Jubillard. Des fouilles dans une commune du Tarn où des ossements de l'infirmière ont été découverts cet été. Les recherches ont commencé ce matin et doivent s'étendre sur toute la journée. Vendredi, le mari de la victime, qui a avoué l'avoir tué, Cédric Jubillard, sera extrait de sa cellule pour une nouvelle reconstitution. Et puis, changement de propriétaire pour deux clubs historiques du foot français. Le FC Nantes va refermer l'aire Valdemarquita. Un accord de vente a été signé entre le propriétaire des Canaries depuis 19 ans et un groupe d'investisseurs français, luxembourgeois et portugais. Dans le même temps, les Girondins de Bordeaux sont officiellement rachetés par un fonds d'investissement anglais. Le club était menacé de liquidation judiciaire. Bordeaux va pouvoir commencer sa saison en Régional 1. Voilà pour l'essentiel de l'info. Excellente journée.
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et bienvenue sur l'antenne de votre radio locale Ornithorynque. C'est l'heure de se retrouver pour Au cœur de l'album, la découverte musicale de la semaine. Et cette semaine, je vous propose de découvrir Lofay. Lofay, c'est l'une des voix qui a réussi à remettre le jazz et les sonorités classiques au cœur de la pop actuelle. Révélée avec son premier single From the Start, la chanteuse islandaise chinoise revient avec son troisième album A Matter of Night et qui est sorti l'été dernier. Un album qui parle d'amour, de vulnérabilité, mais aussi du temps qui passe et de cette envie de se dévoiler complètement. Lofay mélange dans cet album ses influences jazz et classiques avec une production plus moderne, notamment avec quelques featuring. A Matter of Time, c'est l'album de Lofay, l'album découverte de la semaine sur l'antenne de votre radio locale Ornithorynque. Chaque jour, découvrez un titre différent de cet album. Je vous propose tout de suite de découvrir Castle in Hollywood.

0: Vous venez d'écouter Lofay à l'instant sur l'antenne de votre radio locale Ornithorynque, un extrait de l'album A Matter of Time. Pour suivre son actualité, rendez-vous sur ses réseaux sociaux, notamment Instagram, TikTok et YouTube, ainsi que toutes les plateformes de streaming. C'était l'album découverte de la semaine dans votre rubrique Au cœur de l'album sur Ornithorynque.
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1: Voici Alice Taglioni à suivre.
2: Salut mon Alice, on vient d'écouter Synthèse. Alors d'abord, pardon des questions. Pourquoi c'est pas ta voix? Ou alors est-ce que c'est ta voix trafiquée?
3: Mais pardon, mais je comprends pas le...
2: Le concept. Ah ben, on va demander à l'artiste le concept.
3: Le concept.
2: On va demander à l'artiste.
3: Parce qu'elle parle d'elle, là.
2: Oui.
3: Voilà, voilà, je suis interrogatif.
2: Parfait. On t'embrasse très fort.
4: Alors moi, je suis comédienne ou actrice. Enfin, je sais pas, j'ai jamais vraiment compris la différence. Et c'est vrai qu'au départ, c'était pas évident de comprendre pourquoi j'avais cette voix d'homme. Puis moi, dans l'absolu, j'ai toujours voulu être un garçon pour pouvoir être forte. Enfin, fort, parce qu'une fille, c'est fra. Alors, quoi, je m'embarque, là. Bon, la vérité, c'est qu'il n'y a pas de concept. Hein. Sinon, ça serait appelé concept et pas synthèse. Moi, ce que je voulais, c'était faire de la musique, tout simplement. Me tapant sur des cordes avec des marteaux. Et en fait, c'est parti dans tous les sens.
5: Avec plein de gens qui donnent leur avis et qui ont raison. Enfin, c'est ce qu'ils disent. Mais j'ai appris un truc. Écouter ma voix. Pour dire ce que je pense, ce que je veux faire. Ça a toujours été un problème pour moi. Devant mes collègues de travail. Devant ma mère. Devant mon chien même. Enfin, ma chienne. Pour le coup, là, il n'y a pas eu de problème. Incroyable. Les doutes sont toujours bien là, ça au moins, c'est constant. Mais au moins, ma musique, maintenant, elle est là. Partagée. Parce que la musique, c'est du partage, non ? Moi, j'ai envie de dire merci quand j'écoute de la musique qui me touche. Je vous rappelle que ma mère, elle pourrait presque en mourir. Elle disait aussi, si tu veux rendre grâce à ce qui t'a été donné, commence par t'aimer.

aujourd'hui, nos pas nous mènent en Maine Roux, sud-est du Mans, canton du Mans 7, à la rencontre des Bois Georgiens, les 2200 habitants de Saint-Georges-du-Bois. Bourg rural, Saint-Georges-du-Bois est bordé par Pruyé-le-Chétif, Allonne et Étival-lès-le-Mans. Attention à ne pas confondre avec Saint-Georges-de-la-Couée, ni Saint-Georges-du-Rosé, ni Saint-Georges-le-Gautier. Et ne pas confondre non plus avec Saint-Léonard-des-Bois, ni Saint-Jean-du-Bois, ni La Chapelle-du-Bois. Pour le plaisir de visiter, direction l'église Saint-Georges des 14-15e siècles, agrandie au 19e siècle. Le territoire de la commune de Saint-Georges-du-Bois présente plusieurs croix de chemin, dont la croix, route de Pruyé-le-Chétif, en fer forgé, d'un mètre environ, une vierge en train de prier avec à sa base une couronne. À ce patrimoine religieux, associez-y, lors de votre randonnée, un patrimoine profane et industriel. Flirtant avec l'eau des sept fontaines, votre randonnée est également nature à Saint-Georges-du-Bois. Une partie du bois du gué Pérou, située sur la route de Souligné-Flacé, est inscrite comme SNIEF, zone naturelle d'intérêt écologique, faunistique et floristique, deuxième génération, par la présence de la cardamine amère, cardamine amara. Votre parcours entre minéral et végétal se fait grâce aux nombreux chemins de randonnée parcourant le territoire de la commune de Saint-Georges-du-Bois. Et nous suivons la trace de Rayol, pseudonyme inversé de son nom, Guy Loyer, surnommé le voleur d'âme de Saint-Georges-du-Bois. Artiste peintre, né au Mans en 1939 et aimant photographier une expression, une émotion, pour ensuite créer sa peinture. Ses thèmes principaux étant les femmes, les villages, mais aussi des souvenirs de voyages à travers le monde. Europe, Maroc, Russie, Thaïlande, Chine, Brésil et Bolivie. En associant couleurs chaudes, orange, jaune, ocre, et froides, bleu, gris. Depuis 1959, un repas des anciens pour les Bois Georgiens de plus de 65 ans est organisé le premier dimanche suivant la Saint-Georges. Fin de cette balade à Saint-Georges-du-Bois. Mais nous nous retrouvons très vite pour une nouvelle déambulation sartoise. À bientôt, et sartoisement vôtre.

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1: Le samedi 3 octobre, à l'Éolienne, la salle d'arnage, la compagnie Anou Lassène présente sa nouvelle comédie musicale, J-5 avant le show. Deux représentations, une à 14h30 et l'autre à 20h30. Direction artistique Marie-Thérèse Brobion, mise en scène par Jeanne Tadillo, avec la participation de Justine David et ses danseuses. Réservation au 06 08 28 70 81. Finale nationale de Tractocross. C'est le dimanche 4 octobre à Laigné-Saint-Gervais. Rendez-vous La Tremblay, route du Lude. Épreuve masculine et épreuve féminine. Vous pouvez aussi assister aux essais gratuits le samedi à 14h. Entrée 10 euros, tarif réduit sur Hello Asso. Gratuit pour les moins de 12 ans. Dans le cadre d'Octobre Rose, bal CD Country à Mulsanne, le vendredi 2 octobre, organisé par le Country Girls and Boys. Rendez-vous à la salle Edith Piaf, ouverture des portes à 18h30, puis repas et début du bal à 20h. Tous les bénéfices seront reversés à la Ligue contre le cancer. Contact au 06 51 13 93 65. Ou pour toute information, le site internet countrygirlsandboys.fr.
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1: Notre pouvoir ne réside pas dans notre capacité à refaire le monde, mais dans notre habileté à nous recréer nous-mêmes. Gandhi.
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une dose de rock. Amis, bonjour. Votre dose de rock quotidienne sur le 90.2, c'est Couldn't Do Nothing, un titre de John Campbell paru sur l'album One Believer.

0: Couldn't Do Nothing, c'était votre dose de rock pour aujourd'hui sur le 90.2. Restez à l'écoute de nos programmes et souvenez-vous que le rock'n'roll est immortel. C'était une dose de rock.
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2: Voici le groupe The Transatlantics avec le titre Dreammaker.

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3: Bonjour à tous. Paris, Lyon, Lille ou encore Strasbourg, encore beaucoup de colère devant les lycées. Les blocages se poursuivent pour dénoncer la dégradation des conditions d'apprentissage, avec parfois des débordements, des affrontements avec les forces de l'ordre. Hier, l'Union syndicale lycéenne revendiquait 400 établissements bloqués sur 3700 en France. Le mouvement pourrait se poursuivre demain. L'organisation appelle à reconduire les blocages. Par ailleurs, une grande manifestation nationale est prévue mardi prochain. Le gouvernement veut diviser quasiment par deux le déficit de la sécurité sociale l'an prochain. C'est ce qu'annonce le ministre du Travail, Jean-Pierre Farandou. Il souhaite faire passer le déficit de 22 à 12 milliards d'euros. Pour y parvenir, le gouvernement veut notamment économiser plus de 5 milliards d'euros sur les retraites. Demain seront présentés les projets de loi de finances de l'État et de la sécurité sociale. Plusieurs débordements de cours d'eau dans le Gard, selon la préfecture. Alors que le département gardois ainsi que l'Hérault sont en vigilance rouge, pluie, inondation. La faute à un violent épisode méditerranéen. Dans le Gard, une personne coincée dans sa voiture a été secourue par les pompiers. Plusieurs routes ont déjà été coupées et sont fermées à la circulation. Les habitants sont invités à rester chez eux et à suivre les consignes des autorités. Des nouvelles fouilles organisées aujourd'hui dans l'affaire Delphine Jubilard. Des fouilles dans une commune du Tarn où des ossements de l'infirmière ont été découverts cet été. Les recherches ont commencé ce matin et doivent s'étendre sur toute la journée. Vendredi, le mari de la victime, qui a avoué l'avoir tué, Cédric Jubilard, sera extrait de sa cellule pour une nouvelle reconstitution. Et puis, changement de propriétaire pour deux clubs historiques du foot français. Le FC Nantes va refermer l'air Valdemarquita. Un accord de vente a été signé entre le propriétaire des Canaries depuis 19 ans et un groupe d'investisseurs français, luxembourgeois et portugais. Dans le même temps, les Girondins de Bordeaux sont officiellement rachetés par un fonds d'investissement anglais. Le club était menacé de liquidation judiciaire. Bordeaux va pouvoir commencer sa saison en Régional 1. Voilà pour l'essentiel de l'info. Excellente journée.

0: 122-118 avant Jésus-Christ, la fondation de la province romaine de Narbonnaise. Les Celtes occupent la majeure partie de notre territoire. Excellents agriculteurs, ils font de la Gaule un pays riche et prospère. S'ils parlent la même langue et pratiquent la même religion, les 60 peuples gaulois sont pourtant divisés et se livrent des guerres interminables. La Gaule constitue donc pour Rome, la grande puissance de l'époque, un appât très attirant. En 154 avant Jésus-Christ, les Massiliotes sont attaqués par les Celto-Ligures. Aussitôt, ils appellent au secours Rome, leur allié. Les Romains répondent favorablement à l'appel des Massiliotes. Ils ont déjà conquis la plus grande partie de l'Espagne et voudraient bien relier ce territoire à l'Italie. Or, pour ce faire, il leur faut conquérir le sud de la Gaule. Les légions romaines écrasent les Celto-Ligures et donnent à Massilia le territoire situé entre Monaco et Antibes. De nouveau menacée en 125 avant Jésus-Christ, la cité grecque supplie une fois de plus son allié, Rome, d'intervenir. Cette fois, les Romains s'emparent pour leur compte d'un territoire qui s'étend jusqu'aux Pyrénées. En 122 avant Jésus-Christ, le consul romain Caius Sextus construit une place forte près des sources d'eau chaude qu'il nomme Aquae Sextiae, les eaux de Sextus, la future Aix-en-Provence. L'année suivante, le consul Dominitus Aenobarbus fait bâtir par ses soldats la voie dominicienne, première grande route qui relie l'Espagne à Aix par le littoral. En 118 avant Jésus-Christ, Rome décide de fonder à Narbonne, point stratégique, une colonie peuplée de 3000 Romains. La ville prend le nom de Colonia Narbo Martius et la cité devient la capitale de la première province romaine en Gaule, la Narbonnaise. Date à retenir, 122-118 avant Jésus-Christ, la fondation de la province romaine de Narbonnaise. Voilà, c'est fini. À la prochaine fois.
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4: Pourquoi toujours sous-estimer l'intelligence des enfants? Ils sont plus que brillants, ils voient plus clair que nous tous. Le jour je me baladais dans la rue avec mon fils et j'ai vu une jolie fille, je l'ai regardée comme ça, il m'a dit « Papa, tu la connais ?» Je lui dis « Non, je la connais pas. » Il m'a dit « Bah alors pourquoi tu la regardes ?» Là, je dis « Je la regarde parce qu'elle est jolie. » Et là il me dit « Pourquoi elle est jolie ?» Ben, elle est un peu comme ma main. Je lui ai expliqué tout ça. Mais voilà, chérie, c'est pour ça. Les hommes et les femmes, ils font ça pour faire le couple. Voilà, il faut être deux, c'est ça, c'est la base. C'est comme toi, un jour, tu vas être amoureux, toi aussi, tu vas voir. Non ! À 7 ans, 8 ans, grande pudeur par rapport à ça. Ils veulent pas qu'on leur parle de leur amoureuse, ni de rien du tout. Alors, pas du tout, hein.
5: J'aime pas les vues !
4: Qu'est-ce que tu viens de dire, là ? T'es en train de me faire flipper, toi ? T'aimes pas les filles, c'est-à-dire de manière momentanée, ou tu... Tu dis ça, mais tu verras, tu contrôleras rien du tout. Tu vas tomber amoureux, tu sais même pas d'où ça va venir. C'est pour ça qu'on dit tomber amoureux d'ailleurs. Bam, ça te tombe dessus. Tomber amoureux, ça se contrôle pas. Tu vas voir, ça va être un truc. Tu vas tellement l'aimer, tu vas être fou d'elle. Tu vas vouloir tout lui donner. Tu vas tout lui donner. Après, tu l'aimeras plus et tu lui donneras la moitié. C'est comme ça. Y a pas de même. Quoi? Comme maman avec Jean-Jacques? C'est qui Jean-Jacques? Bah c'est son amoureux. À qui?
6: À maman.
4: Comment tu sais?
6: Bah je l'ai lu sur sa gourmette à lui.
4: Bah voilà, comme maman avec Jean-Jacques, comme moi avant avec maman, comme moi peut-être un jour avec une autre fille, c'est tout, qu'est-ce que je te dise, voilà. Eh hey, papa, j'ai une dernière question, quoi. Est-ce qu'un jour, toi, tu vas devenir un papy?
7: Ben, ouais.
8: Non, je veux pas.
4: Mais pourquoi, qu'est-ce qu'il y a?
8: Ben ouais, qui c'est qui va être mon papa?
4: Mais il est con, quoi. Comment ça que c'est qui va être ton papa? C'est moi qui vais être ton papa. Moi, je vais être ton papa à toi. Et toi, tu vas être le papa de tes enfants. Et de manière isocèle, je serai le grand-père de tes enfants.
8: Est-ce que moi, je vais devenir un papy?
4: Ben, si t'as des enfants et qu'eux-mêmes ont des enfants, oui.
8: Hé, hey, papa, quand moi, je vais être un papy, toi, qu'est-ce que tu seras?
4: Alors, quand toi, tu seras un papy, chérie, moi, je serai sur messagerie. Ou alors, ce sera le moment de ta vie où tu pourras dire à tes amis et à toute la famille, papa est en haut. Je fais des gâteaux.
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0: de Sopalin.
1: Vous venez d'écouter Wally. C'était la chanson courte. Elle est petite, elle était courte.
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0: l'actualité du cinéma, c'est sur Écran Large. Salut à tous, bienvenue dans votre chronique cinéma pour tout savoir sur les films en sortie nationale ce mercredi 30 septembre. Yves est là pour m'accompagner comme toutes les semaines. Salut Yves.
1: Salut Patoche, bonjour tout le monde.
0: Ah oui, tu tiens le coup, c'est bien.
1: Comme quoi on arrive à tenir le coup face à Patoche.
0: En tout cas, deux films dans cette chronique, des thrillers et de l'épouvante. On va commencer avec un film américain, Verity, de Michael Showalter, avec Anna Tawai, Dakota Johnson et Josh Hartnett. Le petit pitch, je t'écoute.
1: Lowen Ashleigh est une écrivaine solitaire. Peinant à vivre de son métier, elle accepte de devenir le prête-plume de l'autrice à succès, Verity Crawford, et s'installe dans sa propriété isolée des regards. En découvrant ce qui semble être les notes personnelles de Verity, la jeune Lowen se retrouve confrontée à des révélations troublantes et inquiétantes concernant Jeremy, le mari de Verity. Elle peine alors à distinguer la fiction de la réalité, la manipulation de l'attirance, le trouble de l'obsession.
0: Eh ben oui, assez compliqué tout ça. Quand même, pour éclairer nos auditeurs, la fameuse autrice Verity Crawford, on ne l'entend pas puisqu'elle est censée être dans un fauteuil roulant et complètement atone. Mmh. Et il se passe des petites choses un peu surprenantes dans cette bande-annonce. On va peut-être pas tout comprendre à l'écoute de cette bande, mais bon, on va se faire une petite idée. On écoute.
2: Je suis sûr que vous devez avoir quelques questions.
3: Pourquoi votre femme peut pas finir sa saga?
2: Vous voulez vraiment le savoir? Présente Verity. Les médecins disent qu'elle ne marchera et ne parlera plus jamais. Et elle a dit que vous aviez une écriture brillante qui mériterait d'être connue. Vous êtes la seule à pouvoir l'aider.
3: Ses fans savent reconnaître son style.

0: Voici mes aveux. Mon autobiographie. Un écrivain doit être honnête. Sanglant. Et un petit peu terrifiant.
1: C'est malsain cet endroit.

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0: Verity, c'est dans toutes vos salles à partir de ce mercredi 30 septembre. Bon, un film avec déjà deux bonnes actrices. Hein. Mmh. Là, il n'y a pas à dire. Il y en a une qui, effectivement, est muette quasiment pendant tout le film. Enfin, toute la bande-annonce, hein, je pourrais faire le dire. Et puis, l'autre qui se retrouve devant un peu son idole. Mais bon, voilà, c'est une autrice qu'elle aime bien. Et se retrouver chez elle pour l'aider à écrire, puisqu'apparemment, elle est quand même très handicapée. C'est compliqué. Et face à son mari aussi, même si apparemment, elle a une attirance pour lui. À un moment donné, ça s'embrouille. Elle a une relation apparemment sexuelle avec son mari, mais d'un seul coup, il se change en femme. Enfin, j'ai pas tout compris sur les plans de cette bande-annonce, si c'est du rêve, si c'est de l'obsession, si c'est de la magie, on sait pas trop comment c'est abordé. Voilà, il y a plein de choses bizarres. Alors, c'est un film assez angoissant, hein, parce que, effectivement, cette autrice, cette jeune femme enquête, elle surprend des choses, et de temps en temps, elle voit cette fameuse femme qui est soi-disant handicapée, qui peut pas bouger, eh bien, la regarder, la bouger, être debout. Donc, est-ce que c'est du pareil, du fantasme, de l'obsession, de l'hallucination, on ne sait pas tout. Donc, c'est assez compliqué dans cette bande-annonce. Peut-être que c'est plus clair en voyant le film.
1: Il y a vraiment tout le côté thriller, justement. Bon, Anna Tawai, qui joue justement le rôle de l'autrice principale, qui est devenue paraplégique et muette. On l'entend par flashback justement raconter un peu ce qu'elle estime être une vraie autrice, avec tout le côté maîtrise et tout ce qui va pour créer une bonne histoire. Il faut donc avoir un vécu et être capable de générer plein de sentiments, de sensations. Et là, c'est vrai que Dakota Johnson, qui arrive, la petite demoiselle qui justement on l'a appelée pour peut-être prendre la suite de l'écriture, même si on lui dit que les fans reconnaîtront si il y a une différence, le style, mais c'est à se demander justement, il y a une prise de pouvoir de l'une sur l'autre, parce que justement, les hallucinations, est-ce qu'elle est tellement fascinée qu'elle se laisse emporter, qu'elle se laisse cannibaliser l'âme par rapport à ce qu'elle a découvert? C'est un bon thriller, je trouve.
0: Et puis le rôle du mari qui est aussi assez trouble, oui. Aussi, voilà. Donc un bon thriller, en tout cas, pour se faire une vraie idée, je pense qu'il faut mieux voir le film, parce que la bande-annonce est assez compliquée. En tout cas, ça donne une ambiance, effectivement, de stress. Le deuxième film, c'est un film français, mais d'horreur et d'épouvante. Ah, c'est pas souvent.
1: Il y en a pas souvent, ouais.
0: Ça vient de plus en plus, on l'a déjà dit à ce micro. Et là, ça s'appelle Kraken, de Mohamed Chaban et Théo Jourdain-Rode, avec Alassane Diong, Manon Brèche, Guillaume Gouix. Pour en savoir plus sur ce film, rien ne vaut le petit résumé. Je t'écoute, Yves.
1: Dans une cité, une tour abandonnée alimente les rumeurs. Alors que des disparitions étranges s'enchaînent, 5 jeunes n'ont plus le choix. Y entrer à nouveau. Pris dans un piège mortel, ils vont bientôt comprendre que s'échapper leur sera impossible.
0: Impossible ou pas possible, en tout cas, ambiance, pareil, il manque quelquefois un peu de dialogue, puisqu'il y a des screams et tout ça, et de la musique, donc c'est normal pour les films d'horreur, mais on écoute quand même.
2: Alors on va faire une vidéo de ouf, bro, tu vas devenir une star. T'as déjà fait du théâtre, toi, un peu, comme ça, tu joues.
3: T'as vu, Marine, moi, je veux pas parler dans tes vidéos de schlag, je te préviens.
2: On est dans la cave de ma tour. Regardez, cette tour, elle est vide depuis 3 ans. C'est quoi ça?
4: Idriss, c'est moi. Il faut que tu m'aides là.
5: Qu'est-ce qu'il est parti foutre là-dedans, sérieusement?
3: C'est encore cette putain de tour.

0: Kraken, c'est dans toutes vos salles à partir de ce mercredi 30 septembre. Alors dans la distribution, j'ai lu un peu plus loin qu'il y avait deux rappeurs où c'était leur premier rôle au cinéma. Ils sont pas cités là directement dans le pitch et dans la distribution que je vous ai donnée, mais il s'agirait du rappeur Gazo et Lamano 1.9. Voilà, c'est juste pour l'anecdote. Oui. Si c'est leur premier rôle, c'est important de le souligner. Bon, un film effectivement d'horreur et d'épouvante, un huis clos dans cet immeuble, dans cette tour assez flippante, avec des gens qui se font attraper par quelque chose et qui disparaissent dans le noir. Forcément, il n'y a jamais d'électricité dans ces cas-là. Bon, c'est un peu du déjà-vu, évidemment, puisque ce genre de film où on est d'enfermement, où il y a un monstre qui va t'attaquer, on attend qu'une chose, c'est qu'il, de toute façon, il va les choper un par un. Et c'est ce qui se passe dans cette bande-annonce. Après, effectivement, l'ambiance est bien noire, le ton est juste, mais il n'y a rien de nouveau dans la planète horreur épouvante, quoi.
1: C'est ce que j'allais dire, pareil, il y a en quelque sorte tous les poncifs. On est dans... Là, c'est pas une maison isolée la nuit au milieu de nulle part, c'est une tour, mais sûrement dans la cité où habitent les jeunes.
0: Une tour abandonnée quand même.
1: Ouais, une tour abandonnée. Donc, il y a le côté urbex qui est très présent chez les jeunes, justement d'aller découvrir. Donc là, il y a un mystère, mais bon, en même temps, il y en a quelques-uns, c'est un peu, on va dire, les forts du quartier. Donc, on a envie de montrer qu'on est des bonhommes, on va aller voir ce que c'est. Plus cette rumeur, ce mystère. Donc il y a l'envie d'aller découvrir ce que c'est. Mais après, justement, il y a tout ce qui va avec l'ambiance glauque, la mauvaise luminosité, parce que ça se passe la nuit. Certaines scènes qui sont filmées au portable, avec justement la lampe torche. Donc forcément, ça crée tout le concept habituel. Mais ça fonctionne.
0: Ça marche.
1: Le principal, c'est ça. C'est qu'on sent la tension.
0: Voilà, et puis un film d'horreur français, il n'y en a pas tant que ça
1: c'est
0: non plus.
1: C'est ça, c'est très, on va dire, à l'américaine, mais ça fonctionne.
0: Voilà pour les deux films que je voulais vous présenter, deux films d'ambiance en tout cas. Faites-vous votre avis en allant voir les bandes-annonces en tout cas. Merci Yves.
1: Salut Patoche, au revoir tout le monde.
0: Salut.

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1: Le jeu du silence. C'est un thriller addictif, intelligent et angoissant, signé par un auteur salué comme le Joël Dicker espagnol. Nous sommes à l'été 2025, Valeria, 7 ans, disparaît sans laisser de traces. Un matin, ses parents retrouvent le lit de la petite fille vide. Dans le village tranquille où ils ont déménagé récemment, c'est la stupéfaction. Mais deux semaines plus tôt, l'apparence de la famille parfaite commence déjà à se fissurer. D'inquiétants événements se produisent, des objets disparaissent mystérieusement de la maison. La petite Valeria est troublée par les visites nocturnes d'un nouvel ami imaginaire. Et sa mère, qui se sent épiée, est bouleversée lorsqu'elle croit apercevoir un homme qu'elle a connu autrefois. Le doute n'est alors plus permis, la famille idéale est rattrapée par les secrets de son passé. Le jeu du silence a commencé et c'est un jeu aux règles mortelles dont personne ne peut sortir indemne. Le jeu du silence de Gilles Pratos-Berroca est paru chez City Edition.
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6: Non, il y a un truc que j'aimerais vous dire et qui me choque vraiment, en France en général, c'est que vous, les adultes, vous croyez encore aujourd'hui que la rentrée des classes, c'est un jour merveilleux. Dans la tête de tous les adultes en France, on croit que la rentrée des classes pour les enfants, c'est un truc génial. Attends, t'es pas content, c'est la rentrée des classes. Mesdames et messieurs, ce soir, j'aimerais vous dire, franchement, la rentrée des classes, vraiment, dans votre esprit, aujourd'hui, ça ressemble à ça. Alors qu'il y a quelque chose qu'il faut que vous sachiez vraiment, et ça me fait plaisir de pouvoir passer ce message à tous les adultes qui sont dans la salle ce soir, il faut que vous sachiez qu'aujourd'hui, de nos jours, pensez à vos enfants qui vont bientôt aller à l'école, à vos enfants qui sont à l'école, et à vos enfants qui ont été à l'école dans les deux dernières années. Aujourd'hui, la rentrée des classes, mesdames et messieurs, ça ressemble beaucoup plus à ça. Et à l'école, il n'y a pas que la rentrée des classes. Il y a aussi, il y a la sortie. Il n'y a pas que la rentrée, il y a la sortie. Mais alors vous, monsieur, vous avez battu Tam Tam, Carmen, tout le monde. Hein. J'ai toujours été plutôt bon à l'école, mais il y a un truc, j'arrive pas, c'est les langues. On apprend l'anglais, super, je suis d'accord, l'anglais est hyper important. Et en quatrième, on doit faire un choix qui va être décisif pour le restant de notre vie. Soit allemand, soit espagnol. C'est horrible, tu sais. Moi, on m'avait dit, tu vas voir, les profs, ils vont venir dans ta classe et ils vont présenter leur matière chacun. Après, tu choisiras au mieux. Mais je flippais grave, tu sais, moi, je m'imaginais ça de manière vraiment spéciale, quoi. Bonjour. Je m'appelle Wolfgang der Requin. Si je veux vous enseigner l'allemand, c'est pour vous apprendre la langue de Goethe, Wagner, Werner ou encore Claude Schiffer. L'allemand est un langage qui se prononce de manière vomitive. C'est-à-dire qu'il faut vomir pour parler allemand. Vas-y, vomis. Et vomis, te dis-je. Je rigole, évidemment, je taquine, ar. Mais toi, par exemple, moi, oui, toi, viens dire Guten Tag à toute la classe. Guten Tag, doucement, mon petit Kinder. Si vous voulez apprendre l'allemand, vous devrez vous battre pour l'Allemagne. Vous donner pour l'Allemagne. Vous saignez pour l'Allemagne. Je m'imaginais un prof d'espagnol beaucoup plus détente, quoi. Suavemente, bésame. Te quiero sentir tus labios besándome otra vez. Suavemente, bésame. Hola, chicas, muchas calientes. Ça veut dire bonjour, les enfants. Je sais que c'est pas vrai, faut pas le dire. Il m'appelle Manuel Scorsese del Boca del Patron. Bon, il y a vous del Patron, c'est moi qui l'ai rajouté. C'est parce que je suis un patron, tout simplement. Si je veux vous enseigner l'espagnol aujourd'hui, c'est parce que tout d'abord, je suis espagnol moi-même depuis 20 ans, de père en fils. Et aussi parce que je suis un très bon professeur de langue. Si, un très bon professeur de langue. Et j'adore les jeunes enfants. En gros, j'avais le choix entre un prof d'allemand psychopathe et un prof d'espagnol pédophile. J'ai choisi espagnol, ne me demandez pas pourquoi.
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0: Bah Thierry, tu présentes pas ta copine à ta mère. T'as honte ou quoi? Comment elle s'appelle celle-là cette fois-ci? Mélanie? Oh. Bah tant pis, hein. C'est toi qui choisis, hein. Mélanie. Oh. J'avais un cochon d'Inde qui s'appelait Mélanie. Ben grignotin, pas le mytho, Mélanie, mais t'es fou à l'aise, hein. Mélanie. Mmh. Bon, ben, pourquoi pas, hein. Mélanie. J'aurais vu plutôt brune, moi. Que Mélanie, c'est la blonde, hein, c'est la blonde, hein. Hein, brune. Mais qu'est-ce qu'elle a fait à ses cheveux? Oh, tirer tes cheveux de poussin. Eh, prenez un palmito, Mélanie. Bah, Thierry, je suis pas content, hein. T'aurais pu me dire que Mélanie est enceinte, non? Eh, prenez un palmito, Mélanie. De toute façon, ça changera rien. Mais c'est bien, Mélanie. J'aurais pas imaginé, hein.
4: Ah ouais?
0: Ben c'est bien, mais maintenant c'est plus maman qui va laver les slips à Thierry, c'est Mélanie. Parce que les affaires à Thierry, elles sont pas toujours bien nettes, hein. Il peut garder ses affaires intimes 15 jours durant, hein. C'est un fruit dégueulasse, hein. Par contre, faudra laver à la machine, hein, parce qu'à la main, ça attaque comme tu l'acide, hein. Mais prenez pas le mytho, Mélanie. Qu'est-ce qu'elle fait dans la vie, Mélanie? Vous êtes plusieurs, apparemment, hein? Qu'est-ce qu'elle fait? Demandeuse d'emploi? Toi aussi, non? Faudra voir à pas croquer ton argent de poche à Thierry, hein? Qu'est-ce qu'elle veut faire plus tard, Mélanie? Institutrice, c'est bien. Comme ça, elle apprendra à lire à Thierry. Hein. Prenez pas le mytho, Mélanie. Ben, c'est bien. Hein? Parce que c'est un infamé, celui-là. Hein? Parce que quand il a rendez-vous avec une poulette, hein, ça concorde, là, ça change du tout, tout, tout, là, hein. Je l'ai vu picoler une bouteille d'eau de colonne Saint-Michel, entièrement. C'est un vrai sagouin, hein. Comment qu'elle s'appelait l'ancienne petite fiancée, Thierry? Ça ne se souvient plus. Ou alors il fait semblant, hein. Moi, je l'aimais bien, moi. Je m'étais attaché. Il va nous manquer, Jean-Marc. Il vous l'avait pas dit, celle-là. Tu penses, hein? Il se cachait dans les coins, là, pour se faire des bisous d'amoureuse, hein? Un jour, je les ai surpris, ils étaient collés comme des caniches, hein? Ils s'aimaient comme l'amour d'un bonhomme et d'une bonne femme. Sauf que c'était un bonhomme et un bonhomme. On a bien été obligé d'accepter, hein. Prenez pas le mytho, Mélanie. Essayez de tricoter, Mélanie. Non? Parce que Jean-Marc, oui, hein. J'aimais bien Jean-Marc. Samedi soir, il nous faisait des imitations, Tani Cordy, là, la bande du curé, là. Pissait dans ma culotte, hein. C'est un sacré loustique, hein. Prenez pas le mytho, Mélanie. Vous finissez pas. Qu'est-ce qu'il y a? Il y a quelque chose qui passe pas.
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4: Mais, et qu'est-ce que tu suces, hein?
5: Un noyau de pêche.
4: Tu suces un noyau de pêche? Et pourquoi tu suces un noyau de pêche?
5: Pour arrêter de fumer.
4: Oh, ça marche pour arrêter de fumer, de sucer un noyau de pêche?
5: Depuis que j'en suce, je fume pas, hein?
4: Oh, mais tu fumais avant?
5: Non.
4: T'es toujours sur ton téléphone, toi, hein? Ton téléphone.
5: Je suis sur Google, je m'instruis, je me cultive. Tu peux tout savoir sur Google. T'es, par exemple, un tableau de Picasso. Si tu veux savoir de qui il est, ils te le disent.
4: Hein? C'est tentant.
5: Attends, c'est l'avenir, Internet, Facebook. Ouais. Si t'as rien à dire à un mec que tu connais pas, tu peux le faire.
4: Ouais. Faudra que j'essaye. Ah ouais. Ils m'ont demandé à la direction de te faire passer un test psychologique, hein?
5: Ah bon?
4: Vas-y, ferme les yeux, Hubert. Tu me dis ce que t'en penses.
5: De quoi?
4: Vas-y. Là, tu goûtes ça. Attends que je mette ça. Voilà, ferme ça. Voilà. Dis-moi comment tu le trouves. Franchement, vas-y, allez. Vas-y, lâche-toi.
5: Il y a un truc, hein?
4: Oui, un truc, vas-y. Qu'est-ce qu'il y a?
5: C'est ça, mais c'est pas ça, tu vois. C'est...
4: Oui.
5: Il manque quelque chose.
4: Tu me fais plaisir, Gilbert, il manque quelque chose. C'est du 45, c'est pas du 51. 6 degrés, il manque. 6 degrés. Tu veux que je te dise, l'apéro, c'est comme la NASA. À 6 degrés près, tu peux rater l'objectif.
5: Ouais, ça tient. Ouais.
4: Ça fait combien de temps que t'es à la mairie, Gilbert?
5: 6 ans.
4: 6 ans.
5: Ouais.
4: Moi, je dis, c'est le bon timing. J'ai dit, un type au bout de... J'en ai formé des types, hein, bon. Un type au bout de 6 ans, qui ne sait pas reconnaître le 45 du 51, les yeux fermés, c'est un type, il ne sera jamais fiable.
5: Ah ouais?
4: C'est un mec, quand il ne sera pas là, il ne répondra pas qu'il n'est pas présent.
5: T'es cette phrase, hein, faudra que je m'en souvienne. C'est la philosophie, pratiquement.
4: Attends, c'est pas pour rien qu'on m'appelle le Bernard-Henri Lévy de la ville.
5: Ah ouais?
4: On est pareil. Grand brin frisé, pareil.
5: Mais peut-être qu'au niveau de vos femmes, que ça diffère un peu, quand même.
4: Tu la trouves pas bien, ma femme?
5: Si, ma femme. Elle est plus mûre, quoi, je veux dire. Celle de Bernard-Henri Lévy est rajeunie d'année en année.
4: Oui.
5: Moi, d'après moi, si ça continue, l'année prochaine, elle fait sa communion.
4: Hein. Tiens, Gilbert, maintenant, tu vas me goûter celui-là.
5: Ah ouais, ça arrête pas aujourd'hui.
4: Ah, mais c'est psychologique. Hein. Vas-y, goûte, dis-moi. Franchement, hein, vas-y.
5: Ah, ça fait plaisir. Ça, c'est du vrai, ça.
4: Mais c'est du 51, c'est du vrai.
5: Ah, ouais, là.
4: C'est ça, la différence. Le 45, tu bois, t'es bourré, t'es con. Le 51, c'est au-dessus, t'as des idées, quoi.
5: Ah, ben ouais, de suite. Enfin, quand même, ça m'étonne toujours qu'il le garde secret.
4: Et de quoi?
5: Eh ben, le lieu où jaillit la source du Ricard. Tu vois, regarde, Contrexéville, Vittel, tu vois, tu sais d'où ça vient. Armagnac, Cognac, tu sais d'où ça vient. Alors que là, ils disent rien.

0: C'est le silence total.
1: C'est le mutisme.
0: Exactement. Comme les révoltés du Bounty, pareil.
1: Oui, à part qu'eux, on savait pourquoi.
0: Pourquoi quoi?
1: Pourquoi ils se sont révoltés?
0: Ah bon, pourquoi?
1: Parce qu'il n'y en avait plus.
0: De quoi?
1: Et des Bounty.
0: Non, Christian, tu déconnes là. Bounty, c'était le nom du bateau.
1: Peut-être que c'est toi qui déconnes. Qu'est-ce que tu lis trop Google, toi, hein? Okay. Tu lis ça sur Google, tu crois toutes les conneries quand t'as dit Bounty, le nom du bateau, quoi.
0: Mais oui, c'est le nom du bateau.
1: T'as déjà vu un bateau qui s'appelle le Tritz?
0: Pourquoi, ils se sont révoltés, les mecs du Tritz?
1: Et non, justement, parce qu'il y en avait.
0: Bon, de toute façon, il vaut mieux pas qu'on sache d'où ça vient. Parce que des fois, tu peux être déçu, comme ça,
2: vrai.
0: Tu vois. T'as un rêve mythique et t'es déçu, tu vois. T'as, par exemple, j'ai un oncle.
2: Oui.
0: Il avait un chien, tu sais, il l'avait amené en haut du mont Canigou, dans les Pyrénées, tu sais. Parce que le chien, il mange que ça, tu vois. Et ben, arrivé en haut, il y avait pas l'usine. Il était déçu, le chien, il a pleuré.
1: Ouais, il se voyait repartir avec une boîte.
0: Ben ouais, au moins des échantillons. Non, non, ça le fait, ça. Tu peux être déçu. C'est pareil, en haut du Mont Blanc, il n'y a même pas une boutique de crème.
1: Rien que là, là.
0: Même pas de stylo, rien.
1: Ouais. Ici, Gilbert, quand je t'entends comme ça, je me pose la question. Si tu n'avais pas été employé municipal,
0: ouais,
1: qu'est-ce que tu aurais fait?
0: Alors, ça, je ne sais pas. Moi, au départ, je voulais être pilote de chasse.
1: Ah bon?
0: Ouais. Et puis le médecin scolaire, il m'a dit, avec 7 dixièmes à l'œil droit, vous aurez du mal. Hein. Et c'est vrai que quand tu y réfléchis, tu vois, par exemple, t'es dans ton avion de chasse, ça va hyper vite.
1: Ouais,
0: tu vois.
1: Ouais.
0: Si tu vises que de l'œil gauche parce que t'as l'autre encombré, ça peut te créer, de la
1: conjonctivite.
0: De la conjonctivite, tu vois. Et là, je veux dire, à cette vitesse-là, ça pardonne pas, tu vois. Tu vises Lausanne, tu pètes Montreux, tu vois. Donc du coup, j'ai continué mes études, j'ai poursuivi mes études.
1: C'est bien, t'es allé loin?
0: Ah oui, 100 km aller-retour pour aller au collège à Montreux. Ouais, ouais. J'ai fait ma sixième et là, à la fin de la sixième, le directeur il a dit à mon père, bon, on va pouvoir le garder parce qu'il freine les autres.
1: Ah ouais.
0: Et c'est vrai que, tu sais, je me posais des questions, les autres ils comprenaient rien, tu vois, et donc ça les freinait. Donc je suis parti dans le privé, là j'ai fait ma cinquième, quatrième, et là le prof principal il a dit à mon père, c'est pas la peine de l'amener au brevet, on connaît déjà le résultat.
1: Ah.
0: Et c'est vrai que quand tu connais le résultat, t'es moins motivé, c'est pas la peine d'y aller. Quoi. Ah ben, de toute façon, il a dit, avec le bagage qu'il a, il a deux voies royales, soit l'armée, soit la ville.
1: Ouais, ouais. Deux métiers où tu peux pas branler.
0: Ah ben non, sinon ça se voit de suite.
1: Hein.
0: Donc j'ai choisi la ville.
1: Hein. Concours
0: de circonstances, oui.
1: Ah bon?
0: Ouais, ouais. C'est le maire, il avait un peu trop forcé sur un bain d'honneur, il a grillé la priorité à mon père, il y a pété la bagnole. Mon père, il était fou furieux, tu vois.
1: Ouais, ouais.
0: Ils se sont battus, au bout d'un moment, il a dit, oh, puisque c'est ça, j'appelle les flics. Et là, le maire, il a dit, attends, laisse tomber, je prends ton fils à la mairie. Comme quoi, on en revient toujours à l'alcool, c'est le point de départ.
1: Exactement.
0: Ouais.
1: Ça part de l'alcool et ça arrive à l'alcool.
0: Ouais, bien sûr. Et toi, t'es rentré comment à la mairie?
1: Ah, moi, je suis rentré par la grande porte.
0: Ah ouais?
1: J'ai fait le NZ.
0: Waouh! Les nains des employés municipaux.
1: Oh oui, l'école nationale des employés municipaux.
0: Bon, allez, on s'y met au boulot, on se le tape ce tas de feuilles.
1: Putain, mais ils nous prennent pour des machines.
0: Bon, attends, on n'arrête pas. Eh, vas-y.
1: Attends, je vibre.
0: Tu vibres, t'as bien de la chance.
1: Oui. Allô? Oui. Qu'est-ce que je fais? Je bosse. Bien sûr qu'il est avec moi, Gilbert, puisqu'on a une doublette. Ça ne déconne, c'est pas vrai. Putain, je lui annonce. Non, je lui annonce. Gilbert,
0: quoi?
1: On vient de me charger de t'annoncer une nouvelle incroyable.
0: Ah bon?
1: Cette minute, tu vas te souvenir toute ta vie.
0: Mais parle, putain, tu me fais peur.
1: Je veux le dire, ça y est, c'est officiel. Tu viens d'être nommé, t'es titulaire.
0: Je suis titulaire?
1: T'es titulaire, Gilbert!
0: Titulaire!
1: Oh,
0: putain, c'est génial, titulaire!
1: Oh putain,
0: ça me fout une pêche, ça!
1: Une pêche pour?
0: Et pour bosser, quoi!
1: Mais t'es con, quoi, t'es titulaire! T'es titulaire, quoi!
0: Ah ouais, je peux chanter, alors!
1: Eh bien sûr, tu peux chanter!

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1: Il est 16h. 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
2: Bonjour à tous. Emmanuel Macron dit entendre les angoisses et la colère de la jeunesse, mais rappelle que rien ne légitime la violence alors qu'il y a encore des tensions devant les lycées. Plusieurs établissements sont bloqués aux quatre coins de la France pour demander de meilleures conditions d'enseignement. Le ministre de l'Éducation nationale, Édouard Geffrey, juge certaines revendications légitimes, mais s'inquiète lui aussi de la violence qui émaille le mouvement. Dans sa prise de parole en Espagne, Emmanuel Macron est également revenu sur les écrits antisémites attribués à Jordan Bardella. Il juge les propos gravissimes et inacceptables et appelle le Rassemblement national à clarifier. Le chef de l'État déplore également la violence langagière du RN sur Mediapart à l'origine de l'enquête. L'Hérault et le Gard, toujours en vigilance rouge, pluie, inondation, la faute à un épisode de Cévenol. Conséquence, l'ensemble des établissements scolaires du Gard et une partie de ceux de l'Hérault sont fermés. Les transports en commun sont également interrompus. Dans le Gard, la commune de Saint-Hippolyte-du-Fort a enregistré près de 2 mois de pluie en 12 heures. Les produits sucrés pourraient être bientôt plus chers pour le budget 2027. Le gouvernement envisage de nouvelles taxes visant le sucre. Selon le ministre du pouvoir d'achat, Serge Papin, la France souffre d'un problème d'obésité, de diabète et donc de consommation excessive de sucre. Cette taxe pourrait rapporter à l'État près de 200 millions d'euros de recettes l'an prochain. Et que s'est-il réellement passé dans ce vol entre Dubaï et Tel Aviv ce matin? L'avion a dû atterrir en urgence en Arabie Saoudite. Le signal de détresse de l'appareil a été activé. Une bagarre a éclaté dans le cockpit entre les deux pilotes. Selon les autorités israéliennes, l'incident pourrait être une tentative d'attentat terroriste. Les passagers sont en tout cas sains et saufs. Et puis la Tour Eiffel et plusieurs monuments parisiens vont s'illuminer en rose ce soir. Une façon de symboliser le coup d'envoi d'Octobre Rose demain. Une soirée spéciale est également organisée au Champ de Mars autour des chercheurs et des personnalités engagées dans la lutte contre le cancer du sein. Voilà pour l'info. Excellent après-midi.

salut à tous et bienvenue sur l'antenne de votre radio locale Ornithorynque. C'est l'heure de se retrouver pour Au cœur de l'album, la découverte musicale de la semaine. Et cette semaine, je vous propose de découvrir Lofay. Lofay, c'est l'une des voix qui a réussi à remettre le jazz et les sonorités classiques au cœur de la pop actuelle. Révélée avec son premier single From the Start, la chanteuse islandaise chinoise revient avec son troisième album A Matter of Night et qui est sorti l'été dernier. Un album qui parle d'amour, de vulnérabilité, mais aussi du temps qui passe et de cette envie de se dévoiler complètement. Lofay mélange dans cet album ses influences jazz et classiques avec une production plus moderne, notamment avec quelques featuring. A Matter of Time, c'est l'album de Lofay, l'album découverte de la semaine sur l'antenne de votre radio locale Ornithorynque. Chaque jour, découvrez un titre différent de cet album. Je vous propose tout de suite de découvrir Castle in Hollywood.

0: Vous venez d'écouter Lofay à l'instant sur l'antenne de votre radio locale Ornithorynque, un extrait de l'album A Matter of Time. Pour suivre son actualité, rendez-vous sur ses réseaux sociaux, notamment Instagram, TikTok et YouTube, ainsi que toutes les plateformes de streaming. C'était l'album découverte de la semaine dans votre rubrique Au cœur de l'album sur Ornithorynque.
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4: Eh bien, nous sommes heureux aujourd'hui de recevoir monsieur...
5: Monsieur Grimpoir.
4: Monsieur Grimpoir, de Paris.
5: Oui, de Paris.
4: De Paris même.
5: De Paris.
4: Oui.
5: Dixième.
4: Alors, monsieur Grimpoir, vous allez jouer avec nous au qui perd père.
5: Oui.
4: Monsieur Grimpoir, vous connaissez la règle du jeu. Quatre questions. 10 000 francs, 1 000 francs, 100 francs, rien du tout.
5: Oui.
4: Alors, attention, monsieur. Première question. Vous êtes prêts? Quelle est la différence entre un pigeon?
5: Un pigeon,
4: c'est facile. Top chronomètre, eh bien monsieur, alors vous dormiez?
5: Non, je suis...
4: C'était pourtant facile, alors maintenant je vais passer à la deuxième question. Vous pouvez encore gagner 1000 francs, je vous le signale. Alors attention, quel âge avait Rimbaud?
5: 16 ans.
4: Ah non, 27. Oui, il avait 27 ans, oui, ça dépend quand, mais il avait 27 ans. Ah oui, attention, alors monsieur, attention, troisième question, vous pouvez encore gagner 100 francs.
5: Oui.
4: Troisième question, monsieur, attention, cette question contient un piège. Monsieur, le russe Ishlakov a sauté 2 mètres 31. Pouvez-vous dire mieux?
5: Non.
4: Attention, monsieur, c'est un piège. Je vous demande, est-ce que vous pouvez dire mieux?
5: Non, je ne vois pas. Malheureusement, je ne m'intéresse pas au sport et...
4: Je ne peux pas vous dire mieux, hein.
5: 2 mètres 31, non, je ne vois pas, non.
4: Monsieur, attention, top chronomètre, monsieur, le mot mieux. Est-ce que vous pouvez dire mieux, le mot mieux? Dites-le.
5: Mieux.
4: Redites-le, monsieur.
5: Mieux.
4: Trop tard. Ah oui, t'allais le dire avant.
5: Je le savais.
4: Ah ben, fallait le dire alors. Quand on ne sait pas, je comprends qu'on ne dise pas, mais si vous le savez, fallait le dire. Oh, con, hein. Bon, monsieur, quatrième question du qui perd père. À partir de maintenant, vous jouez avec votre argent. Alors, après l'augmentation des salaires, l'entreprise tombe à l'eau. Qu'est-ce qui reste?
5: Passe-moi.
4: Eh non, monsieur, des chômeurs. Eh oui, monsieur, là, vous avez perdu. Alors, vous perdez 100 francs, ça nous a fait plaisir. Vous venez quand vous voulez. Merci et à demain si vous jouez bien.
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7: Voici la chanteuse Alix, Il fait beau dans mon cœur.

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0: Julia et Jade sont deux adorables jeunes filles végétariennes de la banlieue de Londres. Elles ont décidé de s'épouser. Les parents s'offusquent. Le mariage, c'est ringard. Pourquoi ne pas vous paxer ? Jade et Julia sont rebelles à l'argument. Non ! On veut un vrai mariage traditionnel, avec des garçons et des filles d'honneur. À notre époque, c'est en étant traditionnel qu'on est révolutionnaire, non ? Bon, les parents doivent s'incliner. On se réunit donc pour organiser l'événement. Mais les deux filles ont déjà un projet très abouti. La cérémonie aura lieu sur l'île de Wight, au sud de l'Angleterre. Et pas n'importe où, au musée du caca.
1: What the fuck?
0: Au musée du caca. Ben merde alors, disent les parents. Vous voyez qu'on est pas ringarde, clament Jade et Julia. Tu te souviens, maman, le régime que j'avais fait à base d'excréments pour maigrir? Eh bien, c'est ça qui m'a donné l'idée. Un mariage en immersion dans le monde des excréments. Ça n'est pas courant, non? Vous verriez ce musée. Il a une salle avec 20 types de caca encapsulés et exposés dans des sphères de résine illuminées. On dirait de grosses boules de Noël. Un des deux pères ne peut s'empêcher de réagir. Honnêtement, je pense qu'il n'y a pas que les sphères qui le sont illuminées. Julia. Oh, ce que tu peux être rabat-joie, papa! Dans ces magnifiques sphères, on trouve des crottes de wapitis et de lions, de vaches et de hérissons, des cacas humains et la Joconde des cacas, une crotte fossile vieille de 38 millions d'années, pas moins. Oh là là, c'est nul à chier, dit son père. Julien s'indigne, outré. Mais tu imagines comme ils se sont donné du mal? Apprends que, pour préparer les matières fécales à l'encapsulation, les conservateurs ont construit un séchoir spécial pour crottes. C'est un sacré travail. Quand on sait qu'un caca d'insecte prend environ une heure à se dessécher complètement et qu'un caca de lion peut prendre 15 jours pour sécher en totalité. La mère de Julia, qui a de l'humour, ajoute « Ça, sûr qu'ils n'ont pas dû s'emmerder !» Jade complète « Et il y a même une chaussure pour enfants dans laquelle se trouve un caca non identifié !» Elle bat des mains. « Vous ne trouvez pas ça mignon, vous ?» Du coup, on pourrait prononcer nos vœux dans cette salle. La mère de Jade n'est pas vraiment enthousiaste. Enfin, tu imagines la tête de ta tante Elisabeth ? Jade a réponse à tout. Elle sera super contente, tata Elisabeth. Elle qui veut toujours s'asseoir pendant les vins d'honneur. Il y aura autant de places assises qu'on veut. Parce que figure-toi que les murs du musée sont bordés partout de toilettes rétro. En plus, on peut soulever les couvercles et apprendre des faits extraordinaires sur le caca ou le papier toilette. Elle chantonne. Tout, tout, tout, vous saurez tout sur le caca. Les parents se regardent, hésitent, puis abdiquent. Le bonheur de leur fille passe avant tout. Eh bien, d'accord. Et on fera imprimer les invitations sur un PQ spécial. Noces de Jade et de Julia. Oh, quel beau souvenir pour les invités. Youpi, youpi, crient les filles. Merci.
2: Et pour éviter que ça fasse mariage trop sérieux, nos demoiselles d'honneur seront déguisées en balayettes à chiottes et les garçons d'honneur en flacons de détartrant. Nickel, non ? La maman de Julia demande « Et la pièce montée, mes chéris, vous avez pensé à la pièce montée ?» Bien sûr, s'esclaffent les futurs mariés. On a pensé à un truc très poétique. Vous vous rappelez Scott Kelly? Vous savez, le cosmonaute qui est resté un an dans l'espace. Il a raconté comment il a fait ses besoins là-haut. Presque 82 kilos de matière fécale en 12 mois. Alors, on s'est dit que 80 kilos de chocolat monté, ce sera un bel hommage, quand on sait que les matières fécales sont rejetées directement dans l'espace et se consument en, devinez quoi ? En étoiles filantes ! Ah, une pièce montée en forme d'étrons qui se transforme en étoile filante. Oh, que c'est beau, mes chéris ! S'extasie une maman. Et vous avez prévu pour danser après le vin d'honneur ? Oh ben oui, pas de problème. Il y a une salle où pendent des dizaines d'étrons en résine sucre d'orge. Les enfants vont adorer. Alors, vous trouvez que c'est ringard comme mariage? Moi, je vous le dis, le musée du caca, c'est vraiment authentique. Franchissez le pas, c'est l'aventure scatologique.

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2: Bonsoir à tous. Il s'agirait d'une tentative d'attaque djihadiste. Les autorités israéliennes reviennent sur l'incident survenu ce matin lors d'un vol entre Dubaï et Tel Aviv. Selon le Premier ministre Benjamin Netanyahou, l'un des pilotes a poignardé l'autre et tenté de faire écraser l'avion qui a finalement dû atterrir en urgence en Arabie Saoudite. Benjamin Netanyahou a ordonné aux services de sécurité israéliens de se préparer à toute menace potentielle supplémentaire. Les passagers, eux, ont repris cet après-midi leur voyage à bord d'un nouvel appareil. Un lycéen possiblement atteint au visage par un tir policier de LBD, un lanceur de balles de défense. Alors que l'adolescent participait au blocage de son établissement à Tours, le jeune homme est grièvement blessé. L'inspection générale de la police nationale a été saisie. Les images des caméras piétons des policiers vont être analysées. Le mouvement lycéen se poursuit devant les établissements pour demander de meilleures conditions d'enseignement. Robert Ménard devant la justice, le maire de Béziers est jugé par le tribunal de Montpellier aujourd'hui pour avoir refusé de marier une Biterroise avec un Algérien visé par une obligation de quitter le territoire français. Avant l'audience, l'élu a dénoncé une situation qu'il qualifie d'ubuesque. Il risque jusqu'à 5 ans de prison. Le gouvernement veut diviser quasiment par deux le déficit de la sécurité sociale l'an prochain. C'est ce qu'annonce le ministre du Travail Jean-Pierre Farandou. Il souhaite faire passer le déficit de 22 à 12 milliards d'euros. Pour y parvenir, le gouvernement veut notamment économiser plus de 5 milliards d'euros sur les retraites. Demain seront présentés les projets de loi de finances de l'État et de la sécurité sociale. Et puis, changement de propriétaire pour deux clubs historiques du foot français. Le FC Nantes va refermer l'aire Valdemarquita. Un accord de vente a été signé entre le propriétaire des Canaries depuis 19 ans et un groupe d'investisseurs français, luxembourgeois et portugais. Dans le même temps, les Girondins de Bordeaux sont officiellement rachetés par un fonds d'investissement anglais. Le club était menacé de liquidation judiciaire. Bordeaux va pouvoir commencer sa saison en Régional 1. Voilà pour l'info. Excellente fin d'après-midi.
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4: Muy bonita, señorita, ¿eh?
5: ¡Me contigo!
6: Sí. La femme, elle respecte énormément la femme. Et quoi, c'est pas la taille qui compte. C'est le doigté. Mon bonita signorita, eh! Toutes les femmes avec qui il fait l'amour dans ma vie ont quelque chose d'extraordinaire en elles. Rico! Rico est tellement chaud! Quand il met un préservatif, il fond! Et ce soir, Rico n'est pas venu ici pour rigoler, mais pour se confesser. Santa Maria de la Mer, je te respecte énormément, tu sais. Hier soir avec Gina, il m'est arrivé la pire chose de toute ma vie. Ferrari est tombé en panne. Panne sèche sur l'autoroute de l'amour. Pourtant, avant, on partait sous les chapeaux de roue tous les deux. On passait par tous les chemins. Mais hier soir, au moment critique, Rico était pris de panique. Panique qui d'ailleurs en verlan veut dire... Eh bien là, c'était le cas. Il est tellement paniqué qu'il la niqua pas. Anaconda s'est affaissé sur le sol. Je l'ai pris dans mes mains. Que passa, amigo? Ne pleure pas, petit. C'est un petit coup de mou, c'est tout. Cette histoire m'a inspiré une musique. J'aimerais vous canter une cancon ce soir, une cancon qui parle de la fragilité. Pardon, monsieur. La fragilité d'un homme tel un étalon sauvage devant la tombe du jour. Devant la tombe du jour, devant la tombe du jour de la nuit. S'il m'est arrivé ce qui m'est arrivé hier soir avec Gina, je crois que pour la première fois de toute ma vie, Rico est amoureux. Ce qui ne m'empêchera pas d'être fidèle à toutes les autres femmes, évidemment. Hassa!

0: merda.
1: Eu detesto quando você faz isso. E manique, ma manicure. Je vous respecte énormément. Femme, je vous respecte énormément. Femme, mais c'est pour ça que ben autant. C'est tout ce que j'ai écrit pour l'instant. Mais quoi, c'est pas la quantité qui compte.
2: C'est la qualité.
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4: Au collège, à tous les trimestres, je faisais avertissement, travail et conduite. Le doublé, championnat, Ligue des champions. Les appréciations sur mes bulletins, c'était « Alban vient sans ses affaires et s'en va avec celles des autres. Alban progresse en flûte. Dommage que nous soyons en cours de maths. Pouvez-vous me décrire Alban? Je ne l'ai jamais vu. » Voilà. Et pour te dire, à un moment, j'étais tellement con que ma mère s'est dit « Tiens, mon fils, c'est peut-être un génie. » Ah oui, parce qu'elle est con aussi, maman. Bah oui. Ah, les chiens font pas des chats, hein. Elle s'était persuadée que j'étais nul à l'école. C'est parce que je m'ennuyais, parce que j'étais au-dessus du lot. Elle m'a emmené voir une orthophoniste et tout, hein. Bon, après, la dame l'a rassurée, hein. Un génie. Oui. Non, il est juste très con, madame, hein. Bon, alors j'ai bien ri. Au collège, en tant que cancre, fou de la classe, j'ai déliré, hein. Mais c'est vrai que, bon, où tu ris moins, c'est en fin de troisième. Parce que là, tu sais, ils commencent à te parler de ton avenir et tout, et là, t'es pas bien. Ah ouais, puis là, à ce moment-là, t'as rendez-vous avec une dame spécialisée en avenir. Ah ouais, tu vois de qui je parle? La conseillère d'orientation.
5: Alors, mais qu'est-ce qui fait froid dans ce bureau, quand même? C'est quand même dingue qu'il fasse froid comme ça. C'est dingue. On leur demande de mettre du chauffage. Ils nous disent qu'ils vont mettre le chauffage. Et ils mettent pas le chauffage. Ah, mais on n'est pas des pingouins quand même. Ah, il faudrait absolument que j'en parle avec le principal. Hein. Ah, c'est le poisson pané de la cantine. Ah, il m'a tout ballonné, dis donc. Ah, c'est vraiment pas bon. Oh. Oh, mais je vais quand même pas chier là, moi. Ne chie pas dans son bureau, quand même. Oh, allez, ça, c'est pour la chaise. Oh, mais j'ai cru voir un oiseau, là. Sûr d'avoir vu un oiseau. Excusez-moi, il y a un oiseau? Pas de oiseau dans l'établissement, hein. Qu'est-ce que c'est que ce oiseau? Comment il a fait pour rentrer? Ma fenêtre est fermée, dis-donc. Peut-être un oiseau d'intérieur, je ne sais pas. Ça peut arriver aussi, hein. Oui, Martine. Oui, pour le prochain élève. Oui, dans son dossier, là, c'est normal qu'il ait des rapports de police. Bon, ben, vous le fouillez avant d'entrer, Martine. Je ne peux pas prendre le risque de faire un rendez-vous avec un élève dangereux, hein. Ben oui, Martine, évidemment, Martine. Oui, bien sûr, Martine. Tout à fait, Martine. Non. Oui. Bon, allez, nique ta race, Martine, parce que sinon, c'est long. Alors, le prochain, c'est lequel? Oh, ben dis donc, il est pas beau, celui-là. Oui, monsieur Ivanov? Oui, oui, c'est même pas que c'est lui. Allô? Oui, vous? Oui, allez-y, entrez, monsieur. Bon, sûrement, hein, l'alarme incendie du collège. Oui. Bon, ben allez-y, entrez. Oh là là, quel nigo. Allez, voilà, je suis madame Bigelot, tout à fait. Voilà, la conseillère d'orientation du collège. Oh oui, bon, allez-y, asseyez-vous, je vous en prie. Hein. Hein? Non, asseyez-vous sur la chaise. Ah, oh, il est con, lui. Hein? Ah ben oui, c'est écrit là, d'accord. Élève très très con, d'accord. Bon, ben, on va passer une bonne après-midi, hein. On peut savoir pourquoi vous n'avez qu'une seule chaussure? L'autre est sur le toit. Et il rigole, il est content, hein. Bon, écoutez, monsieur Zazazov. Ivanov, ah ben excusez-moi, j'ai écorché. Ivanov, je pense que c'est joli comme nom, Ivanov. C'est de quelle origine, ça? Russe, d'accord. Votre papa est alcoolique? Oui, bon, ben on va le noter, hein. Hein? Qu'est-ce que j'ai fait de ma trousse? Attendez, je viens toujours au collège avec ma trousse, quand même. Bon, on fait un temps de collège, j'ai jamais oublié ma trousse. Bah, c'est quand même pas l'oiseau qui a volé ma trousse. Ah non, mais ça écrit pas, un oiseau. Attendez, excusez-moi, je suis embêté. Oui, Martine. Oui, c'est encore moi. Oui, je suis embêté, je ne trouve pas ma trousse, Martine. Et ce matin, j'avais ma trousse. Bah, qui j'ai reçu avant monsieur Ivanov? Hicham et François, d'accord. Bon, vous pouvez me reconvoquer, Hicham, s'il vous plaît. Comme ça, au hasard, hein. Voilà, merci, Martine. Oui, Martine, évidemment. Bien sûr, Martine. Oui. Bon, vous savez comment ça va finir, Martine. Alors, je raccroche. Alors, monsieur Choupachou, alors, ça fait combien de temps que vous êtes au collège, vous? Parce que j'ai l'impression de vous avoir vu grandir. 8 ans, ah oui. Oui. Ben, c'est bien, vous relâchez pas, hein. Ah ben, vous aurez la prime d'ancienneté avant moi, hein. Vous avez une explication à ça? Le collège est à côté de chez vous. Le lycée, c'est trop loin. Faut prendre le bus. Et ça en fait une aventure, hein. Bon, allez-y, enlevez le doigt de votre nez, s'il vous plaît. Voilà, l'autre aussi, hein. Ah oui, c'est un nez, pas des moufles, hein. Bon, vous avez vu vos résultats du dernier trimestre? 1 en français, 1 en maths, 2 en histoire. C'est votre matière préférée. Et on sent de la passion, hein. Hein, dommage que la cantine soit pas notée, hein. Ben là, on voit les efforts, hein. Dis donc, je ne vois plus la chaise. Et on a aussi des gros problèmes de comportement, hein. Vous nous avez quand même envoyé 4 professeurs en dépression. Évidemment, sans compter Madame Thibault, hein. Josiane, oui. Il y a 3 semaines, on l'a retrouvée pendue dans sa baignoire. Avec votre copine mathématique à la main. C'est un indice. Ah oui, mais Pythagore n'est pas un joueur du Real Madrid. Oui, mais bon, vous riez, mais quelqu'un est mort quand même. Bon, qu'est-ce que vous voulez faire plus tard? Est-ce que vous avez une idée d'un métier qui pourrait vous plaire, quelque chose? Ou une passion? Est-ce que vous auriez une passion? Un rêve? Comédien? Ben, pourquoi pas. Vous avez du talent? Votre maman dit que oui. Oui, ben oui. Oui, oui, oui. Oui, oui, votre maman, c'est la dame qui est garée au milieu de la cour. Oui. Oui, qu'est-ce que c'est comme véhicule, ça? Un quad, d'accord. Elle fait des roues en attendant, d'accord. Bon, bon. Bon, ben, si la maman est dans GTA... Bon, écoutez, je pense que le mieux pour vous, et ce sera le plus clair, le plus possible, le plus simple, serait de partir sur un BEP chaudronnerie. Pour devenir chaudronnier, oui, monsieur. Ah, c'est comme le théâtre, exactement. Voilà, mais avec des chaudrons, quoi. Il y a un spectacle de fin d'année, vous serez très bien là-bas. Voilà. Pardon? Et pourquoi pas une seconde générale? LOL!

0: sent-on. Laissons les choses se faire doucement. Presser tout le temps, rater des temps, utile pourtant au mouvement. Du temps ôté, le rythme brisé, pierre oubliée, maison gâchée. Avec le temps, construire sûrement. Pas après pas, vivre chaque instant. Il serait temps, d'un renouveau, donner du temps pour voir plus haut. Temps réfléchi pour plus de vie, nature fournie, souffle réparti. Du temps de l'avant, on suivait le temps, suivait le mouvement, logiquement. Marcher de l'avant, temps après temps, fournir longtemps de la vie au temps.
1: Bonjour à toutes et à tous, bienvenue dans un nouveau Un pas devant l'autre. Cette semaine, on va s'essayer à parler du temps qu'il faut aux gens, du temps qu'il faut à tout ce qui nous entoure pour avancer sûrement. Et je vous propose de les écouter. J'ai pioché dans plusieurs chansons d'artistes et ils nous parlent du temps qu'il faut, du temps qu'elle n'a pas, la Terre. De vraies ou fausses idées sur le temps, de vraies ou fausses idées sur le temps à venir, les temps à venir, et des espoirs. Du temps, du temps, du temps. Combien de temps? Jusqu'à quand? Il serait peut-être temps. Écoutons-les, écoutons-la, restons à l'écoute de tout.

Clapsus, Amandine Bourgeois, 1995, Mylène Farmer, Stéphane Escher, Dana Kiel, Francis Cabrel, Germaine Montero et Islem. Du temps au temps, restons à l'écoute de tous ceux qui nous entourent. À très vite.

0: synthèse. Alors d'abord, pardon des questions. Pourquoi c'est pas ta voix? Ou alors est-ce que c'est ta voix trafiquée?
1: Mais pardon, mais je comprends pas le...
0: Le concept?
1: Le concept?
0: Ah ben, on va demander à l'artiste le concept.
1: Le concept.
0: On va demander à l'artiste.
1: Parce qu'elle parle d'elle, là.
0: Oui.
1: Voilà. Voilà. Je suis interrogatif.
0: Parfait. On t'embrasse très fort.
2: Alors moi, je suis comédienne ou actrice. Enfin, je sais pas, j'ai jamais vraiment compris la différence. Et c'est vrai qu'au départ, c'était pas évident de comprendre pourquoi j'avais cette voix d'homme. Puis moi, dans l'absolu, j'ai toujours voulu être un garçon pour pouvoir être forte. Enfin, fort, parce qu'une fille, c'est fra. Ah, quoi, je m'embarque, là. Bon, la vérité, c'est qu'il n'y a pas de concept. Hein. Sinon, ça serait appelé concept et pas synthèse. Moi, ce que je voulais, c'était faire de la musique, tout simplement. Me tapant sur des cordes avec des marteaux. Et en fait, c'est parti dans tous les sens.
3: Avec plein de gens qui donnent leur avis et qui ont raison. Enfin, c'est ce qu'ils disent. J'ai appris un truc. Écouter ma voix. Pour dire ce que je pense, ce que je veux faire. Ça a toujours été un problème pour moi. Devant mes collègues de travail. Devant ma mère. Devant mon chien même. Enfin, ma chienne. Pour le coup, là, il n'y a pas eu de problème. Incroyable. Les doutes sont toujours bien là, ça au moins c'est constant. Mais au moins, ma musique, maintenant, elle est là. Partagée. Parce que la musique, c'est du partage, non? Moi, j'ai envie de dire merci quand j'écoute de la musique qui me touche. Je vous rappelle que ma mère, elle pourrait presque en mourir. Elle disait aussi, si tu veux rendre grâce à ce qui t'a été donné, commence par t'aimer. Ok, maman. On va commencer par s'aimer.

0: Bonjour à toutes et à tous, soyez les bienvenus sur votre radio locale. C'est l'heure de l'afterwork dans un instant, 18h. Pour l'instant, c'est les infos.
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2: Bonsoir à tous. Les lycéens en colère, ils continuent de bloquer leurs établissements, mais avec parfois des débordements. C'est inadmissible pour les proviseurs, vous l'entendrez. Le premier épisode Cévenol de l'année, l'Hérault et le Gard sont en vigilance rouge. Des précipitations très surveillées alors que les sols sont secs. Et puis plus de 84 000 chiens et chats refusés par les refuges de la SPA l'an dernier, faute de place. L'association de protection des animaux demande plus de moyens. Les tensions devant les lycées se poursuivent. Aux quatre coins du pays, des élèves bloquent l'accès à leur établissement. Les revendications sont multiples. Plus de professeurs, moins de classes bondées, des emplois du temps plus adaptés ou encore la fin de Parcoursup. Des blocages marqués aussi par des violences entre jeunes et forces de l'ordre. Des affrontements dénoncés par la secrétaire générale adjointe du syndicat national des personnels de direction de l'éducation nationale, Christelle Kaufmann.
3: Tous les débordements qui sont strictement inadmissibles, on ne peut pas travailler dans des conditions comme ça. Ça n'est pas la majorité des lycées qui sont bloqués. Et donc, il faut quand même appeler à la raison pour les situations des lycées qui ont des problématiques spécifiques. Bien sûr qu'il faut y travailler. Donc, c'est vraiment, il faut raison garder, je crois, et remettre le sujet de l'éducation au centre, effectivement, des débats. Mais un débat, c'est pas une lutte, ce n'est pas une agression physique de personne ou une destruction de portails, comme on l'a vu, de feux de poubelle, etc. Ça peut pas être ça. Ça ne fonctionnera pas, on le sait d'avance.
2: Emmanuel Macron dit entendre les angoisses et la colère de la jeunesse, mais rappelle que rien ne légitime la violence. Les blocages devraient se poursuivre demain. Emmanuel Macron a également, dans sa prise de parole de cet après-midi, condamné les écrits antisémites attribués à Jordan Bardella. Il juge les propos gravissimes et inacceptables et appelle le Rassemblement National à clarifier. Le chef de l'État déplore également la violence langagière du RN sur Mediapart à l'origine de l'enquête. L'Hérault et le Gard sous des pluies diluviennes. Les deux départements sont en vigilance rouge. Pluie, inondation, frappée par un épisode méditerranéen. Face à l'intensité du phénomène, Météo France appelle les habitants à rester chez eux, à ne pas utiliser leur voiture et à s'éloigner des cours d'eau. Après la sécheresse de cet été, le risque est encore plus important, selon le prévisionniste Florian Pasiechnik.
4: Si vous voulez, le sol est tellement sec que la moindre pluie va facilement ruisseler au lieu de s'infiltrer. Et d'autant plus que là, nous sommes dans une région, au niveau des Cévennes, c'est montagneux. Donc l'eau va plus facilement s'écouler. Si on a des sols secs, ça accentue ce phénomène. Selon la configuration, ça peut entraîner des crues éclairs. Donc vous avez toutes les précipitations qui tombent au niveau des montagnes et ensuite elles se retrouvent au niveau des différents cours d'eau. Ça peut faire monter le niveau des cours d'eau. Après, pour l'épisode actuel, il faut savoir que ça va concerner d'abord les Cévennes, puis petit à petit se décaler courant de soirée de ce mercredi vers les plaines. Et d'ici demain, ça se déplacera un peu plus vers le quart sud-est.
2: Et les Bouches-du-Rhône sont ce soir en vigilance orange. Les produits sucrés pourraient être bientôt plus chers. Pour le budget 2027, le gouvernement envisage une nouvelle taxe visant le sucre. Selon le ministre du pouvoir d'achat, Serge Papin, la France souffre d'un problème d'obésité, de diabète et donc de consommation excessive de sucre. Cette taxe pourrait rapporter à l'État près de 200 millions d'euros de recettes l'an prochain. Il s'agirait d'une tentative d'attaque djihadiste. Les autorités israéliennes reviennent sur l'incident survenu ce matin lors d'un vol entre Dubaï et Tel Aviv. Selon le premier ministre Benjamin Netanyahou, l'un des pilotes a poignardé l'autre et a tenté de faire écraser l'avion qui a finalement dû atterrir en urgence en Arabie Saoudite. Benjamin Netanyahou a ordonné aux services de sécurité israéliens de se préparer à toute menace potentielle supplémentaire. Les passagers, eux, ont repris cet après-midi leur voyage à bord d'un nouvel appareil. Des boxes inaccessibles et des cages pleines à craquer, c'est devenu la réalité de nombreux refuges pour animaux, selon une étude de la SPA. L'an passé en France, les structures d'accueil ont dû refuser plus de 45 000 chats et près de 39 000 chiens, faute de place et de moyens, selon la chef du service études de la SPA, Anne Soin.
5: La raison principale de ces refus, c'est le manque de place en fait. Tant les refuges que les associations qui travaillent avec des familles d'accueil sont saturées, c'est-à-dire qu'elles ne sont plus en capacité d'accueillir de nouveaux animaux. Et on voit que ça ressort particulièrement pour les chiens. Plus largement, les associations, une fois qu'elles ont accueilli ces animaux, eh bien, elles peuvent manquer de moyens parce que accueillir des animaux, ça engendre des frais de nourriture, mais aussi et surtout des frais vétérinaires, parce que les animaux, quand ils arrivent dans les associations, pour un tiers d'entre eux, ils ont des problèmes de santé.
2: Les animaux passent en moyenne 6 mois dans ces structures avant d'être adoptés, mais certains y restent presque toute leur vie. Et puis, la Tour Eiffel et plusieurs monuments parisiens vont s'illuminer en rose ce soir. Une façon de symboliser le coup d'envoi d'Octobre Rose demain. Une soirée spéciale est également organisée au Champ de Mars autour des chercheurs et des personnalités engagées dans la lutte contre le cancer du sein. Voilà pour l'info, passez une excellente soirée.
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0: Bonsoir, bonsoir à toutes et à tous. Vous êtes sur Ornithorynque et je suis très heureux de vous retrouver pour cette nouvelle soirée ensemble en ce dernier mercredi du mois de septembre. Ça fait déjà un mois qu'on passe tous les soirs ensemble sur l'antenne d'Ornithorynque et ça fait plaisir. Il n'y a pas d'autre mot. Allez, on est parti pour revisiter ensemble deux décennies de tubes. Le meilleur du son des années 90 et 2000. C'est comme tous les soirs de 18 à 19h sur l'antenne d'Ornithorynque. On va retrouver UB40, Rof et Rose Ramazzotti entre autres pendant cette émission. Le gros succès des L5, Toutes les femmes de ta vie. On va retrouver les Pussycat Banana Dolls. Les Pussycat Dolls y arrivent dans un instant. On aura également Mylène Farmer, mais pour l'instant, direction l'année 2006 pour commencer cette émission avec un tube planétaire de Nelly Furtado, sorti comme troisième extrait de l'album Lose. On la retrouve tout de suite sur l'antenne de votre radio locale Ornithorynque. Bienvenue, c'est l'Afterwork.

Les années 90 ont vraiment été un carton pour elle. Mylène Farmer XXL sur l'antenne de votre radio locale Ornithorynque. On y reste dans les années 90 avec dans un instant Patricia Cass. Il me dit que je suis belle. Et puis également, on va aller faire un tour dans le début des années 2000. À cette époque, eh bien, il y avait une émission qui venait d'arriver sur TF1. Ça s'appelait la Star Academy. La première gagnante, c'est Jennifer Bartoli. On va retrouver un titre extrait de son troisième album. C'est Tourner ma page. Mais pour l'instant, je vous propose de rester dans les années 90 avec l'album avec un titre extrait de l'album de Princesse Erika. En 1995, elle avait sorti ce single Faut que je travaille. Il avait cartonné en plus ce titre. Je vous propose de l'écouter tout de suite dans l'Afterwork 90-2000 sur l'antenne d'Ornithorynque. Bienvenue tout le monde.

extrait de son album Lunatic sorti en 2007, Jennifer sur l'antenne d'Ornithorynque. Tournez ma page. Eh ben justement, on va tourner la page des années 2000. Quoique, hein, parce que dans un instant, on va retrouver

c'est bon, ça sent le son des années 2006 qui est sorti ce single. Mais pour l'instant, eh bien, je vous propose de regagner la fin des années 80. Début 90, eh bien, est sortie une chanson qui, honnêtement, avait énormément cartonné. Un mélange de reggae, un mélange de pop. Ça donne Kingston Town, un titre extrait de l'album de UB40 qu'on écoute tout de suite sur Ornithorynque.

0: maintenant de la chanson de Daube. 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
2: Étonnant, non ?

Tina Turner, Eros Ramazzotti, Cause della Vita. Ouais, Eros Ramazzotti avait pas mal cartonné dans les années 2000, hein, avec plusieurs de ses singles et surtout pas mal de duos qui lui ont permis de se hisser assez haut dans les classements. Allez, dans un instant, on reste dans les années 90 avec le groupe Ace of Base qui va commencer

télé-réalité. Eh ouais, les L5 viennent avant tout de la télé-réalité. Pour celles et ceux qui ne savent pas, c'était à l'époque Popstar, la première saison. Et c'est comme ça que les 5 filles du groupe se sont retrouvées. Le single Toutes les femmes de ta vie est sorti le 26 novembre 2001. Énorme carton directement juste après sa sortie. Allez, pour l'instant, eh bien, on va rester dans les années 90, je vous le disais, avec le groupe Ace of Base. Voici All That She Wants sur l'antenne d'Ornithorynque. Bienvenue tout le monde, c'est l'Afterwork jusqu'à 19h.

avec ce son. Je trouve que ça fait plaisir. Lord Co-City Chico, Hey Sexy No, un titre de 2005 qu'on vient d'écouter un instant sur l'antenne de votre radio dans l'Afterwork 90-2000. Bon, on a encore fait un beau voyage spatio-temporel pendant cette émission avec un beau mix de ces deux décennies, 20 ans de musique. Et justement, bah, pour terminer cette émission, je vous propose de finir avec la di da da, la di da da da, My Heart Goes Boom, French Affair. On reste dans les années 2000, mais on reste surtout dans le début des années 2000. Le titre, quand il est sorti, il a vraiment cartonné. Je vous propose de vous quitter avec ça. Rendez-vous demain sur Ornithorynque.

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2: Bonsoir à tous. Nouvelle mobilisation des lycéens ce mercredi. Des opérations de blocage ont eu lieu notamment à Lille, Lyon, Saint-Denis et dans d'autres villes partout en France. Les lycéens réclament notamment plus de professeurs, moins de classes bondées ou encore la fin de Parcoursup. Dans une conférence de presse ce soir, le ministre de l'Intérieur, Laurent Nunez, a fait état d'une extension du mouvement. 356 établissements ont subi des opérations de perturbation aujourd'hui. 625 interpellations ont également eu lieu. Le ministre de l'Éducation nationale annonce de son côté, la mise en place d'une plateforme de concertation pour les lycéens dès lundi. Dans l'actualité, également l'inquiétude, toujours ce soir dans le Gard et l'Hérault. Le niveau des cours d'eau continue de monter à cause d'un épisode cévenol important depuis la nuit dernière. Les deux départements sont en vigilance rouge, pluie, inondation. La vigilance rouge a aussi été déclenchée pour le Lez, près de Montpellier. Une amélioration progressive est attendue dans la soirée, selon les autorités qui recommandent de ne pas sortir de chez soi. Israël évoque une tentative d'attaque djihadiste après le déroutage d'un avion de la compagnie Fly Dubai en vol ce matin. Un avion à destination de Tel Aviv a dû atterrir en urgence en Arabie Saoudite. Un des deux pilotes aurait poignardé son collègue afin de pouvoir détourner puis faire écraser l'avion. Il a finalement été mis en échec par les passagers. Ceux-ci ont atterri à Tel Aviv peu avant 18h ce soir à bord d'un second vol. Le Royaume-Uni va-t-il faire son retour dans l'Union européenne? Une hypothèse avancée en tout cas par le Premier ministre anglais Andy Burnham ce mercredi. Welcome back a salué en retour Emmanuel Macron. Le chef de l'État a qualifié cette annonce de très bonne nouvelle pour le Royaume-Uni et pour les Européens. Et puis, quelle sera la plage préférée des Français en 2026? Le concours annuel de l'association Surfrider est d'ores et déjà lancé. 4 sites sont en demi-finale du concours: Toreil, Calais, Le Val-André et Berck-sur-Mer. Le résultat des demi-finales est attendu demain matin et vendredi. Le vainqueur, lui, sera dévoilé le 7 octobre. En attendant, vous pouvez encore voter sur la page Facebook de Surfrider. Très bonne soirée à tous.
3: Bonjour. Aujourd'hui, nos pas nous mènent en Maine-Roux, sud-est du Mans, canton du Mans 7, à la rencontre des Bois-Georgiens, les 2200 habitants de Saint-Georges-du-Bois. Bourg rural, Saint-Georges-du-Bois est bordé par Pruyé-le-Chétif, Allonne et Étival-lès-le-Mans. Attention à ne pas confondre avec Saint-Georges-de-la-Couée, ni Saint-Georges-du-Rosé, ni Saint-Georges-le-Gautier. Et ne pas confondre non plus avec Saint-Léonard-des-Bois, ni Saint-Jean-du-Bois, ni La Chapelle-du-Bois. Pour le plaisir de visiter, direction l'église Saint-Georges des 14-15e siècles, agrandie au 19e siècle. Le territoire de la commune de Saint-Georges-du-Bois présente plusieurs croix de chemin, dont la croix, route de Pruyé-le-Chétif, en fer forgé, d'un mètre environ, une vierge en train de prier avec à sa base une couronne. À ce patrimoine religieux, associez-y, lors de votre randonnée, un patrimoine profane et industriel. Flirtant avec l'eau des sept fontaines, votre randonnée est également nature à Saint-Georges-du-Bois. Une partie du bois du gué Pérou, située sur la route de Souligné-Flacé, est inscrite comme ZNIEF, zone naturelle d'intérêt écologique, faunistique et floristique, deuxième génération, par la présence de la Kerdamine amère, Kerdamine amara. Votre parcours entre minéral et végétal se fait grâce aux nombreux chemins de randonnée parcourant le territoire de la commune de Saint-Georges-du-Bois. Et nous suivons la trace de Rayol, pseudonyme inversé de son nom, Guy Loyer, surnommé le voleur d'âme de Saint-Georges-du-Bois. Artiste peintre, né au Mans en 1939 et aimant photographier une expression, une émotion, pour ensuite créer sa peinture. Ses thèmes principaux étant les femmes, les villages, mais aussi des souvenirs de voyages à travers le monde. Europe, Maroc, Russie, Thaïlande, Chine, Brésil et Bolivie. En associant couleurs chaudes, orange, jaune, ocre, et froides, bleu, gris. Depuis 1959, un repas des anciens pour les Bois-Georgiens de plus de 65 ans est organisé le premier dimanche suivant la Saint-Georges. Fin de cette balade à Saint-Georges-du-Bois. Mais nous nous retrouvons très vite pour une nouvelle déambulation sartoise. À bientôt, et sartoisement vôtre.

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0: 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Salut à tous, bienvenue dans votre chronique cinéma. Salut Yves.
1: Salut Patoche, bonjour tout le monde.
0: Deux gros films dans cette chronique, hein. Deux bons films, hein, j'ai envie de dire. Mmh. On va commencer avec un film d'action américain, aussi traité sur le ton de la comédie, c'est Digger. C'est un film de Alejandro González Iñárritu, avec Tom Cruise, surprenant, je vous dirai tout de suite, Sandra Hüller, Riz Ahmed et John Goodman. Le petit pitch, il est court mais efficace, on écoute.
2: L'homme le plus puissant au monde se lance dans une mission effrénée pour s'ériger en sauveur de l'humanité avant que la catastrophe qu'il a lui-même déclenchée n'anéantisse la planète.
0: Voilà, clair, concis, on écoute la bande-annonce.
3: Je vais pas y aller par quatre chemins, on est mal barré. Faites un truc pour moi. Imaginez que vous êtes l'un de ceux pour qui Digger Rockwell est le diable en personne. C'est quoi les pires attaques auxquelles je dois m'attendre venant de ces gens qui me voient comme la dernière des pourritures ?
4: Monsieur Rockwell, eh bien, ces gens pourraient dire...
5: Va brûler en enfer, Digger !
3: Celle-là, je m'y attendais pas.
6: Monsieur le Président, on m'a informé il y a 55 minutes qu'une explosion s'était produite sur notre Derrick.
7: D'où un gigantesque mouvement d'eau qui a déclenché un tsunami.
6: Nos estimations tablent sur des centaines de milliers de victimes.
8: C'est Digger qui nous a collés dans ce pétrin, c'est Digger qui nous en sortira.
6: Vous nous montrez quoi, là ?
9: Ça a l'air énorme, ce truc.
6: Bien sûr, c'est moi qu'on a chargé à mort.
10: Tu viens d'engloutir la moitié d'un continent. Qu'est-ce que tu peux faire d'autre ? Remettre ça ?
11: Que Monsieur Rockwell est le genre d'homme qui n'hésiterait pas à faire rôtir vivants nos enfants s'il pensait pouvoir tirer 3 sous de leur âme.
12: Si j'arrête de produire, vous mourrez de faim et de froid. C'est ça qui arrive pas. Et toi, tu fermes ta gueule. Allez-y, filmez.
13: Avant de me virer officiellement ou de me tuer, il y a quelque chose que vous...
6: Jamais je vous tuerai, voyons. J'ai des hommes de main pour ça. Je plaisante. Plus ou moins.
13: C'est à la fois ridicule et effrayant. Drôle et stupide. C'est un vrai plaisir à rire.

0: sauver le monde.
1: On lui bombarde sa gueule, monsieur le président.
2: J'ai des tomahawks si précis qu'il vous dégommerait les tétons d'une ballerine du Bolchoï depuis l'entrepôt du globe.
1: S'il vous plaît, il y a des femmes dans la salle.

0: Digger, c'est dans toutes vos salles à partir de ce mercredi 30 septembre. Bon, déjà, un Tom Cruise méconnaissable,
1: ouais,
0: avec 20 ou 30 kilos en plus, facilement. Alors, je pense que c'est de la postiche et voilà.
1: Ça des rides et des cheveux blancs.
0: Ouais, voilà. Je pense que c'est du bon maquillage. Mais, justement, on ne l'attendait pas dans ce registre-là d'homme manipulateur, tout puissant, infect, immoral, et qui, malgré son immoralité, veut sauver la planète alors que c'est lui qui a provoqué la catastrophe. Et donc, il se sert des gens, il leur fait peur. Il y a quand même des choses qui se font contre lui, mais bon, apparemment, il s'en fiche. Et c'est vraiment un rôle rentre-dedans pour lui, vraiment étonnant. Enfin, j'ai bien aimé le ton, parce que c'est vraiment décalé entre la méchanceté et la comédie.
1: C'est l'homme d'affaires cupide, dans on va dire,

0: on pourrait presque dire Dieu avec les anges autour de lui, le paradis, et que ils sont tous aussi en train de manifester en disant mais tu fais que des conneries, mais je m'en fous.
1: Voilà, c'est un peu ça aussi effectivement, cette ambiance. Donc voilà, j'étais assez bluffé par cette bande-annonce. Je sais pas si j'irai parce que c'est assez sarcastique quand même, mais voilà, en tout cas un contre-emploi pour Tom Cruise, et ça a fait du bien aussi pour lui, pour son jeu d'acteur, je trouve. Le deuxième, c'est un film français, un drame historique. Ça s'appelle Notre Salut, de Emmanuel Mar, avec Swann Harlow, Sandrine Blanc et Harpo Guit. Ce sont pas des acteurs très très connus en France, mais en tout cas efficaces. Le petit pitch, je t'écoute.
2: Septembre 1940, le régime de Pétain se met en place. Henri Mar, 49 ans, débarque à Vichy sans le sou, sans contact, loin de sa femme et ses enfants. Il voit dans la nouvelle administration l'opportunité de trouver enfin la place qu'il mérite. Dans sa valise, son traité politique édité à compte d'auteur, Notre Salut, où il défend ses convictions patriotiques et ses méthodes d'ingénieur. Son credo, gagner en efficacité pour relever la France de la débâcle. Mais peut-être qu'Henri cherche avant tout à fuir sa propre débâcle.
1: Ah bah c'est une bonne question ça. Voyons si la bande-annonce part en débâcle, je suis pas sûr. En tout cas, on l'écoute.
3: Toute ma vie a abouti ici.
4: Nous sommes à la croisée des chemins.
5: La défaite nous a tous amenés à nous repenser. J'aimerais tenter d'apporter ma pierre à l'édifice. S'il y a quoi que ce soit, n'importe quelle tâche, je suis prêt à servir le pays.
6: N'importe quelle tâche.
5: N'importe quelle tâche.
6: Ah, donc vous voulez vraiment servir la France?
5: Absolument. On a besoin d'organiser le travail.
7: Collaboration, au fond, je commencerais pas plus dire coopération.
5: Alors, penchez-le. Voilà.
8: C'est bon?
5: Ah oui, c'est bien.

0: clos, s'il vous plaît.
1: Parfait.
2: Il y a des boches partout, vous avez vu?
3: Vous savez, l'administration française, pour nous, c'est compliqué.
4: Tout.
2: Il y a les femmes et les enfants qui sont concernés par l'opération. C'est des

0: qui est important, c'est de tenir les délais. Hein.
1: On vous a dit où vous allez, ces gens?
0: Nous, on est là, à notre poste. On n'est pas décisionnaire. Donc, qu'est-ce qu'on fait?
2: Notre salut, c'est dans toutes vos salles à partir de ce mercredi 30 septembre. Eh bien, film sur toujours cette période sombre de Vichy où quelqu'un de bonne volonté a envie d'être fonctionnaire, de travailler pour son pays. On le sent, le côté patriotique. Alors, forcément, il souscrit un petit peu à travail, patrie, famille de notre ami Pétain. Mais lui, ça le choque pas plus que ça, parce que ça reste patriotique. Mais lui, c'est l'efficacité. Voilà, j'ai un rôle, il faut que ça tourne. Alors, on le sent aussi quelquefois, à un moment donné, lorsqu'il faut déporter aussi les enfants, qu'ils se posent aussi des questions, savoir qu'est-ce qu'on va en faire. Alors, c'est pas dit dans la bande-annonce, mais on voit dans son regard qu'il approuve pas forcément. Mais, quelque part, il est dans le système, c'est pas moi qui décide, on me demande de faire ça, je dois le faire au mieux, et le plus vite possible, et le plus planifié possible. Donc, c'est un peu ce que disaient beaucoup de fonctionnaires à l'époque, nous on faisait qu'obéir aux ordres, sans côté moral, est-ce que c'est bien, est-ce que c'est pas bien. Voilà, il y a ça aussi qui se pose dans ce film. Et par moments, on sent qu'il se sent concerné, et par d'autres moments, non, efficacité avant tout. Alors, est-ce qu'on est un vrai collaborateur, un coopérant ou un collaborateur? Voilà aussi les deux termes qui peuvent être mis côte à côte. Et donc, c'est plutôt bien fait, avec des acteurs justement pas très connus, et ça donne aussi en puissance sur ce film. Je trouve que c'est plutôt bien fait.
3: Swan Harlow, il a eu beaucoup de petits rôles, on va dire, mais toujours avec une présence, et là, c'est, il irradie,
2: oui, tout à fait,
3: au niveau de l'image. Déjà, pour

0: parlais de l'image, il y a tout un côté sépia, ça a été filmé de manière comme si on était à l'époque dans les années 40, donc vraiment un travail sur l'image très, très beau à voir pour donner tout ce grain de crédibilité par rapport à ce qu'on a vu de l'époque. Et comme tu dis, on a entendu combien justement de fonctionnaires à l'époque dire « Moi, fallait juste que je fasse partir les trains à l'heure. » C'est, on ne réfléchissait pas à dire « Mais ces trains vont partir en Allemagne dans des camps de concentration. » C'est « Moi, ma fonction, c'était de faire partir des trains. » Donc, était-il collaborateur ou était-il juste de bons fonctionnaires qui voulaient juste bien faire leur travail ? Et là est toute la subtilité justement entre le moral qu'on peut avoir, le mental à supporter aussi, justement, comme tu dis, le traitement de dire, bon, on va envoyer aussi les enfants. Est-ce que je reste un bon élément de l'administration puisque j'ai dit que je voulais y aller? C'est pas évident. Et là, c'est toute une question morale qui est très difficile à répondre.
1: Eh ben oui, voilà. Et quand c'est pas bien, est-ce qu'on doit se soumettre aux ordres? Voilà. Est-ce qu'on a le droit de désobéir aux ordres quand c'est pas bien?
0: Sachant qu'en plus, on se dit, si je désobéis, bah, c'est moi qui vais me faire taper sur les doigts et je perds mon boulot et je perds peut-être la possibilité de voir les miens.
1: Voilà. Plein de choses comme ça. Donc c'est des bonnes questions que se posent dans ce film. C'est bien vu. En tout cas, voilà, un gros oui pour ce film. Voilà. En tout cas, merci Yves. On a de quoi se régaler au cinéma avec ces deux films, en tout cas.
0: C'est ça. Même si le thème est dur pour le deuxième, mais ça vaut le coup d'aller le voir.
1: Voilà. Bon film à tous. Salut.

Salut à tous et bienvenue sur l'antenne de votre radio locale Ornithorynque. C'est l'heure de se retrouver pour Au cœur de l'album, la découverte musicale de la semaine. Et cette semaine, je vous propose de découvrir Lofay. Lofay, c'est l'une des voix qui a réussi à remettre le jazz et les sonorités classiques au cœur de la pop actuelle. Révélée avec son premier single From the Start, la chanteuse islandaise chinoise revient avec son troisième album A Matter of Night et qui est sorti l'été dernier. Un album qui parle d'amour, de vulnérabilité, mais aussi du temps qui passe et de cette envie de se dévoiler complètement. Lofay mélange dans cet album ses influences jazz et classiques avec une production plus moderne, notamment avec quelques featuring. A Matter of Time, c'est l'album de Lofay, l'album découverte de la semaine sur l'antenne de votre radio locale Ornithorynque. Chaque jour, découvrez un titre différent de cet album. Je vous propose tout de suite de découvrir Castle in Hollywood.

0: Vous venez d'écouter Lofay à l'instant sur l'antenne de votre radio locale Ornithorynque, un extrait de l'album A Matter of Time. Pour suivre son actualité, rendez-vous sur ses réseaux sociaux, notamment Instagram, TikTok et YouTube, ainsi que toutes les plateformes de streaming. C'était l'album découverte de la semaine dans votre rubrique Au cœur de l'album sur Ornithorynque.
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2: Le samedi 3 octobre à Saumur-en-Vallon, course de vélo toute catégorie, ouverte aux licenciés, avec le prix de la municipalité et du groupe AIM, organisé par les Patriotes de Bonnétable, section cyclisme. Vide-grenier à Mulsanne, le dimanche 4 octobre, de 8h à 18h. Rendez-vous à la salle Edith Piaf de Mulsanne, accueil des exposants dès 7h. Réservation ou renseignement au 06 21 71 05 30 ou s'adresser à l'organisateur par mail à comitefetemulsanne@gmail.com.
0: 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Restauration sur place et grande tombola. 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
3: Prix d'un appel local gratuit depuis une box.
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0: 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Avec le spectacle du magicien John Morrison,
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2: Il est 20h.

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Egon, Egon, nous dit le colonel. Salut à tous et bienvenue dans le super son des 60s. Le meilleur de la plus belle des décennies, vachement en vinyle et presque en direct avec au programme ce jour The Truth. Là, c'est un petit duo de mods britanniques. Les Galaxy 4. Là, on verra, on sera à mi-chemin entre l'Angleterre et les États-Unis. Bruno Less, que l'on ira chercher dans l'underground français. Les Aphrodite Child. Oh, bah oui, absolument magique avec Demis Roussos. Et on va ouvrir avec notre groupe de garagistes filles. Mais oui, j'ai nommé The Ponderos. Nous sommes aux États-Unis, bien entendu, en 1964 sur un label fondé en 46 qui s'appelle le label Imperial. Et trois filles sont à l'intérieur de ce groupe. Pinky Kinner à la voix et à la guitare, Kathy Kinsella voix et guitare elle aussi, et puis Sally Levy à la batterie et qui chante. Copine de collège, copine de lycée ensuite, et musicienne aussi. Premier concert en 1964, en octobre, au Nantasket de, Nantasket Beach au Massachusetts, voilà, dans un petit club qui s'appelait The Surf, et suivront comme ça une dizaine de concerts dans des petites salles, notamment des universités qui sont très nombreuses dans la région. Un ensemble de chansons qui sont essentiellement des reprises, une première partie de Screamin' Jay Hawkins qu'elles vont faire dans l'auditorium du MIT, et puis on les retrouvera aussi du côté de Boston dans les mêmes salles où jouaient les Remains. Elles étaient mineures pour deux d'entre elles à l'époque, et assez étonnant, il y a eu quand même le soutien moral des parents et qui les accompagnaient aussi chaque week-end pour leur concert et le morceau Hey Ha.

Et pour la petite histoire, le morceau a été écrit et composé par Jerry Ragovoy, l'auteur de Time Is On My Side. Allez, direction l'Angleterre avec ce duo The Truth. C'était la mode des duos. Nous sommes au cœur de Londres, Frank Aiello et Steve Gold. Une quinzaine de singles pour ce petit duo entre 65 et 69. Si ça vous intéresse, toutes leurs activités ont été compilées en 2015 et ils étaient signés à l'époque chez Pye Records, un label qui faisait quand même beaucoup de débit. Et j'ai retrouvé leurs traces sur un site qui s'appelle Anorak Thing, pourquoi pas, et qui raconte ce petit coup de malchance. En 1966, ils entendent parler du morceau Walk Away Rini, écrit par les Left Bank. Ils décident de l'enregistrer, ils font un flop, et 6 mois plus tard, les Four Tops, groupe américain, reprennent le morceau, font un carton aux États-Unis et 4e dans les charts britanniques. Ça se joue parfois à pas grand-chose. Ils n'étaient pas mauvais chanteurs, un peu moins bons que les Twice As Much qui restent mes chouchous. Bon, on va pouvoir se rendre compte quand même sur ce morceau qui s'appelle Busker Bill.

0: n'est-ce pas que c'est mignon? Allez, je vais aller faire mon petit tour dans les années 50. Nous sommes en 57 pour retrouver une dame, Little Esther, et ce morceau, It's New to You, un petit morceau de rhythm and blues qui sera ausculté, on peut s'en douter, par toute la scène mods britannique des années 60. Little Esther, c'est Esther Phillips, dont Aretha Franklin dira qu'elle fut pour elle une source d'influence. Elle commence en 1950, enregistra 16 albums, mais ouais, elle est à l'aise dans tous les styles, soul, blues, jazz, rhythm and blues, et elle avait commencé toute jeune, puisqu'elle remporte un concours à l'âge de 14 ans sous les yeux de Johnny Otis, qui est extrêmement impressionné, qui va la pousser en studio, la faire partir en tournée. Ça va lui coûter un peu sa santé à cette femme qui tombera dans les abus de drogue et mourra de manière tragique à 48 ans d'overdose. Il nous reste heureusement sa musique.
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Ah, la classe, comme c'est la classe aussi, le groupe que l'on va écouter là, Limey and the Yanks. Nous sommes en 66, ils sont très très beaux, très très bien habillés, ces cinq garçons BG qui venaient de Garden Grove en Californie, issus de bonnes familles quand même, et puis qui ont l'immense privilège d'avoir un jeune immigré anglais à leur tête. Mais oui, c'est le chanteur, il s'appelle Steve Cook, surnommé Limey, donc coupe Brian Jones, cheveux blonds, on se dit que le succès est presque assuré. Ils commencent pas mal, eux aussi, tiens, ont gagné un concours, une battle, et du coup, ils vont enregistrer leur premier single, un autre suivra, pas mauvais d'ailleurs, dans le goût des Bob Brummels, avant que tout ce petit monde ne commence des études et ne devienne sérieux. Il nous reste la musique Out of Sight, Out of Mind.

rester dans les groupes avec les Walker Brothers. Au départ, trois copains de lycée qui décident de prendre comme nom de famille un nom, voilà, comme ça, pour faire croire qu'ils sont frangins. Ils se rencontrent en 1964 et décident de partir, quittant Los Angeles pour l'Angleterre, histoire de concurrencer les Anglais chez eux. C'est assez gonflé quand même, et ça marche. Make it easy on yourself, my ship is coming. 15 titres classés dans le top 10 britannique, qui était quand même déjà pas mal encombré, et le tout porté par la voix magnifique de Scott Walker, qui aura d'ailleurs une très très belle carrière solo par la suite, même si le groupe continuera de se réunir régulièrement. After the Light Go Out, pressé ici en 1969.

0: ça aussi, c'est la classe.
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0: On va rester dans les groupes de garçons avec les Galaxy 4 et ce petit instrumental écrit par le groupe tiens, qui s'appelle Piccadilly Circus. Nous sommes donc au cœur de Londres, même si le groupe est américain. Il vient de Trenton dans le New Jersey et nous sommes en 1967, petit morceau de garage avec un B3. Ils ont fait pas mal de concerts. Ces garçons, ils existent depuis longtemps, 1962. Et pour élever leur niveau de jeu, ils s'entraînent, ils font énormément de reprises, dont un morceau des Stones avec lequel ils ont pas mal tourné, 2120 South Michigan Avenue, sorti en 1964 et qui était l'adresse du label de Chess Records.

puisque nous étions au cœur de Londres. On va y rester avec The SW4, un groupe extrait d'une compilation de raretés britanniques enregistrée en 1964. La compile s'appelle Halcyon Days. Le morceau Shame, Shame, Shame, probablement l'existence éphémère de ce groupe qui a été composé de plusieurs garçons. J'en ai retrouvé deux. Paul Brett, guitariste qui a participé à pas mal de groupes de seconde zone de cette époque, Tintern Abbey et Fire, qu'on a déjà diffusé ici. Et puis un autre musicien, Ralph Denier, qui était guitariste lui aussi, et qu'on retrouvera, alors ça c'est beaucoup plus étonnant, du côté de Paco de Lucía, mais oui, en 1975.

et Shame on You, honte à toi. Allez, nous arrivons à la mi-temps de cette émission et c'est le moment de retrouver notre rubrique 60s 2020 et c'est au tour des garçons avec un français, Léonard de Sarthe, et ce morceau Grating but Lush, littéralement râpeux mais luxuriant, bien plus que ça, un petit instrumental de 2 minutes 41 de ce compositeur français, extrait d'un album absolument génial, je vous le conseille, Imaginary Soundtrack from the 60s, littéralement une bande-son imaginaire de films des années 60, enregistrée et sortie donc en 2020 sur le label Montmorency Records. Alors là, voilà, on va être quelque part entre les tontons de Michel Magne, Henri Mancini et Lalo Schifrin. C'est pour vous dire le niveau où l'on se trouve.

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0: On va rester en France, direction l'Underground avec Bruno Less qui n'aura sorti qu'un single en 69. Une seule copie en vente, j'en ai retrouvé qu'une seule. Oui, c'est introuvable à 3 200 €. Si vous voulez vous laisser tenter, heureusement, Born Bad Records a réédité le single en 2020. Bruno Less est un étudiant en médecine au départ. Un jour qu'il sort de la fac avec un copain, il chantonne. Le copain lui dit, dis donc, t'as plutôt une bonne voix. Il se trouve que moi, j'ai des copains de mon côté qui ont monté un groupe et ils cherchent un chanteur. Il est auditionné, il ne passera pas la sélection, mais il sympathise avec Emmanuel Perrault, qui est un des musiciens et compositeur, et qui a des musiques déjà, plein de choses en stock, et qui lui dit, bah, on ne pourrait pas écrire des textes là-dessus, et puis les voilà partis tous les deux en train prospecter. Il rencontre Nicole Croisille, qui l'épouse du côté de Norbert Saada, le producteur de musique, qui autorisera. Donc ce groupe a enregistré 4 titres, dont celui-ci, Je suis un voyou, dont le texte a été fait par Bruno Less et la musique donc par Emmanuel Perrault.

Oui, avec un texte donc de l'époque et une histoire de vengeance, bon, avec les vipères quand même. Allez, traversons la Manche et nous voilà avec un groupe britannique délicieux de pop qui aura enregistré deux albums en 68. Il s'appelle The Herd, un nom voilà qui ferait peur, la Horde, mais non, c'est quand même beaucoup plus gentil que ça, et qui aura dans ses rangs un jeune chanteur de 16 ans et qui restera juste quelques mois. Il s'appelait Peter Frampton. Il rejoindra ensuite Humble Pie pour une autre aventure et une carrière solo. Ils arriveront quand même, hein, ce petit groupe, à placer quelques titres dans le top 10 britannique malgré la concurrence. À noter que le bassiste Louis Sanama rejoindra lui l'aventure Colosseum et que Andrew Bourne partira du côté de Status Quo. Nous voilà partis avec une pop rigolote d'1 minute 54, Beauty Queen.

avoir un pied à Paris et un autre à Athènes avec ce trio magique, les Aphrodite Child, trois barbus grecs qui émigrent en France et veulent passer en Angleterre pour faire carrière. Pas de bol, nous sommes en mai 68 et ils vont rester à quai. Ils ne pourront pas monter dans le bateau. Les voilà refoulés et du coup, la carrière va se dérouler en France. À la voix, on trouve l'exceptionnel Demis Roussos, superbe voix, puis un accent à rouler les airs qu'on dirait Laurence Oliver. On retrouve au clavier Vangelis, de son vrai nom Evangelos Papathanassiou, ben oui, future star des claviers en solo et oscarisé pour la musique des Chariots de Feu, et puis le batteur Lucas Sideras. Trois albums ensemble et quelques morceaux d'anthologie, dont celui-ci It's 5 O'Clock, qui disent leur époque.

0: Ouais, c'est quand même le slow de la mort.
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0: 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On va réussir à franchir la Manche et on va descendre de deux années. Nous voilà en 67 avec un groupe au nom optimiste, Happy Magazine, et un titre non moins optimiste, Beautiful Land, et joli, joli pays. Cinq garçons pour un morceau qu'on prendrait un peu pour une comptine. Ils avaient comme manager Alan Price, s'il vous plaît, mais oui, des Animals. Et le groupe est comme toujours à chercher la gloire en changeant de nom et de personnel. Il fera une cinquantaine de concerts entre 67 et 69 avant de se séparer. C'est le titre triste destin de pas mal de groupes diffusés dans cette émission.

que nous abordions le dernier morceau de cette émission, je vous propose une petite leçon de chant. Et pour ça, autant taper directement à la porte des maîtres. J'ai nommé les Beach Boys. Ici, nous sommes presque a cappella. On entend juste un petit orgue, harmonie vocale magique pour ce morceau With Me Tonight, sorti de l'album Smile et Smiles de 1967. Écoutons ça, c'est la classe.

il reste plus qu'à faire la même chose. Le super son, c'est presque fini. Et donc, on va partir complètement en live avec ce morceau enregistré à l'Olympia en 1962. What I Say de Ray Charles. Nous sommes en mai 62. Il revient après une série de concerts qui avait eu lieu en octobre 61. Au meilleur de sa forme, 17 musiciens, les Redheads, sous la direction de celle qui est sa compagne à l'époque, Margie Hendrix, et un concert mémorable. Allez, en attendant de nous retrouver, portez-vous bien et surtout faites gaffe au rock'n'roll.

Bonsoir à toutes et à tous et bienvenue sur Ornithorynque. Il est 21h et comme chaque mercredi soir, c'est l'heure de vous proposer un nouveau rendez-vous musical avec Écoute le concert. Pendant cette émission, pas de playlist, pas d'enchaînement de quelques titres. Ce soir, on prend le temps de vivre un concert, de retrouver l'ambiance d'une scène, les réactions du public, les applaudissements, les silences aussi, bref, de vous faire découvrir ou redécouvrir un artiste dans les conditions du live. Et ce soir, nous allons voyager jusqu'en Belgique, du côté du Rock Werchter, l'un des grands rendez-vous européens consacrés aux musiques actuelles. Je vous propose ce soir de retrouver une artiste à l'univers bien particulier, reconnaissable dès les premières notes, Agnès Obel. Pianiste, chanteuse, compositrice, Agnès Obel s'est imposée au fil des années avec une musique à la fois délicate, mystérieuse et profondément immersive. Une musique où le piano va occuper une place centrale, accompagnée par sa voix, les cordes et des arrangements qui créent une atmosphère vraiment unique. Ce soir, nous allons pouvoir découvrir son concert en intégralité, enregistré au Rock Werchter en Belgique le 3 juillet dernier. Alors installez-vous confortablement, montez peut-être un petit peu le son quand même et laissez-vous simplement porter par la musique. Vous êtes sur Ornithorynque, tous les mercredis soirs à partir de 21h, c'est Écoute le concert. Place maintenant au concert de Agnès Obel au Rock Werchter. Très bonne soirée concert à toutes et à tous sur Ornithorynque.

Et voilà, c'est ici que s'achève notre concert de ce soir. Pendant toute cette émission, nous avons partagé la musique et l'univers d'Agnès Obel avec ce concert enregistré au Rock Werchter en Belgique le 3 juillet 2026. J'espère que vous avez apprécié ce moment merveilleux en ma compagnie et surtout en compagnie de cet artiste et que cette parenthèse musicale vous aura permis de vous évader un petit peu. Merci d'avoir été présent sur l'antenne d'Ornithorynq pour ce nouveau rendez-vous de Écoute le concert. Alors si vous avez manqué Écoute le concert, pas de panique, vous pourrez retrouver le concert en intégralité lundi à 3h du mat. On se retrouve la semaine prochaine pour un nouveau concert, un nouvel artiste et surtout une nouvelle expérience musicale à vivre ensemble sur Ornithorynq. Merci à toutes et à tous, très bonne soirée et à la semaine prochaine.

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1: Voici le groupe The Transatlantics avec le titre Dreammaker.

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Hein, Bruce. 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